temps au tournant. Et elle se rend compte que c'est une société effectivement qui est basée beaucoup sur les apparences et sur les on-dit. Donc on a le droit de faire beaucoup de choses, mais il faut pas que ça se sache. Et ça, c'est une, on va dire une dualité qui est très propre à la société libanaise.

0: Passe par chez moi, la franco-brésilienne Bianca Costa et le franco-algérien Daniil. Sur le Pont des Arts reçoit aujourd'hui Manal Salamé pour son premier roman Habibi Beyrouth. Amal a un secret qu'elle se résout à confier à sa sœur Selma, mais qu'elle a peur d'avouer à ses parents. Quand elle a entamé le processus de naturalisation, Amal a francisé son prénom en Amélie pour effacer toute marque arabe. Avez-vous vous-même ressenti cette tentation d'effacement de votre identité arabe en arrivant en France ?
1: Alors, je ne cacherai pas que ça m'a traversé l'esprit, mais pas plutôt, ce n'était pas une initiative ou une idée qui venait de moi, c'était plutôt des personnes qui m'ont conseillé de le faire au moment de ma naturalisation, en me disant « ça pourrait te simplifier la vie ». Et je l'ai pris un peu comme une offense à l'époque, alors que j'avais des comptes à régler avec mon prénom. Bon, pour l'anecdote, mon prénom, j'ai eu un petit conflit avec le prénom Manal. Quand j'étais jeune, c'était un prénom qui m'était, qui était un peu sujet de moquerie, dans
0: les cours de récré, tout à fait.
1: Parce que Namal, en fait, l'acronyme Naml est également l'acronyme de Manal, qui veut dire fourmi. Donc, d'où l'anecdote que je reprends en début de roman. Et quand je suis arrivée en France, les gens avaient du mal à retenir mon prénom, donc on m'appelait souvent Amal, qui était plus facile, je pense, d'un point de vue musicalité ou sonore. Et quand l'option s'est présentée au moment de ma naturalisation, et à force d'entendre dire à côté, oui, tu verras, ça te simplifiera la vie pour tes recherches de travail, d'appartement, etc. Je me suis dit, c'est là où la réflexion, je l'ai entamée et je me suis dit, non, je vais garder mon prénom en fait. Et ça a été pour moi une première affirmation, comme un acte identitaire qui avait été conscientisé à l'époque. Et donc, j'ai décidé de ne pas franciser mon nom ni mon prénom et de les garder tels quels.
0: Alors, la famille d'Amal est une mosaïque, un père chiite, une mère algérienne et sunnite, une arrière-grand-mère chrétienne. Est-ce que grandir dans cette pluralité d'origine, de religion, vous a protégé des assignations communautaires au Liban ou au contraire, vous y a exposé davantage ?
1: Alors, ça m'a protégée jusqu'à ce que je découvre, en arrivant au Liban, la communauté à laquelle j'étais assignée par filiation paternelle, parce que c'était pas un sujet sous notre toit.
0: Oui, vous ignoriez que vous étiez chiite.
1: Absolument, tout à fait. Et donc, on abordait toujours la religion à la maison, mais d'un point de vue très philosophique, sans pratique particulière, avec une très grande liberté de ton. Et comme vous dites très bien, cette mosaïque, c'est quelque chose qui...

0: il est ancré en moi et dans lequel j'ai dans laquelle j'ai grandi et passé toute mon enfance et on s'est jamais posé la question. On s'est jamais posé de question par rapport à ça. On savait qu'il y avait trois religions monothéistes et ça s'arrêtait vraiment là. Et donc ça m'a protégée, en effet. Mais par contre, arrivée au Liban, la confrontation, elle a été plus dure. Parce que justement, c'est là où j'ai appris qu'il ne suffisait pas juste de s'appeler un tel, mais que l'appartenance communautaire était très forte et qu'elle allait au-delà de la croyance, parce qu'on ne parle pas de croyance forcément, mais plutôt de communauté, vraiment, proprement dit.
1: Le personnage de votre mère dans Habibi Beyrouth est très complexe. Elle a quitté son pays, l'Algérie, pour suivre son mari libanais en Arabie Saoudite, où il travaillait, puis au Liban, où ils se sont installés une fois retraités. Amal a l'impression que sa mère s'est quelque part sacrifiée, qu'elle a choisi le Liban au détriment de l'Algérie, jusqu'au jour où elle découvre que sa mère n'a pas du tout oublié son Algérie natale. Est-ce que vous pouvez nous lire un second extrait de votre livre ?
0: Je m'assois et, Tupperware étalé sur la table, je contemple le butin volé à ma sœur et ma nièce. 5 ans que je suis végétarienne. Pour une reprise, je dois peut-être commencer par ce que j'aimais le plus, les abats. Je plante les dents de la fourchette dans la chair tendre, lève le bout de foie à hauteur des yeux et le fais tourner autour de lui-même avant de le porter à mes lèvres. Je ferme les paupières, me pince les narines et avale sans mâcher. La mélasse, l'ail et la coriandre se répandent dans ma gorge. De nouveau, je plante la fourchette. Cette fois dans un autre récipient et avec plus d'assurance. Le citron confit altère l'acidité de la mélasse de grenade. C'est sucré, c'est salé. J'attrape un bout de poivron grillé avec les doigts et le pose sur ma langue. Son amertume évince ce qui l'a précédé. Puis je recommence, en piquant dans différents plats, à tour de rôle. Je veux savoir ce que ça fait d'avoir en bouche les pays de Bob et de Mommy en même temps. Sous mon palais, les saveurs entrent en collision. Elles s'écrasent les unes contre les autres et se livrent bataille. Je recommence encore, de plus en plus vite. J'engloutis les plats dans le désordre. Les sauces coulent sur mes doigts, je les lèche et continue ainsi jusqu'à vider les 10 Tupperware. J'ai vécu dans la certitude que ma mère nous tenait à l'écart de son pays. En réalité, il a toujours été là, sous nos yeux. Simplement, nous ne lui posions jamais de questions à son sujet. Nous lui demandions de nous parler du Liban, de la guerre, de sa belle famille, mais de l'Algérie, jamais. Elle l'a disséminé partout où elle pouvait, dans les placards de sa cuisine, dans les gravures accrochées au mur, dans son cendrier en terre cuite et dans ses infusions à la menthe. Repu, je suis prise d'un haut-le-cœur. Tout d'un coup, je sens l'Algérie et le Liban me remonter à la bouche. Ma tête est lourde. J'ai à peine le temps d'atteindre la salle de bain que mon estomac se retourne et expulse mes 2 pays hors de mon corps.
1: Manal Salameh, vous avez déclaré que l'écriture était un acte de réparation et de résistance. En quoi est-elle un acte de réparation ?
0: Je pense que ça permet de... On dit toujours, surtout sur les premiers romans, c'est un collègue auteur qui disait ça, et je pense à lui en reprenant ses propos, il se reconnaîtra. Donc il disait que les premiers romans, généralement, servent à dézinguer sa famille ou à régler ses comptes avec son passé. Et j'aime beaucoup cette expression parce qu'effectivement, c'est là l'acte de réparation, c'est de pouvoir justement se réconcilier avec une partie de son passé, soit qu'on ignorait, dans le cas de Amal, ou alors qu'on a refoulé, consciemment ou inconsciemment. Et donc, c'est une réparation qui ne permet pas forcément de guérir ou de faire la paix avec quoi que ce soit, mais simplement d'accepter cette partie de son passé, de ses combats, de là en l'occurrence les histoires d'exil, de guerre, de déplacement que ma famille, donc mes parents, mes grands-parents, mes arrière-grands-parents ont vécu. Donc ces cycles qui se répètent et de se dire finalement ce qu'on vit aujourd'hui. Alors je dis pas que c'est normal, mais en tout cas ça fait partie d'une lignée, d'un héritage. Donc voilà, c'est plutôt cette réparation que j'avais cherchée pour ma part.
1: Et l'acte de résistance.
0: Et l'acte de résistance en découle. C'est de se dire ne pas se résigner, et c'est pour ça que je sais que ce n'est pas pour ça que c'est normal et de l'accepter en tant que tel, et de se dire aussi que ça permet, en tout cas moi ça me permettait, et c'est quelque chose à laquelle je tiens, c'est de rester en colère. À charge bien sûr que cette colère reste saine, de l'assainir, et l'écriture permet justement de le faire.

0: Don McLean, American Pie, fait partie de la bande-son de ce roman. Votre héroïne, Amal, revient comme en pèlerinage dans le quartier de la rue Monod à Beyrouth, qui lui rappelle sa vie d'étudiante à l'Université Saint-Joseph. Comme Amal, vous êtes nostalgique de cette révolte des jeunes en octobre 2019. Révolte apolitique pour réclamer la démission de toutes les familles politiques qui dirigeaient le Liban, qui dirigent encore le Liban depuis des décennies.
1: Tout à fait, tout à fait. Alors c'est assez drôle parce que c'est un morceau justement qui relate aussi de toute façon les années 70 avec toutes ces révoltes et cette jeunesse et c'est un morceau qui me met en joie à chaque fois que je l'écoute parce que c'est toutes les années mono tournées un peu autour de ça. Alors c'est une période qui au Liban était très calme entre 2000 jusqu'à 2005 en tout cas jusqu'à la première vague d'assassinats. Qui avait commencé par celle de la fille Hariri, mais en tout cas pour revenir aux révoltes de 2019, oui parce que c'est le dernier élan que le Liban a connu, qui était, comme vous le disiez très justement, apolitique et qui réclamait quelque chose de très fort, parce que là tout le monde, toutes les personnes qui sont descendues dans la rue pour réclamer la démission du gouvernement dans son intégralité étaient des personnes de tous âges, toute communauté. C'était moi en tout cas une des premières fois, hormis la révolution du Cèdre. En 2005, où j'assistais à un élan qui dépassait nos divisions communautaires telles qu'on peut s'imaginer, encore une fois, parce que c'est voilà. Et j'en suis nostalgique, oui et non. Enfin oui, je trouve juste dommage qu'on en soit resté là et qu'aujourd'hui, on n'aille pas justement... encore une fois, je peux m'exprimer au nom des autres Libanais, ceux qui sont restés sur place. C'est plus facile à dire qu'à faire, vu de l'extérieur. Mais je pense aujourd'hui que c'est de ça que le Liban a besoin. C'est d'une vague, d'une révolte forte et que les Libanais s'unissent autour d'un même projet.
0: Alors la situation politique au Liban est très particulière en ce moment et votre livre est sorti en mars alors que le Liban était à nouveau touché par la guerre. 2650 morts et 82 000 blessés depuis le 2 mars dans les frappes israéliennes en représailles aux tirs de roquettes du Hezbollah. Vous êtes plus que jamais en colère aujourd'hui ?
1: Ah oui, oui, oui, complètement. C'est pour ça que je disais que je veux que cette colère reste saine pour qu'il en ressorte quelque chose de constructif. Là, en l'occurrence, continuer à prendre la parole et à écrire à ce sujet. Mais en tout cas, pareil, je ne veux pas m'exprimer au nom de tous les Libanais parce que les perspectives sont tellement multiples. Il y a autant de Libans que de Libanais. Mais pour reprendre les propos de mes proches qui sont sur place, et quand j'entends mes amis, ma famille me dire on est pris au piège, on est fatigué, on est en colère, ça me révolte encore plus.
0: Et vous suivez chaque jour les événements ?
1: Oui, tout à fait. Vraiment, j'ai du mal à couper de l'actualité. Et quand bien même je veux le faire, elle vient à moi, ne serait-ce que par le fait que je suis en contact avec mes proches sur place de manière vraiment quotidienne.
0: Les manuels scolaires libanais s'arrêtent en 1943. La guerre civile de 75 à 85, toutes les crises en sont absentes. En écrivant ce roman, est-ce que vous aviez la volonté aussi d'alimenter une mémoire collective défaillante ou est-ce que vous en êtes rendu compte après coup ?
1: Je m'en suis rendu compte après coup. C'est-à-dire là, effectivement, j'avais envie de raconter une histoire avec une perspective qui était celle de Amal. Mais par contre, c'est au fil de mes recherches que je me suis rendu compte que la plupart des livres et des lectures que j'ai eues autour du Liban étaient soit racontées par des historiens ou des journalistes étrangers, ou alors par des auteurs et des autrices, donc pour de la fiction, de la autobiographie, etc. Et c'est comme ça que j'ai découvert que les manuels scolaires s'arrêtaient aussi tôt, aussi loin, aussi loin dans l'histoire du Liban. Alors aujourd'hui, il y a et d'ailleurs à ce sujet aussi, ça fait à peine 2-3 ans que le 13 avril 1975 est commémoré pour les personnes qui nous écoutent. Donc c'est la date qui a été, on va dire, sur laquelle on s'est accordé, et celle où l'étincelle qui a provoqué la guerre dite civile. Par la suite. Et je me rappelle d'un micro-trottoir qui avait été fait à l'époque à Beyrouth par L'Orient le Jour. Et il y a des personnes qui ne savaient pas ce qui s'était passé le 13 avril. Moi-même, je ne connaissais pas la date avant d'avoir commencé à m'intéresser à l'histoire de mon pays.
0: Oui, parce qu'il faut aussi dire que il y a une chronologie virevoltante dans votre livre. On passe du passé au présent, on retourne dans le passé encore plus lointain et on revient au présent. Ça aussi, vous vouliez insister là-dessus ?
1: Absolument. Sur deux aspects différents. Le premier, c'est ce tourbillon de souvenirs. En fait, on ne l'invoque pas. Finalement, les souvenirs remontent à la surface sans hiérarchie, sans ordre. Donc, c'était pour illustrer aussi ce tourbillon d'émotions et de qui nous prend au retour, mais également parce que j'ai remarqué, en tout cas dans ma famille, il y avait quelque chose de très cyclique et des sortes de schémas qui se répètent d'une génération à l'autre. Les personnes qui ont dû fuir ou être expulsées de leur village à un moment, qui ont dû s'exiler, que ce soit à l'intérieur du Liban ou à l'étranger. Les retours, les changements de nom également, parce qu'il y en a eu que quelques-uns dans la famille de Amal. Donc voilà, il y a quelque chose de très cyclique dans l'histoire du Liban aussi, même si les cycles aujourd'hui se resserrent, puisque les guerres, elles se rapprochent et les crises sont de plus en plus rapprochées, mais il y a quand même quelque chose, il y a un pattern, il y a un vrai schéma, et c'est ce que je voulais aussi souligner par ces allers-retours, alors qui paraissent intempestifs, mais qui sont quand même très travaillés.
0: Est-ce que vous avez envie d'écrire un deuxième livre? Et si oui, est-ce qu'il parlera encore du Liban ou est-ce que vous avez envie d'aller chercher ailleurs?
1: Alors, écrire un deuxième livre, oui, c'est quelque chose qui commence à me travailler, à me titiller. Maintenant, pour le thème, je n'ai pas encore le sujet en tête. Est-ce que ce sera sur le Liban? Je ne sais pas, mais en tout cas sur des thématiques qui me touchent et que j'ai commencé à aborder ici, donc l'exil, la résistance, ça c'est des choses que j'ai envie d'explorer encore plus loin, tout à fait.
0: Et alors chez vous maintenant, c'est où? Est-ce que c'est en France, au Liban, ou est-ce que vous êtes toujours dans cet entre-deux?
1: Toujours dans cet entre-deux, et maintenant je le revendique. C'est quelque chose, voilà, qui me va très bien et avec laquelle j'ai pu me réconcilier.

0: Alain Salamé, vous restez avec nous. C'est maintenant l'heure des pionnières de la culture. Marjorie Bertin, vous nous entraînez donc sur la piste de Lotte Reiniger, née en 1899 et morte en 1981.
1: Absolument, Chantal. Elle est morte à 82 ans, en laissant derrière elle une carrière exceptionnelle. Alors, elle est bien moins connue qu'Walt Disney, et pourtant, on doit énormément à cette pionnière. Dans son livre « 100 grands films de réalisatrice », Véronique Lebris, fondatrice du prix Alice Guy, explique qu'à 14 ans, Lotte Reiniger désirait ardemment faire du cinéma et ne savait rien faire d'autre de bon, disait-elle, que de découper des silhouettes.
0: C'est-à-dire ?
1: Mais c'est déjà pas mal, en fait. Elle étudia l'art des ombres chinoises à l'Institut de Recherche Culturelle de Berlin. Quand lui vient cette idée formidable, découper des silhouettes noires, pour en faire des films, Michel Oslo, le réalisateur de Kirikou, qui ne nie absolument pas l'influence de son aîné, nous explique comment elle a procédé.
2: Elle m'a influencé énormément en me donnant l'idée de faire de l'image par image, avec du papier découpé noir, posé sur une table lumineuse. Je me suis mis à l'ombre chinoise relativement tard, parce que j'aimais bien Madame Reiniger, qui est une quelqu'un qui commence pionnier. Mais c'est pionnier. Lotte Reiniger est une pionnière. C'est elle qui a eu l'idée d'utiliser le théâtre d'ombre, qui n'était pas de l'animation du tout, qui était un spectacle sur scène. Et elle a eu l'idée de le mettre à plat et de le faire bouger image par image, ce qui permet d'autres effets. Et puis, c'est du cinéma, donc ça dure.
1: Mais bien qu'elle soit pleine de désirs, Lotte Reiniger, qui se marie en 1921 avec le cinéaste allemand Karl Koch, se heurte à des difficultés. Pour animer une image, il en faut énormément. Alors elle réalise quelques courts-métrages avant de se plonger dans les aventures du prince Ahmed. C'est 300 000 images, soit 24 images par seconde pour une durée de 65 minutes et 3 années de préparation.
0: C'est beaucoup.
1: En fait, Michel Oslo me disait que c'est peu pour un long-métrage d'animation, d'autant qu'elle n'avait pas pour le coup toute une industrie derrière elle.
2: Elle a eu de l'idée, de l'audace, de l'habileté et énormément d'énergie. Il faut énormément d'énergie pour faire un film d'animation. Elle a du goût, elle a fait de très très jolies choses. Elle a inventé l'animation parce que à l'époque ça n'existait pas. Tout le monde faisait un peu d'animation à droite et à gauche, mais bien sûr il n'y avait pas d'école ou de choses comme ça. Donc elle a tout inventé. Et vu du haut de ma jeunesse, je l'aimais bien, mais elle n'était pas pour moi. Parce que je voulais qu'on anime mieux et que ce soit des histoires plus passionnantes.
0: Des histoires plus passionnantes, mais de quoi parlent les aventures du prince Ahmed ?
1: Alors, projeté pour la première fois en Allemagne en 1924, c'est un film muet en 5 actes, inspiré des Mille et Une Nuits, notamment Aladdin et la Lampe Merveilleuse, et le Cheval Volant. Créatures merveilleuses, sorcières et diables cupides, et beaucoup d'amour sont au cœur de ce bijou que vous pouvez voir sur YouTube. Il est projeté au musée du Louvre-Lens dans le cadre de son exposition sur les orientalismes. Les images ouvrent des perspectives de compréhension contemporaine de l'Orient, réel et rêvé. Et puis il y a la beauté, un graphisme somptueux. Et Michel Oslo est fasciné par ces effets spéciaux très poétiques.
2: Il y a toutes sortes d'effets spéciaux qui sont intéressants.
0: Il y a quoi par exemple ?
2: Il y a des décors qui semblent en volume. On voit plusieurs épaisseurs de décors qui s'effacent dans la brume. Il y a aussi des apparitions magiques en surimpression claire, alors que le reste est en noir. Il y a des effets de vapeur. Ça fait une image très riche.
0: Et ça, c'était novateur aussi.
2: Tout était novateur, on n'avait jamais rien fait. c'est ça qui est bien. Elle a tout de suite pensé à des effets spéciaux. Aujourd'hui, ça s'appelle comme ça. Tout ce qui est eau, vapeur, étoile, pluie. Et elle a utilisé bien les effets spéciaux pour des effets magiques. Je l'admire parce qu'elle a osé tout ça.
1: Alors après l'arrivée d'Hitler au pouvoir en 1933, Lotte Reiniger et son mari, ne disposant pas d'un visa permanent, mènent une vie nomade entre l'Angleterre, la France, où elle fait un film pour Jean Renoir, et l'Italie. Elle travaille pour la BBC, réalise des courts-métrages, retourne au théâtre d'ombre et à l'illustration. En 1956, elle s'empare de Jack et le haricot magique. En fait, elle va réaliser 40 films malgré une économie parfois très précaire, et soucieuse de transmettre, Lotte Charlotte Reiniger enseigne l'animation en Europe et aux États-Unis. Quant à Michel Oslo, bien figurez-vous que c'est au cours d'un atelier qu'il donnait à des enfants que la technique de l'auteu s'est révélée son outil de prédilection pour tous ses films.
2: La première partie de ma vie, c'est une partie très dure, traversée du désert. Je n'ai pas de travail, alors je fais des ateliers pour les enfants. Et puis un jour, je me suis dit, tiens, si on faisait du Lotte Reiniger, un papier noir, une paire de ciseaux, un petit peu de fil de fer pour faire les articulations des membres du pupantin, c'est tout. Et tout d'un coup, la silhouette noire est arrivée, magnifique, compréhensible, rentre dedans, racée, et puis de la longueur. Et je me suis dit, j'ai trouvé ce que je cherche, je vais pouvoir faire des films d'animation alors que personne ne me donne d'argent.
1: Alors, vous l'aurez compris, je vous invite à voir tous les films de Lotte Reiniger et tous les films de Michel Oslo, sachant que tous les négatifs et positifs de cette réalisatrice ont été détruits pendant les bombardements de Berlin durant la Seconde Guerre mondiale. Donc, la version qui existe est une copie pour les aventures du prince Ahmed, colorisée grâce aux instructions techniques de coloration que Lotte Reiniger avait rédigées en 1926. Un petit miracle, en somme.
0: Merci beaucoup, Marjorie. Présent pour la Réunion, retrouver Fanny Humbert. Bonjour Fanny.
3: Bonjour Chantal, bonjour à tous.
0: Vous êtes en direct de Saint-Joseph de la Réunion, une ville tout au sud de l'île, où est né le festival Comédie, qui vient de s'achever après 200 représentations, du 21 avril au 2 mai, dans 13 communes de l'île.
3: Oui, et c'est le plus grand festival de spectacles vivants d'outre-mer. Il est animé uniquement par des bénévoles. Et c'est un festival qui rayonne dans tout le département avec des représentations dans les centres urbains, mais aussi, et c'est important, dans les hauteurs de l'île. Comme ici, nous sommes dans le village escarpé de la plaine des Grègues, où j'ai assisté au spectacle La cuisine musicale. Le tout jeune public était accueilli par Priscilla, une bénévole historique.
4: Si, si.
5: Signorina, una travolta. Quando parto l'onda fuori la consegna. E servitori, servitori a suo modo da sapà. Quando parto l'onda fuori, signorina, una travolta.
6: J'ai aimé le petit tambour où ça, la dame, elle a tapé dedans. Quand ils ont brûlé le four, et voilà.
3: Qu'est-ce que tu as aimé en particulier?
6: Quand il s'est bataillé.
7: Alors moi c'est Priscilla et je suis donc bénévole, mais je gère essentiellement la salle de la plaine des Grègues sur Saint-Joseph. Alors on est dans les hauteurs de Saint-Joseph, forêt, on est un peu village d'antan, on va dire. Village du curcuma. Le théâtre ne faisait pas du tout partie de mon éducation. Je suis arrivé là par hasard, je me suis posé la question, qu'est-ce que tu fais là? Faut oser. Faut oser, il faut pas rester sur le stéréotype et dire que le théâtre ça peut être drôle. Si moi j'ai été convaincu, c'est ma sixième année en tant que bénévole, les autres ils seront convaincus par moi. Si j'ai pris, tout le monde peut prendre.
3: Et c'est un festival créé surtout à destination des scolaires, avec des spectacles pour tous les âges. Ici, nous sommes au lycée Pierre Poivre, toujours à Saint-Joseph, où se déroule la pièce « Sans la foudre sous ma peau ». Une classe de troisième était accompagnée de leur professeur de français.
8: Avoir son bac avec mention et se taire.
9: T'as déjà embrassé quelqu'un ?
10: Oui.
11: On suit l'histoire d'une prof. On suit l'histoire de pas mal de ses élèves, de leurs problèmes de couple et tout.
12: J'ai bien aussi aimé le fait qu'elle parle des Réunionnais qui ont peur de sauter la mer, parce que moi, personnellement, c'est mon cas. Quitter la Réunion pour faire ses études. J'ai pas envie de quitter ma famille, et là-bas, je sais que je serai seule, donc ça me fait peur. Mais j'ai bien aimé le fait qu'elle parle de ça.
13: Depuis 18 ans, depuis que le festival existe, c'est vraiment un plus pour Saint-Joseph, dans la mesure où nous pouvons sortir gratuitement un maximum d'élèves dans les spectacles. Là, moi, j'ai choisi, par exemple, de faire la séquence théâtre en même temps que comédie, parce que lire un texte, c'est sympa, mais c'est encore mieux de le vivre, de voir les spectacles. Il faut quand même savoir que nos élèves de Saint-Joseph, entre le primaire et le secondaire, arrivent à voir au minimum une à deux pièces dans leur scolarité. Je ne suis pas certaine que dans toutes les villes de France, on arrive à cette situation. Et c'est vraiment un plus au niveau pédagogique.
3: festival qui mise beaucoup sur les scolaires pour faire venir un public peut-être peu habitué au théâtre. Par exemple, si les élèves invitent leurs parents ou leur famille à venir voir un spectacle, ils peuvent bénéficier d'un tarif à 2 euros. Le reste des places reste aussi plutôt accessible puisqu'elles vont de 6 à 20 euros.
0: Et c'est une programmation réunionnaise et internationale, Fanny.
3: Oui, et donc ça coûte cher de faire venir des spectacles de l'Hexagone ou d'ailleurs dans le monde. C'est pour ça que les bénévoles ont trouvé une astuce. Ils recréent en amont les décors de chaque spectacle plutôt que de leur faire prendre l'avion. Je retrouve ici François et son équipe sous le chapiteau. Ils sont en plein montage d'un décor.
10: Là, je monte les étoiles qui sont une partie de la scénographie. C'est des petits morceaux de bois, effectivement, qui ont été peints dans un jaune très vif, avec différentes formes pour pas que ça soit trop visible. On les accroche avec du fil de pêche pour qu'on ait l'impression qu'elle lévite un peu dans le fond du plateau et dans le ciel.
14: Une fois que la programmation est faite, les troupes nous envoient des plans plus ou moins détaillés de leur décor, des plans, des photos, des choses les plus précises possibles pour qu'on puisse les refaire. Donc ça se passe au mois de décembre et dès le mois de janvier, nous, on commence la fabrication. Donc sur plusieurs jours par semaine, on se retrouve à notre atelier. Chacun vient selon ses disponibilités, mais l'atelier est ouvert 2 jours par semaine, donc ça fait une douzaine d'heures par semaine depuis le mois de janvier. Ce qui fait, je n'ai jamais compté, mais beaucoup d'heures. Et on n'est pas des physiciens, on n'est pas, donc c'est beaucoup de calculs, beaucoup de casse-tête pour pas perdre notre nom à faire des erreurs, quoi.
3: Et c'est un festival qui fonctionne uniquement grâce aux bénévoles. Donc à l'origine, c'est une bande de professeurs passionnés de théâtre qui se rassemblent. Philippe et Elisabeth Guirado font partie des fondateurs.
15: Le point de départ, je crois que c'est la fermeture du cinéma de la ville de Saint-Joseph. On se posait la question, quelle ouverture sur le monde, autre que la télé ou les réseaux, nos jeunes allaient avoir.
16: Nous croyons que la culture, c'est un bien commun et on veut effectivement le partager. Partager par l'accessibilité tarifaire, le partager par l'accessibilité géographique. Et si nous avions dû financer toute une série d'emplois, nous n'aurions pas pu faire le festival que nous faisons. Donc nous avons choisi de transpirer beaucoup, de nous donner beaucoup de mal pour qu'on puisse proposer cette offre.
3: Et 18 ans après, le festival est devenu une institution, à tel point que Patrick Le Breton, le maire de la ville, rêve de faire de Saint-Joseph une sorte d'Avignon de l'océan Indien.
17: Notre objectif demain, c'est d'engager, un tourisme par le théâtre, un tourisme culturel, c'est-à-dire qu'on crée des structures et quand on les aménage, on pense à ce qu'il y aura des activités sportives, mais aussi du théâtre. Et quand on construit là la maison pour tous, c'est un concept qu'on a mis en place en 2004, et bien dans les hauts, on réfléchit à se dire que il peut y avoir de la boxe pour les enfants, etc. Mais que à la période de mai notamment, avril-mai, ce sera réservé notamment pour la culture et précisément pour le comédie.
3: Et l'enjeu pour l'avenir, c'est de convaincre, bien sûr, d'autres communes de rejoindre l'aventure, de développer la programmation en danse aussi, pour continuer à faire rayonner une culture exigeante et populaire dans l'océan Indien.
0: Merci Fanny Imbert d'avoir été en direct avec nous de Saint-Joseph de la Réunion. Manal Salamé, merci infiniment d'avoir été notre invitée. Je recommande vivement à nos auditrices et auditeurs votre premier roman, Habibi Beyrouth, aux éditions La Tribu. Hugo Moissonnier nous a rejoint dans ce studio. Bonjour Hugo.
18: Bonjour Chantal, bonjour à toutes et à tous.
0: Alors Radio Foot, c'est avec vous dans 10 minutes au programme aujourd'hui.
18: Le championnat d'Italie, il y a un nouveau champion dans la botte, l'Inter Milan. Donc voilà, on aura notre correspondant Matteo Cioffi en direct de la capitale de la mode, on peut l'appeler comme ça.
0: Salut. Eh bien, à tout à l'heure, Hugo Moissonnier. Mais d'abord, dans une minute, il y aura le journal en français facile sur RFI. On pourrait peut-être se quitter avec Asmahan. Je demande à Arthur.

0: Manal Asmahan Emta Ataraf. Donc
1: c'est bien ça. Emta Ataraf, tout à fait.
0: Donc c'est la musique, la bande son aussi de musicale de ce livre. Votre père écoutait beaucoup la chanteuse syrienne.
1: Oui, tout à fait, toujours le cas. Et qui, pour l'anecdote, son vrai prénom est Amal Alatrache.
0: Absolument. Voilà.
1: Non, voilà. On y revient encore et toujours.

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0: Merci d'être à l'écoute de RFI, les 17h à Paris, 15h en temps universel et à Bamako. Le journal vous est présenté par Simon Marseille. Bonjour Simon.
1: Bonjour Caroline et bonjour à tous. À la une de ce journal, un navire sud-coréen en flammes dans le détroit d'Ormuz après une explosion. Annonce de Séoul qui ne déplore aucune victime à ce stade. Dans une poignée de minutes, vous comprendrez pourquoi le Canada multiplie les appels du pied à l'Union européenne. Son premier ministre est invité au sommet des dirigeants européens en Arménie. Les Canaries envisageaient pour débarquer les 150 passagers du bateau de croisière soupçonné d'être un cluster de l'antivirus. Enfin, en France, la quatrième sera-t-elle la bonne? Ou est-ce la candidature de trop pour Jean-Luc Mélenchon, officiellement investi dans la course à la présidentielle? Nous verrons ce qu'en pense la gauche. Un navire sud-coréen en feu après une explosion dans le détroit d'Ormuz. Annonce du gouvernement sud-coréen qui ne signale aucune victime à bord. La marine iranienne a lancé des tirs de missiles en guise d'avertissement ces dernières heures d'après la télévision d'État. Avertissement contre la marine américaine qui assure avoir envoyé des navires pour escorter des bateaux commerciaux vers la sortie de ce point de passage stratégique. Voilà ce qui se passe sur le terrain. Mais vous le savez, ce conflit se joue aussi ailleurs, sur Internet et à coup de vidéos de propagande boostées par l'intelligence artificielle. Côté iranien, on met en scène des Lego, ces petits jouets en plastique. Noé Pignette, cette guerre des images, c'est de la slopaganda.
2: C'est la contraction de l'anglais slop et propaganda. Les slops, littéralement de la bouillie, désignent ces vidéos virales sans réel intérêt, au service ici de la propagande d'État de Washington comme Téhéran. L'un des derniers tubes, c'est Hormuz Tax. Le blocus du Détroit fait perdre quelques millions par jour à l'Iran, mais le monde perd 10 fois plus, scande cette voix générée par l'intelligence artificielle. L'auteur s'appelle Mahdi Emat. Américano-iranien, il se lance dans la production de ses vidéos après des bombardements américains sur une école au premier jour de la guerre. 120 enfants tués, selon le dernier bilan officiel. Il est interrogé depuis Téhéran par notre correspondant Siavash Ghazi.
3: Après les attaques terroristes sur l'école Minab et la mort de notre leader Khamenei, j'étais vraiment bouleversé et très en colère. Je ne pouvais pas rester là à regarder sans rien faire. En tant que père, je n'arrêtais pas de penser au moment où mes enfants, quand ils seraient grands, me demanderaient « Papa, qu'est-ce que tu as fait quand tout ça est arrivé ?» Je voulais pouvoir les regarder dans les yeux et leur donner une vraie réponse. C'est à ce moment-là que l'idée m'est venue.
2: Des images enfantines qui rendraient la guerre presque amusante, mais derrière ces vidéos parodiques, il y a des milliers de morts qui, eux, n'ont rien de virtuel.
1: Explication signée Noé Pignède. À l'instant, le Hezbollah pro-iranien fait état de combat avec l'armée israélienne dans le sud du Liban. L'armée de l'État hébreu, par ailleurs épinglée par une ONG israélienne, Adala, dénonce des maltraitances psychologiques et des mauvais traitements contre un détenu espagnol et un autre brésilien. Il s'agit de deux activistes qui étaient à bord d'une flottille en direction de Gaza. Où débarquait le navire qui contient potentiellement un foyer d'infection d'antivirus? Les Canaries sont envisagées comme porte d'entrée pour ce bateau de croisière avec à l'intérieur 149 personnes, 23 nationalités. Des mesures d'isolement et une surveillance médicale sont assurées à bord selon l'opérateur, car cette maladie peut provoquer un syndrome respiratoire aigu. L'Organisation mondiale de la santé a fait état dimanche de 3 morts liées à ce possible foyer d'infection. Le pape Léon XIV recevra le secrétaire d'État américain Marco Rubio jeudi prochain, annonce du Vatican quelques semaines après les vives critiques du président Donald Trump contre le souverain pontife. Le premier ministre canadien assure que son pays et l'Europe ne sont pas condamnés à subir un ordre mondial brutal. Marc Carney est invité au 8e sommet de la communauté politique européenne qui se tient à Yerevan en Arménie. C'est la première fois qu'un dirigeant non européen s'y rend. Bien sûr, au sommet de la communauté politique européenne, je précise, Nafi Alibert. C'est le symbole qu'Ottawa prend de plus en plus ses distances avec Washington.
4: Un premier ministre canadien invité à un sommet normalement réservé aux dirigeants européens, la scène pourrait avoir des airs d'anomalie géographique. Elle traduit pourtant un rapprochement si marqué entre Ottawa et Bruxelles que le quart des Canadiens appuie désormais l'idée que leur pays devienne le 28e membre de l'Union européenne. Mais la ministre des Affaires étrangères, Anita Annan, a tempéré ses spéculations.
5: Ça, ce n'est pas l'objectif pour nous.
4: Comme elle l'a rappelé la semaine dernière, il n'est pas question d'adhésion.
5: C'est une question pour nous, comment est-ce que nous pouvons diversifier notre économie. Comment est-ce que nous pouvons bâtir nos chaînes d'approvisionnement? Comment est-ce que nous pouvons servir l'économie domestique, y compris la protection, la sécurité de notre pays.
4: Des priorités qui seront justement au cœur des discussions en Arménie, à l'heure où Ottawa élargit ses appuis face à Washington. Preuve de ce virage, le Premier ministre canadien Mark Carney a sillonné 11 pays européens en un an. Il y a signé des accords stratégiques sur l'énergie, la défense ou encore les minéraux critiques. Autant de dossiers où l'Europe s'impose désormais comme un contrepoids à l'imprévisibilité américaine. Nafia Liber, Montréal, RFI.
1: Il était le plus célèbre des prisonniers politiques polonais en Biélorussie. Le journaliste binational polonais et biélorusse Andrzej Poczobut a été libéré après 5 ans derrière les barreaux. Il a même été décoré ce dimanche. Certains y voient une timide main tendue de Minsk à l'Occident. Les précisions à Varsovie d'Adrien Sarlat.
6: À peine libéré, le journaliste dissident s'est vu remettre hier la plus haute distinction en Pologne, sorte d'équivalent de la Légion d'honneur.
7: Monsieur Andrzej Poczobut est décoré de l'ordre de l'Aigle blanc.
6: Mardi, le Premier ministre Donald Tusk est lui-même allé l'accueillir à la frontière lors de sa libération. Durant ses 5 ans de captivité, Andrzej Poczobut était devenu le symbole de la Pologne dans les prisons de Loukachenko. Emprisonné pour avoir glorifié les résistants polonais anti-soviétiques, il refuse aujourd'hui le statut de héros.
8: Je ne suis qu'un homme ordinaire, vivant une époque indécente et qui essaie d'avoir un comportement décent. Voilà tout.
6: Exigé par la Pologne depuis des années, sa libération s'inscrit dans une dynamique d'apaisement entre Minsk et l'Occident ces derniers mois. Un rapprochement à l'initiative de la Maison Blanche et que le ministre des Affaires étrangères, Radosław Sikorski, salue.
9: Cette libération n'aurait pas été possible sans le président Donald Trump. Ses décisions, son envoyé spécial et toute l'équipe du département d'État. Je tiens à remercier sincèrement tous ceux qui ont participé à cette opération.
6: Depuis septembre, les discussions américano-biélorusses ont permis la libération de 425 prisonniers politiques. Près d'un millier seraient encore dans les geôles de la dernière dictature d'Europe. Adrien Sarlat, Varsovie. RFI.
1: En France, à moins d'un an de l'élection présidentielle, les concurrents sur la ligne de départ se précisent. Jean-Luc Mélenchon a annoncé hier soir se lancer dans la course au palais présidentiel. 4e fois que le leader du mouvement de gauche, la France Insoumise, se présente. Bon, l'annonce n'est pas une surprise, Victorien Villaume. Pour autant, elle fait beaucoup réagir.
10: Dès l'annonce, les lieutenants insoumis de Jean-Luc Mélenchon sont venus sur les plateaux pour dire tout le bien qu'ils pensent de cette 4e candidature, présentée comme une évidence par le député Thomas Porte.
11: C'est surtout la seule candidature qui aujourd'hui est capable de gagner à gauche. Et c'est pas une candidature d'un homme seul, c'est une candidature avec une équipe. Je suis très heureux de rentrer en campagne aux côtés de Jean-Luc Mélenchon.
10: Regard évidemment beaucoup plus critique au PS où le débat bat son plein, au contraire en interne, pour savoir qui représentera le parti en 2027. C'est la candidature de trop et c'était déjà celle de trop en 2022, dénonce le porte-parole Arthur Delaporte.
12: C'est une candidature profondément irresponsable parce qu'on sait très bien que Jean-Luc Mélenchon est la personne qui est la plus répulsive aux yeux des électeurs qui ne sont pas insoumis.
10: Le suspense autour de Jean-Luc Mélenchon était insoutenable, ironise de son côté l'eurodéputé du camp présidentiel Nathalie Loiseau.
13: Est-ce qu'on a besoin d'un tribun qui parfois flirte avec des relents d'antisémitisme extrêmement nauséabonds, qui pousse au communautarisme?
10: Enfin, la candidature de Jean-Luc Mélenchon regardée avec condescendance par le Rassemblement National. Au lieu de fanfaronner, il ferait mieux de regarder le dernier sondage sorti, se délecte un député du parti à la flamme.
1: Et les précisions de Victorien Villaume. À qui appartiennent ces œuvres? C'est le nom de la nouvelle salle du Musée d'Orsay à Paris, un espace d'exposition consacré aux œuvres spoliées par les nazis et retrouvées en Allemagne à l'issue de la Deuxième Guerre mondiale. Sur les murs, des tableaux de célèbres peintres comme Renoir cohabitent avec des artistes méconnus. L'objectif est de transmettre la mémoire de cette période. Le prochain vainqueur du Tour de France pourrait bien être français. Pourquoi pas? Le pays a des raisons d'espérer puisque Paul Sexas, le jeune prodige de 19 ans, vient d'annoncer qu'il sera sur la ligne de départ de la Grande Boucle en juillet prochain. Vous êtes bien sur RFI, merci de nous écouter. La suite des programmes, ce sera avec Chantal Leroux dans un instant pour le Pont des Arts.
14: Merci beaucoup, c'était le journal de Simon Marseille.
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0: Bonjour, bienvenue sur le Pont des Arts. C'est un premier roman qui vous plonge au cœur de la société libanaise, dans les arcanes d'un pays aux identités multiples, meurtri par les guerres successives, mais où faire la fête est un acte de survie. Un pays ingouvernable, souvent insupportable et en même temps viscéralement attachant. Un an après la double explosion, le 4 août 2020 du port de Beyrouth, Amal, une jeune Libanaise naturalisée française, décide de retourner au Liban après 17 ans d'absence, officiellement pour récupérer une pièce d'identité, mais son voyage va devenir une quête d'identité et une enquête sur son histoire familiale, les blessures et les non-dits. Habibi Beyrouth, qui vient de paraître aux éditions La Tribu, est signé Manal Salamé. La photographe, désormais écrivaine, est avec nous sur le Pont des Arts. Bonjour Manal Salamé.
1: Bonjour Chantal.
0: Ravie de vous recevoir aujourd'hui. Est-ce que votre héroïne, Amal, la narratrice de ce premier roman, est votre double de papier?
1: C'est une question qu'on me pose effectivement assez souvent. Je dirais que c'est mon alter ego, oui. Je l'ai prise un peu comme un personnage qui me permettait de raconter cette histoire en prenant de la distance, en tout cas en mettant de la distance entre son histoire et la mienne. Alors ce n'est pas mon histoire, encore une fois, ce n'est pas autobiographique.
0: Même mais si Amal vous ressemble beaucoup.
1: Elle me ressemble beaucoup, paraît-il. C'était quand même plus facile pour moi de puiser de l'inspiration dans ce que j'étais. Voilà, donc...
0: On en reparle dans un instant. Marjorie Bertin, bonjour.
2: Bonjour Chantal. Bonjour.
0: Marjorie, cette semaine, dans les pionnières de la culture, vous nous parlerez de la pionnière du film d'animation en Europe et peut-être bien dans le monde.
2: Eh bien oui, elle s'appelait Lotte Reiniger et son film inspiré des Mille et Une Nuits, Les Aventures du Prince Ahmed, est le premier long métrage d'animation européen et le deuxième au monde. Il a influencé beaucoup d'artistes, à commencer par l'immense Michel Oslo, le créateur mythique de Kirikou, que j'ai rencontré pour m'en parler.
0: Et puis nous partirons à La Réunion, où vient de s'achever le festival Comédie. Fanny Imbert l'a suivi pour nous.
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0: Manal Salamé, quel a été le déclic qui vous a donné envie de prendre la plume et de délaisser provisoirement la photo?
1: Alors, il y en a eu deux de déclic. Celui de l'écriture, je parlerai pas vraiment de déclic parce que j'écris depuis très longtemps, depuis plus loin que je m'en souvienne, depuis 13 ans. Mais pour Habibi Beyrouth plus spécifiquement, ça s'est produit vraiment au lendemain de l'explosion du port que vous évoquiez tout à l'heure, donc du 4 août 2020. J'avais effectué un voyage à l'époque pour une démarche administrative, donc c'était un point de départ qui est celui que je raconte d'ailleurs dans le roman. Et face à la réalisation en fait de la vulnérabilité et la fragilité du Liban, et j'ai été traversée d'une nostalgie et d'une douleur aussi tellement profonde que j'avais besoin de raconter ça d'une manière ou d'une autre, un peu comme un cri du cœur, du fond du cœur.
0: Parce que ce drame de la double explosion du port de Beyrouth, ça a été un traumatisme pour tous les Libanais. Comment avez-vous vécu ce drame, vous, à distance? Est-ce qu'on ressent de la culpabilité à ne pas être sur place, à partager la douleur commune?
1: Absolument, absolument. On parle d'ailleurs du syndrome du survivant que j'évoque également dans le roman. Donc c'est un syndrome qui veut que on soit saisi de ce sentiment de culpabilité, de ne pas avoir été présent sur le lieu du drame et d'avoir été épargné, ou en tout cas d'avoir été épargné quand c'est quelque chose qui se produit. Et ça, c'est quelque chose qui, en tout cas en ce qui me concerne, me saisit à chaque fois qu'il y a une crise ou une guerre qui éclate. Et en l'occurrence, cette double explosion qui a été un événement traumatisant pour une très très grande partie des Libanais à l'époque. Et évidemment, j'aurais préféré être sur place quand ça s'est produit, alors qu'à l'inverse, nos proches nous disent au contraire, vous avez de la chance d'être loin, nous ça nous rassure également de vous savoir à l'abri, mais c'est quelque chose qui frappe de manière viscérale et qu'il est très difficile de combattre.
0: Il y a beaucoup de vous, vous l'avez dit, dans Habibi Beyrouth. Pourquoi avoir choisi la fiction plutôt que l'autofiction assumée? Qu'est-ce que la distance créée par la fiction vous a permis dans l'écriture, dans le lâcher-prise?
1: En fait, ce n'est pas forcément imposé dès le départ. C'est simplement qu'au fur et à mesure où j'avançais dans les recherches qui m'ont permis d'aboutir sur cette écriture et même des recherches que j'ai poursuivies tout au long de l'écriture, il y avait des choses quand même très douloureuses qui ressortaient dans les histoires de mes proches, que ce soit ma famille, amis restés sur place, de nos morts et mortes également, donc les personnes disparues aussi bien que des personnes toujours en vie. Tous ces témoignages provoquaient une telle colère en moi que j'avais besoin de me distancier par rapport à elles, donc ces histoires. Et la fiction m'a permis justement de le faire. Donc de mettre cette distance qui me permettait aussi bien de le raconter en assainissant la colère qui m'animait, mais également, là c'est plutôt voilà, un peu avoir le dernier mot également.
0: Alors, votre héroïne, Amal, rêve un jour que le Liban a disparu des cartes et qu'elle ne parle plus l'arabe. C'est un rêve que vous avez fait vous-même?
1: Tout à fait, tout à fait. C'était ce fameux déclic dont je vous parlais tout à l'heure suite à l'explosion du port, qui est complètement absurde parce que l'arabe, je le parle toujours, il n'y a aucune raison que je le perde. Mais c'est la langue que j'appelle langue paternelle en ce qui me concerne, puisque c'est la langue qui m'a été transmise par mon père. Et c'est celle avec laquelle aujourd'hui je continue à tisser, à maintenir ce lien que j'ai avec son pays, donc le Liban. Et en fait, toujours, j'y reviens, cette double explosion qui a été la première, on va dire, crise vraiment majeure de l'intérieur, parce que là, il ne s'agissait pas d'un bombardement, il ne s'agissait pas d'une attaque, mais vraiment d'une explosion qui est venue de l'intérieur et qui a saccagé et détruit une très grande partie de Beyrouth, dont le quartier où vivent justement mes parents. Et en fait, cette langue arabe et ce lien avec le Liban sont complètement liés. Donc, il m'est très difficile de les décorréler, en fait. Donc, la disparition de l'un entraînait dans mon inconscient, je pense, la disparition de l'autre et vice-versa.
0: Alors, Amal débarque à Beyrouth après 17 ans d'absence. Vous pouvez nous lire, Manal Salamé, les premières lignes de votre livre, Habibi Beyrouth?
1: Avec plaisir. Alors, j'aurais reconnu Beyrouth les yeux fermés. À la sortie de l'avion, le pied à peine posé sur le tarmac, une bouffée de kérosène mêlée d'une moiteur iodée s'engouffre en vous. La poitrine se comprime. Le cœur sursaute. Cesse de battre. Implose. Puis la vie reprend là où vous l'avez laissée, hier ou il y a 40 ans. C'est donc ça. La puanteur de la capitale me revient comme une évidence. Je l'avais connue chaque été, jusqu'à l'aube de mes 20 ans. À mesure qu'elle me brûle la trachée, je réalise que j'ai passé ma vie à la traquer, partout où j'ai posé mes bagages.
0: Amal aurait pu reconnaître Beyrouth les yeux fermés, et en même temps, quelques minutes plus tard, elle ne reconnaît plus la route qui part de l'aéroport, et son sang se glace dans ses veines, l'étendard jaune du Hezbollah est partout.
1: C'est un sentiment qui est assez contradictoire en effet, et c'est quelque chose qui me saisit à chaque retour. Hein. J'ai beau, ça fait presque 20 ans maintenant que je vis en France et que je retourne.
0: Et à chaque fois, vous avez le même choc.
1: Tout à fait. Parce qu'en fait, on a tendance à. Alors là, je parle vraiment pour moi. Je ne m'exprimerai pas. Je me permettrai pas de m'exprimer au nom de d'autres exilés ou expatriés, mais en tout cas en ce qui me concerne. L'absence et l'éloignement fait que je projette un fantasme. En tout cas, un Liban fantasmé. Et au retour, d'ailleurs, c'est ça qui provoque aussi la douleur des premières retrouvailles avec le Liban, c'est que j'y retourne avec vraiment une image que je m'en suis tissée et composée pendant l'absence et qui, en fait, est nourrie par la nostalgie, par la crainte, comme on disait tout à l'heure, de le voir disparaître. Voilà. Par également une certaine forme d'exotisation, d'une manière ou d'une autre, de par la manière dont le pays est raconté depuis un regard occidental dans lequel on vit, en tout cas même nous Libanais, hein, je veux dire moi en ce qui me concerne, au bout d'un moment forcément il y a des biais qui se créent, et puis en fait on reconnaît quand même Beyrouth aux yeux, les yeux fermés, parce qu'il y a une atmosphère en fait qui est très spécifique à Beyrouth. Ça passe par les odeurs, par les bruits, par voilà, il y a quelque chose qui est parfois innommable, très difficile à exprimer avec des simples mots. Et ensuite vient ce choc qui est celui de voir, en fait, c'est un peu comme une personne qu'on revoit après plusieurs années, là en l'occurrence 17 ans pour Amal, on a un souvenir de cette personne, et puis on se dit, ah bah tiens, elle a pris quelques rides, elle a pris quelques cheveux blancs, le temps est passé par là, et en ce qui concerne Beyrouth, c'est encore plus fort, parce que c'est une ville qui, je parle pas du Liban, mais vraiment de Beyrouth en l'occurrence dans ce cas-là, une ville qui évolue tellement vite, des repères qu'on a peuvent changer en 6 mois, revenir de bout de 6 mois et se dire, ah bah tiens, nos habitudes ont complètement changé parce que le bar où on a nos habitudes a fermé, il y en a un autre qui a ouvert et ainsi de suite. Donc c'est une ville qui est très mutable, je sais pas comment l'exprimer,
0: mais en tout cas permanente,
1: absolument.
0: C'est pour ça que vous parlez de la douleur de rentrer chez soi et de se retrouver en terre inconnue.
1: Absolument, tout à fait.
0: Alors, lors de sa première nuit à Beyrouth, la narratrice entend une bombe tomber du ciel. Elle se réveille en sursaut, mais la chambre est silencieuse. Elle se rend compte que c'est dans sa tête qu'elle a entendu une bombe. Ça aussi, c'est quelque chose que vous avez vécu personnellement ?
1: Oui, je l'ai vécu, mais plus récemment, c'était en 2024. En 2025. Donc, c'était après la trêve de novembre 2024, la dernière trêve de 2024, et en fait c'est également une sensation qui habite d'autres personnes qui vivent aussi sur place apparemment. J'ai eu un échange avec une personne qui vit au Liban et qui, en lisant ses propos, m'avait dit mais c'est fou parce que c'est on entend nous les bombes dans nos têtes également au quotidien. Et oui, c'est quelque chose qui est très fort, c'est une déflagration en fait qui se produit dans la tête. Je n'arrive pas à expliquer le pourquoi. En ce qui me concerne, j'ai eu la chance d'avoir été épargnée parce que je n'ai pas vécu les guerres de l'intérieur, sauf en été, quand on y allait enfant. Alors peut-être que ça a été enfoui quelque part dans le subconscient, mais en tout cas, c'est quelque chose qui ressort quand je repars au Liban, oui.
0: Et à Paris, ça ne vous arrive pas ?
1: Non, du tout. Non, du tout. C'est plutôt les tests de pompiers qui me... Les premiers mercredis, quand j'ai découvert ça en arrivant en France, et encore aujourd'hui, ça me paralyse.
0: Ah oui, c'est vrai ?
1: Ouais.
0: Alors 17 ans, c'est très long, c'est ce que font remarquer à Amal ses proches restés sur place, mais vous lui faites dire que ces 17 ans ont glissé comme un battement de cils. Est-ce que lorsqu'on est écartelé entre deux pays, même si quitter Beyrouth c'était son choix à Amal, le rapport au temps change ?
1: Oui, je pense en tout cas ce qui ressort dans cette histoire, c'est que les 17 ans ne sont pas passés avec la même temporalité pour Amal que pour sa mère et son père et sa sœur qui sont eux restés au Liban. D'autant que Amal, quand elle est partie avec les étoiles plein les yeux, de l'espoir, elle avait envie de vivre sa liberté avec plein de d'illusions également et de chimères. Et 17 ans passent très vite, hein, on s'en rend pas compte. Moi, j'ai eu la chance de ne pas avoir mis autant de temps à retourner au Liban parce que ça m'aurait été insupportable. D'ailleurs, c'est aussi une des raisons pour laquelle j'ai pris un alter ego pour pouvoir pousser encore plus loin cette réflexion de la très longue absence. Mais en tout cas, le temps n'est pas du tout. On a un rapport au temps qui est très différent selon si on est parti ou pas. Et c'est assez contradictoire parce que il y a des moments aussi où on a l'impression que un an en dehors du Liban s'étend et se prolonge. Et tout dépend de la nostalgie qu'on a, je pense, par rapport à son pays, cette envie de retourner. Amal, pendant 17 ans, n'avait pas spécialement envie d'y retourner. Et c'est peut-être pour ça que le temps est passé beaucoup plus vite.

0: Et elle dit par exemple à son ex-petite amie Tino, qui est venue la chercher à l'aéroport, après 17 ans, j'ai vécu comme dans un lobby d'hôtel à attendre que la réception me donne les clés de ma chambre. Pourquoi se referme-t-elle comme une huître ? Par pudeur ?
1: Je pense plutôt par sentiment d'échec, parce que elle retourne au bercail en disant bah tiens, j'ai quand même, elle s'est fait plaquer par son dernier copain, elle a plaqué son travail, elle a pris des décisions, elle a fait des choix dont elle n'est pas très fière et dont elle n'ose pas forcément parler. Je dirais plutôt c'est un sentiment de honte et d'échec, parce qu'elle pense avoir aussi perdu ce qui faisait son identité ou ce qu'elle pensait faire son identité, et de s'être perdue également au passage. Alors après tout le reste, ce qui découle, ça va être son un peu un passage initiatique et une compréhension de finalement c'était pas un échec, mais en tout cas elle le vit sur le moment comme un sentiment d'échec et de honte.
0: Est-ce qu'elle se méfie aussi de ce que les gens pourraient déduire de sa vie sans la connaître, parce que ce roman dénonce aussi la tyrannie des apparences au Liban?
1: Absolument, et tout ce qu'elle fuit, c'est ce qu'elle a fui d'ailleurs au premier titre, après ses trois années passées à Beyrouth, donc en 2004.
0: Ça, c'était le côté étouffant du Liban pour elle.
1: Oui, absolument, absolument. Ce côté de... parce qu'elle y va avec l'illusion d'une liberté qui l'attend au tournant. Et elle se rend compte que c'est une société effectivement qui est basée beaucoup sur les apparences et sur les on-dit. Donc on a le droit de faire beaucoup de choses, mais il faut pas que ça se sache. Et ça, c'est une dualité qui est très propre à la société libanaise.

0: Passe par chez moi, la franco-brésilienne Bianca Costa et le franco-algérien Daniil. Sur le Pont des Arts reçoit aujourd'hui Manal Salamé pour son premier roman, Habibi Beyrouth. Amal a un secret qu'elle se résout à confier à sa sœur Selma, mais qu'elle a peur d'avouer à ses parents. Quand elle a entamé le processus de naturalisation, Amal a francisé son prénom en Amélie, pour effacer toute marque arabe. Avez-vous vous-même ressenti cette tentation d'effacement de votre identité arabe en arrivant en France ?
1: Alors, je ne cacherai pas que ça m'a traversé l'esprit, mais pas plutôt, ce n'était pas une initiative ou une idée qui venait de moi, c'était plutôt des personnes qui m'ont conseillé de le faire au moment de ma naturalisation, en me disant « ça pourrait te simplifier la vie ». Et je l'ai pris un peu comme une offense à l'époque, alors que j'avais des comptes à régler avec mon prénom. Bon, pour l'anecdote, mon prénom, j'ai eu un petit conflit avec le prénom Manal. Quand j'étais jeune, c'était un prénom qui m'était, enfin en tout cas qui était un peu sujet de moquerie, voilà, dans
0: les cours
1: de récré, tout à fait. Parce que Namal, en fait, l'acronyme Naml est également l'acronyme de Manal, qui veut dire fourmi. Donc d'où l'anecdote.

0: Je reprends dans le en début de roman. Et quand je suis arrivée en France, les gens avaient du mal à retenir mon prénom, donc on m'appelait souvent Amal, qui était plus facile, je pense, d'un point de vue musicalité ou sonore. Et quand voilà l'option s'est présentée au moment de ma naturalisation, et à force d'entendre dire à côté, oui, tu verras, ça te simplifiera la vie pour tes recherches de travail, d'appartement, etc. Je me suis dit, c'est là où la réflexion, elle est, je l'ai entamée, et je me suis dit, ben non, je vais garder mon prénom en fait. Et ça a été pour moi une première affirmation, comme un acte identitaire qui avait été conscientisé à l'époque. Et donc, j'ai décidé de ne pas franciser mon nom ni mon prénom et de les garder tels quels.
1: Alors, la famille d'Amal est une mosaïque, hein, un père chiite, une mère algérienne et sunnite, une arrière-grand-mère chrétienne. Est-ce que grandir dans cette pluralité d'origine, de religion, vous a protégé des assignations communautaires au Liban ou au contraire, vous y a exposé davantage ?
0: Alors, ça m'a protégée jusqu'à ce que je découvre, en arrivant au Liban, la communauté à laquelle j'étais assignée par filiation paternelle, parce que c'était pas un sujet sous notre toit.
1: Oui, vous ignoriez que vous étiez chiite.
0: Absolument, tout à fait. Et donc, on abordait toujours la religion à la maison, mais d'un point de vue très philosophique, sans pratique particulière, ou voilà, avec une très grande liberté de ton. Et comme vous dites très bien, voilà, cette mosaïque, c'est quelque chose qui est ancré en moi et dans laquelle j'ai grandi et passé toute mon enfance. Et on s'est jamais posé la question. On s'est jamais posé de question par rapport à ça. On savait qu'il y avait trois religions monothéistes et ça s'arrêtait vraiment là. Et donc ça m'a protégée, en effet. Mais par contre, arrivée au Liban, la confrontation, elle a été plus dure. Parce que justement, c'est là où j'ai appris qu'il ne suffisait pas juste de s'appeler un tel, mais que l'appartenance communautaire était très forte et qu'elle allait au-delà de la croyance, parce qu'on ne parle pas de croyance forcément, mais plutôt de communauté, vraiment, proprement dit.
1: Le personnage de votre mère, dans Habibi Beyrouth, est très complexe. Elle a quitté son pays, l'Algérie, pour suivre son mari libanais en Arabie Saoudite, où il travaillait, puis au Liban, où ils se sont installés une fois retraités. Amal a l'impression que sa mère s'est quelque part sacrifiée, qu'elle a choisi le Liban au détriment de l'Algérie, jusqu'au jour où elle découvre que sa mère n'a pas du tout oublié son Algérie natale. Est-ce que vous pouvez nous lire un second extrait de votre livre ?
0: Je m'assois et, Tupperware étalé sur la table, je contemple le butin volé à ma sœur et ma nièce. 5 ans que je suis végétarienne. Pour une reprise, je dois peut-être commencer par ce que j'aimais le plus, les abats. Je plante les dents de la fourchette dans la chair tendre, lève le bout de foie à hauteur des yeux et le fais tourner autour de lui-même avant de le porter à mes lèvres. Je ferme les paupières, me pince les narines et avale sans mâcher. La mélasse, l'ail et la coriandre se répandent dans ma gorge. De nouveau, je plante la fourchette. Cette fois dans un autre récipient et avec plus d'assurance. Le citron confit altère l'acidité de la mélasse de grenade. C'est sucré, c'est salé. J'attrape un bout de poivron grillé avec les doigts et le pose sur ma langue. Son amertume évince ce qui l'a précédé. Puis je recommence, en piquant dans différents plats, à tour de rôle. Je veux savoir ce que ça fait d'avoir en bouche les pays de Bob et de Mommy en même temps. Sous mon palais, les saveurs entrent en collision. Elles s'écrasent les unes contre les autres et se livrent bataille. Je recommence encore, de plus en plus vite. J'engloutis les plats dans le désordre. Les sauces coulent sur mes doigts, je les lèche et continue ainsi jusqu'à vider les 10 Tupperware. J'ai vécu dans la certitude que ma mère nous tenait à l'écart de son pays. En réalité, il a toujours été là, sous nos yeux. Simplement, nous ne lui posions jamais de questions à son sujet. Nous lui demandions de nous parler du Liban, de la guerre, de sa belle famille, mais de l'Algérie, jamais. Elle l'a disséminé partout où elle pouvait, dans les placards de sa cuisine, dans les gravures accrochées au mur, dans son cendrier en terre cuite et dans ses infusions à la menthe. Repue, je suis prise d'un haut-le-cœur. Tout d'un coup, je sens l'Algérie et le Liban me remonter à la bouche. Ma tête est lourde. J'ai à peine le temps d'atteindre la salle de bain que mon estomac se retourne et expulse mes deux pays hors de mon corps.
1: Manal Salamé, vous avez déclaré que l'écriture était un acte de réparation et de résistance. En quoi est-elle un acte de réparation ?
0: Ça, Je pense que ça permet de... On dit toujours, surtout sur les premiers romans, c'est un collègue auteur qui disait ça, et je pense à lui en reprenant ses propos. Il se reconnaîtra. Donc, il disait que les premiers romans, généralement, servent à désinguer sa famille ou à régler ses comptes avec son passé. Et j'aime beaucoup cette expression parce qu'effectivement, c'est là l'acte de réparation. C'est de pouvoir justement se réconcilier avec une partie de son passé, soit qu'on ignorait, dans le cas de Amal, ou alors qu'on a refoulé, consciemment ou inconsciemment. Et donc, c'est une réparation qui ne permet pas forcément de guérir ou de faire la paix avec quoi que ce soit, mais simplement d'accepter cette partie de son passé, de ses combats, de là en l'occurrence les histoires d'exil, de guerre, de déplacement que ma famille, donc mes parents, mes grands-parents, mes arrière-grands-parents ont vécu, donc ces cycles qui se répètent, et de se dire finalement ce qu'on vit aujourd'hui, alors je dis pas que c'est normal, mais en tout cas ça fait partie d'une lignée, d'un héritage, donc voilà, c'est plutôt cette réparation que j'avais cherchée pour ma part.
1: Et l'acte de résistance ?
0: Et l'acte de résistance en découle, c'est de se dire ne pas se résigner, et c'est pour ça que je sais que ce n'est pas pour ça que c'est normal, et de l'accepter en tant que tel, et de se dire aussi que ça permet, en tout cas moi ça me permettait, et c'est quelque chose à laquelle je tiens, c'est de rester en colère. À charge bien sûr que cette colère reste saine, de l'assainir, et l'écriture permet justement de le faire.

0: Don McLean, American Pie, fait partie de la bande-son de ce roman. Votre héroïne, Amal, revient comme en pèlerinage dans le quartier de la rue Monod à Beyrouth, qui lui rappelle sa vie d'étudiante à l'université Saint-Joseph. Comme Amal, vous êtes nostalgique de cette révolte des jeunes en octobre 2019, révolte apolitique pour réclamer la démission de toutes les familles politiques qui dirigeaient le Liban, qui dirigent encore le Liban depuis des décennies.
1: Tout à fait, tout à fait. Alors c'est assez drôle parce que c'est un morceau justement qui relate aussi, de toute façon, les années 70 avec toutes ces révoltes et cette jeunesse. Et c'est un morceau qui me met en joie à chaque fois que je l'écoute parce que c'est toutes les années mono tournées un peu autour de ça. Alors c'est une période qui, au Liban, était très calme entre 2000 jusqu'à 2005, en tout cas jusqu'à la première vague d'assassinats. Qui avait commencé par celle de la fille Hariri, mais en tout cas pour revenir aux révoltes de 2019, oui, parce que c'est le dernier élan que le Liban a connu, qui était, comme vous le disiez très justement, apolitique et qui réclamait quelque chose de très fort, parce que là tout le monde, toutes les personnes qui sont descendues dans la rue pour réclamer la démission du gouvernement dans son intégralité étaient des personnes de tous âges, toute communauté. C'était moi en tout cas une des premières fois, hormis la révolution du Cèdre en 2005, où j'assistais à un élan qui dépassait nos divisions communautaires telles qu'on peut s'imaginer, encore une fois, parce que c'est... voilà. Et j'en suis nostalgique, oui et non. Enfin oui, je trouve juste dommage qu'on en soit resté là et qu'aujourd'hui, on n'aille pas justement... encore une fois, je peux m'exprimer au nom des autres Libanais, ceux qui sont restés sur place. C'est plus facile à dire qu'à faire, vu de l'extérieur. Mais je pense aujourd'hui que c'est de ça que le Liban a besoin. C'est d'une vague, d'une révolte forte et que les Libanais s'unissent autour d'un même projet.
0: Alors la situation politique au Liban est très particulière en ce moment et votre livre est sorti en mars alors que le Liban était à nouveau touché par la guerre. 2650 morts et 82 000 blessés depuis le 2 mars dans les frappes israéliennes en représailles aux tirs de roquettes du Hezbollah. Vous êtes plus que jamais en colère aujourd'hui ?
1: Ah oui, oui, oui, complètement. C'est pour ça que je disais que je veux que cette colère reste saine pour qu'il en ressorte quelque chose de constructif. Là, en l'occurrence, continuer à prendre la parole et à écrire à ce sujet. Mais en tout cas, pareil, je ne veux pas m'exprimer au nom de tous les Libanais parce que les perspectives sont tellement multiples. Il y a autant de Liban que de Libanais. Mais pour reprendre les propos de mes proches qui sont sur place, et quand j'entends mes amis, ma famille me dire on est pris au piège, on est fatigué, on est en colère, ça me révolte encore plus.
0: Et vous suivez chaque jour les événements ?
1: Oui, tout à fait. Vraiment, j'ai du mal à couper de l'actualité. Et quand bien même je veux le faire, elle vient à moi, ne serait-ce que par le fait que je suis en contact avec mes proches sur place de manière vraiment quotidienne.
0: Les manuels scolaires libanais s'arrêtent en 1943. La guerre civile de 75 à 85, toutes les crises en sont absentes. En écrivant ce roman, est-ce que vous aviez la volonté aussi d'alimenter une mémoire collective défaillante, ou est-ce que vous vous en êtes rendu compte après coup ?
1: Je m'en suis rendu compte après coup. C'est-à-dire là, effectivement, j'avais envie de raconter une histoire avec une perspective qui était celle de Amal. Mais par contre, c'est au fil de mes recherches que je me suis rendu compte que la plupart des livres et des lectures que j'ai eues autour du Liban étaient soit racontées par des historiens ou des journalistes étrangers, ou alors par des auteurs et des autrices, donc pour de la fiction, de la autobiographie, etc. Et c'est comme ça que j'ai découvert que les manuels scolaires s'arrêtaient aussi tôt, aussi loin dans l'histoire du Liban. Alors aujourd'hui, il y a et d'ailleurs à ce sujet aussi, ça fait à peine 2-3 ans que le 13 avril 1975 est commémoré pour les personnes qui nous écoutent. Donc c'est la date qui a été, on va dire, sur laquelle on s'est accordé, et celle où l'étincelle qui a provoqué la guerre dite civile par la suite. Et je me rappelle d'un micro-trottoir qui avait été fait à l'époque à Beyrouth par L'Orient le Jour, et il y a des personnes qui ne savaient pas ce qui s'était passé le 13 avril. Moi-même, je ne connaissais pas la date avant d'avoir commencé à m'intéresser à l'histoire de mon pays.
0: Oui, parce qu'il faut aussi dire que il y a une chronologie virevoltante dans votre livre. On passe du passé au présent, on retourne dans le passé encore plus lointain et on revient au présent. Ça aussi, vous vouliez insister là-dessus ?
1: Absolument. Sur deux aspects différents. Le premier, c'est ce tourbillon de souvenirs. En fait, on ne l'invoque pas. Finalement, les souvenirs remontent à la surface sans hiérarchie, sans ordre. Donc, c'était pour illustrer aussi ce tourbillon d'émotions et de qui nous prend au retour. Mais également parce que j'ai remarqué, en tout cas dans ma famille, il y avait quelque chose de très cyclique et des sortes de schémas qui se répètent d'une génération à l'autre. Les personnes qui ont dû fuir ou être expulsées de leur village à un moment, qui ont dû s'exiler, que ce soit à l'intérieur du Liban ou à l'étranger. Les retours, les changements de nom également, parce qu'il y en a eu que quelques-uns dans la famille de Amal. Donc voilà, il y a quelque chose de très cyclique dans l'histoire du Liban aussi, même si les cycles aujourd'hui se resserrent, puisque les guerres, elles se rapprochent et les crises sont de plus en plus rapprochées, mais il y a quand même quelque chose, il y a un pattern, il y a un vrai schéma, et c'est ce que je voulais aussi souligner par ces allers-retours, alors qui paraissent intempestifs, mais qui sont quand même très travaillés.
0: Est-ce que vous avez envie d'écrire un deuxième livre? Et si oui, est-ce qu'il parlera encore du Liban ou est-ce que vous avez envie d'aller chercher ailleurs?
1: Alors, écrire un deuxième livre, oui, c'est quelque chose qui commence à me travailler, à me titiller. Maintenant, pour le thème, je n'ai pas encore le sujet en tête. Est-ce que ce sera sur le Liban? Je ne sais pas, mais en tout cas sur des thématiques qui me touchent et que j'ai commencé à aborder ici, donc l'exil, la résistance, ça c'est des choses que j'ai envie d'explorer encore plus loin, tout à fait.
0: Et alors, chez vous, maintenant, c'est où? Est-ce que c'est en France, au Liban, ou est-ce que vous êtes toujours dans cet entre-deux?
1: Toujours dans cet entre-deux, et maintenant, je le revendique. C'est quelque chose, voilà, qui me va très bien et avec laquelle j'ai pu me réconcilier.

0: Madame Salamé, vous restez avec nous. C'est maintenant l'heure des pionnières de la culture. Marjorie Bertin, vous nous entraînez donc sur la piste de Lotte Reiniger, née en 1899 et morte en 1981.
1: Absolument, Chantal. Elle est morte à 82 ans, en laissant derrière elle une carrière exceptionnelle. Alors, elle est bien moins connue que Walt Disney, et pourtant, on doit énormément à cette pionnière. Dans son livre « 100 grands films de réalisatrices », Véronique Lebris, fondatrice du prix Alice Guy, explique qu'à 14 ans, Lotte Reiniger désirait ardemment faire du cinéma et ne savait rien faire d'autre de bon, disait-elle, que de découper des silhouettes.
0: C'est-à-dire ?
1: Mais c'est déjà pas mal, en fait. Elle étudia l'art des ombres chinoises à l'Institut de Recherche Culturelle de Berlin quand lui vient cette idée formidable, découper des silhouettes noires pour en faire des films. Michel Oslo, le réalisateur de Kirikou qui ne nie absolument pas l'influence de son aîné, nous explique comment elle a procédé.
2: Elle m'a influencé énormément en me donnant l'idée de faire de l'image par image, avec du papier découpé noir, posé sur une table lumineuse. Je me suis mis à l'ombre chinoise relativement tard, parce que j'aimais bien Madame Reiniger, qui est une quelqu'un qui commence pionnier. Mais c'est pionnier que je voulais. Lotte Reiniger est une pionnière. C'est elle qui a eu l'idée d'utiliser le théâtre d'ombre, qui n'était pas de l'animation du tout, qui était un spectacle sur scène, et elle a eu l'idée de le mettre à plat et de le faire bouger image par image, ce qui permet d'autres effets. Et puis, c'est du cinéma, donc ça dure.
1: Mais bien qu'elle soit pleine de désirs, Lotte Reiniger, qui se marie en 1921 avec le cinéaste allemand Karl Koch, se heurte à des difficultés. Pour animer une image, il en faut énormément. Alors elle réalise quelques courts-métrages avant de se plonger dans les aventures du prince Ahmed. C'est 300 000 images, soit 24 images par seconde pour une durée de 65 minutes, 3 années de préparation.
0: C'est beaucoup.
1: En fait, Michel Oslo disait que c'est peu pour un long-métrage d'animation, d'autant qu'elle n'avait pas pour le coup toute une industrie derrière elle.
2: Elle a eu de l'idée, de l'audace, de l'habileté et énormément d'énergie. Il faut énormément d'énergie pour faire un film d'animation. Elle a du goût, elle a fait de très très jolies choses. Elle a inventé l'animation parce que à l'époque ça n'existait pas. Tout le monde faisait un peu d'animation à droite et à gauche, mais bien sûr il n'y avait pas d'école ou de choses comme ça. Donc elle a tout inventé. Et vu du haut de ma jeunesse, je l'aimais bien, mais elle n'était pas pour moi. Parce que je voulais qu'on anime mieux et que ce soit des histoires plus passionnantes.
0: Des histoires plus passionnantes, mais de quoi parlent les aventures du prince Ahmed ?
1: Alors, projeté pour la première fois en Allemagne en 1924, c'est un film muet en 5 actes, inspiré des Mille et une nuits, notamment Aladdin et la lampe merveilleuse, et le cheval volant. Créatures merveilleuses, sorcières et diables cupides et beaucoup d'amour sont au cœur de ce bijou que vous pouvez voir sur YouTube. Il est projeté au musée du Louvre-Lens dans le cadre de son exposition sur les orientalismes. Les images ouvrent des perspectives de compréhension contemporaine de l'Orient, réel et rêvé. Et puis il y a la beauté, un graphisme somptueux. Et Michel Oslo est fasciné par ces effets spéciaux très poétiques.
2: Il y a toutes sortes d'effets spéciaux qui sont intéressants.
1: Il y a quoi par exemple ?
2: Il y a des décors qui semblent en volume. On voit plusieurs épaisseurs de décors qui s'effacent dans la brume. Il y a aussi des apparitions magiques en surimpression claire, alors que le reste est en noir. Il y a des effets de vapeur. Ça fait une image très riche.
1: Et ça, c'était novateur aussi.
2: Tout était novateur, on n'avait jamais rien fait. C'est ça qui est bien. Elle a tout de suite pensé à des effets spéciaux. Aujourd'hui, ça s'appelle comme ça. Tout ce qui est eau, vapeur, étoile, pluie. Et elle a utilisé bien les effets spéciaux pour des effets magiques. Je l'admire parce qu'elle a osé tout ça.
1: Alors, après l'arrivée d'Hitler au pouvoir en 1933, Lotte Reiniger et son mari, ne disposant pas d'un visa permanent, mènent une vie nomade entre l'Angleterre, la France, où elle fait un film pour Jean Renoir, et l'Italie. Elle travaille pour la BBC, réalise des courts-métrages, retourne au théâtre d'ombre et à l'illustration. En 1956, elle s'empare de Jack et le haricot magique. En fait, elle va réaliser 40 films malgré une économie parfois très précaire. Et soucieuse de transmettre, Lotte Reiniger enseigne l'animation en Europe et aux États-Unis. Quant à Michel Oslo, bien figurez-vous que c'est au cours d'un atelier qu'il donnait à des enfants que la technique de Lotte s'est révélée son outil de prédilection pour tous ses films.
2: La première partie de ma vie, c'est une partie très dure, traversée du désert. Je n'ai pas de travail, alors je fais des ateliers pour les enfants. Et puis un jour, je me suis dit, tiens, si on faisait du Lotte Reiniger, un papier noir, une paire de ciseaux, un petit peu de fil de fer pour faire les articulations des membres du pupantin, c'est tout. Et tout d'un coup, la silhouette noire est arrivée, magnifique, compréhensible, rentre dedans, racée, et puis de la longueur. Et je me suis dit, j'ai trouvé ce que je cherche, je vais pouvoir faire des films d'animation alors que personne ne me donne d'argent.
1: Alors vous l'aurez compris, je vous invite à voir tous les films de Lotte Reiniger et tous les films de Michel Oslo, sachant que tous les négatifs et positifs de cette réalisatrice ont été détruits pendant les bombardements de Berlin durant la Seconde Guerre mondiale. Donc la version qui existe est une copie pour les aventures du prince Ahmed, colorisée grâce aux instructions techniques de coloration que Lotte Reiniger avait rédigées en 1926. Un petit miracle en somme.
0: Merci beaucoup Marjorie. Présent pour La Réunion, retrouver Fanny Humbert. Bonjour Fanny.
3: Bonjour Chantal, bonjour à tous.
0: Vous êtes en direct de Saint-Joseph de La Réunion, une ville tout au sud de l'île, où est né le festival Comédie, qui vient de s'achever après 200 représentations, du 21 avril au 2 mai, dans 13 communes de l'île.
3: Oui, et c'est le plus grand festival de spectacles vivants d'outre-mer. Il est animé uniquement par des bénévoles. Et c'est un festival qui rayonne dans tout le département avec des représentations dans les centres urbains, mais aussi, et c'est important, dans les hauteurs de l'île. Comme ici, nous sommes dans le village escarpé de la plaine des Grègues, où j'ai assisté au spectacle La Cuisine Musicale. Le tout jeune public était accueilli par Priscilla, une bénévole historique.
4: Si, si, signori.
5: Signorina, una travolta, quando parto l'onda fuori la consegna, e servitori, servitori, a su modo da sapà, quando parto l'onda fuori, signorina, una travolta.
6: J'ai aimé le petit tambour où Saladam, elle a tapé dedans, quand ils ont brûlé le four, et voilà.
3: Qu'est-ce que tu as aimé en particulier?
6: Quand il s'est bataillé.
7: Alors moi c'est Priscilla et je suis donc bénévole, mais je gère essentiellement la salle de la Plaine des Grègues sur Saint-Joseph. Alors on est dans les hauteurs de Saint-Joseph, forêt, on est un peu village d'antan, on va dire. Village du curcuma. Le théâtre ne faisait pas du tout partie de mon éducation. Je suis arrivé là par hasard, je me suis posé la question, qu'est-ce que tu fais là? Faut oser, il faut pas rester sur le stéréotype à dire que le théâtre ça peut être drôle. Si moi j'ai été convaincu, c'est ma sixième année en tant que bénévole, les autres ils seront convaincus par moi. Si j'ai pris, tout le monde peut prendre.
3: Et c'est un festival créé surtout à destination des scolaires, avec des spectacles pour tous les âges. Ici, nous sommes au lycée Pierre Poivre, toujours à Saint-Joseph, où se déroule la pièce « Sans la foudre sous ma peau ». Une classe de troisième était accompagnée de leur professeur de français.
8: Avoir son bac avec mention et se taire.
9: T'as des gens, moi, c'est quelqu'un ?
10: Oui.
11: On suit l'histoire d'une prof. On suit l'histoire de pas mal de ses élèves, leurs problèmes de couple et tout.
12: J'ai bien aussi aimé le fait qu'elle parle des Réunionnais qui ont peur de sauter la mer, parce que moi, personnellement, c'est mon cas. Quitter la Réunion pour faire ses études. J'ai pas envie de quitter ma famille, et là-bas, je sais que je serai seule, donc ça me fait peur. Mais j'ai bien aimé le fait qu'elle parle de ça.
13: Depuis 18 ans, depuis que le festival existe, c'est vraiment un plus pour Saint-Joseph, dans la mesure où nous pouvons sortir gratuitement un maximum d'élèves dans les spectacles. Là, moi, j'ai choisi, par exemple, de faire la séquence théâtre en même temps que comédie, parce que lire un texte, c'est sympa, mais c'est encore mieux de le vivre, de voir les spectacles. Il faut quand même savoir que nos élèves de Saint-Joseph, entre le primaire et le secondaire, arrivent à voir au minimum une à deux pièces dans leur scolarité. Je ne suis pas certaine que dans toutes les villes de France, on arrive à cette situation. Et c'est vraiment un plus au niveau pédagogique.
3: Festival qui mise beaucoup sur les scolaires pour faire venir un public peut-être peu habitué au théâtre. Par exemple, si les élèves invitent leurs parents ou leur famille à venir voir un spectacle, ils peuvent bénéficier d'un tarif à 2 euros. Le reste des places reste aussi plutôt accessible puisqu'elles vont de 6 à 20 euros.
0: Et c'est une programmation réunionnaise et internationale, Fanny.
3: Oui, et donc ça coûte cher hein, de faire venir des spectacles de l'Hexagone ou d'ailleurs dans le monde. C'est pour ça que les bénévoles ont trouvé une astuce. Ils recréent en amont les décors de chaque spectacle plutôt que de leur faire prendre l'avion. Je retrouve ici François et son équipe sous le chapiteau. Ils sont en plein montage d'un décor.
10: Là, je monte les étoiles hein, qui sont une partie de la scénographie. C'est des petits morceaux de bois, effectivement, qui ont été peints dans un jaune très vif, avec différentes formes pour pas que ça soit trop visible. On les accroche avec du fil de pêche pour qu'on ait l'impression qu'elles lévitent un peu dans le fond du plateau et dans le ciel.
14: Une fois que la programmation est faite, les troupes nous envoient des plans plus ou moins détaillés de leur décor, des plans, des photos, des choses les plus précises possibles pour qu'on puisse les refaire. Donc ça se passe au mois de décembre et dès le mois de janvier, nous, on commence la fabrication. Donc sur plusieurs jours par semaine, on se retrouve à notre atelier. Chacun vient selon ses disponibilités, mais l'atelier est ouvert 2 jours par semaine, donc ça fait et une douzaine d'heures par semaine depuis le mois de janvier. Ce qui fait, je n'ai jamais compté, mais beaucoup d'heures. Et on n'est pas des physiciens, on n'est pas, donc c'est beaucoup de calculs, beaucoup de casse-tête pour pas perdre notre nom à faire des erreurs, quoi.
3: Et c'est un festival qui fonctionne uniquement grâce aux bénévoles. Donc à l'origine, c'est une bande de professeurs passionnés de théâtre qui se rassemblent. Philippe et Elisabeth Guirado font partie des fondateurs.
15: Le point de départ, je crois que c'est la fermeture du cinéma de la ville de Saint-Joseph. On se posait la question, quelle ouverture sur le monde, autre que la télé ou les réseaux, nos jeunes allaient avoir.
16: Nous croyons que la culture, c'est un bien commun et on veut effectivement le partager. Partager par l'accessibilité tarifaire, le partager par l'accessibilité géographique. Et si nous avions dû financer toute une série d'emplois, nous n'aurions pas pu faire le festival que nous faisons. Donc nous avons choisi de transpirer beaucoup, de nous donner beaucoup de mal pour qu'on puisse proposer cette offre.
3: Et 18 ans après, le festival est devenu une institution, à tel point que Patrick Le Breton, le maire de la ville, rêve de faire de Saint-Joseph une sorte d'Avignon de l'océan Indien.
17: Notre objectif demain, c'est d'engager, un tourisme par le théâtre, un tourisme culturel. C'est-à-dire qu'on crée des structures et quand on les aménage, on pense à ce qu'il y aura des activités sportives, mais aussi du théâtre. Et quand on construit là la maison pour tous, c'est un concept qu'on a mis en place en 2004. Eh bien, dans les hauts, on réfléchit à se dire que il peut y avoir de la boxe pour les enfants, etc. Mais que à la période de mai, notamment avril-mai, ce sera réservé notamment pour la culture. Et précisément pour le comédie.
3: Et l'enjeu pour l'avenir, c'est de convaincre, hein, bien sûr, d'autres communes de rejoindre l'aventure, de développer la programmation en danse aussi, pour continuer à faire rayonner une culture exigeante et populaire dans l'océan Indien.
0: Merci Fanny Imbert d'avoir été en direct avec nous de Saint-Joseph de la Réunion. Manal Salamé, merci infiniment d'avoir été notre invitée. Je recommande vivement à nos auditrices et auditeurs votre premier roman, Habibi Beyrouth, aux éditions La Tribu. Hugo Moissonnier nous a rejoint dans ce studio. Bonjour Hugo.
18: Bonjour Chantal, bonjour à toutes et à tous.
0: Alors Radio Foot, c'est avec vous dans 10 minutes au programme aujourd'hui.
18: Le championnat d'Italie, il y a un nouveau champion dans la botte, l'Inter Milan. Donc voilà, on aura notre correspondant Matteo Cioffi en direct de la capitale de la mode, on peut l'appeler comme ça.
0: Oui, salut. Eh bien, à tout à l'heure, Hugo Moissonnier. Mais d'abord, dans une minute, il y aura le journal en français facile sur RFI. On pourrait peut-être se quitter avec Asmahan. Je demande à Arthur.

0: Manal Asmahan Emta Ataraf. Donc,
1: c'est bien ça. Emta Ataraf, tout à fait.
0: Donc, c'est la musique, la bande son aussi de musicale de ce livre. Votre père écoutait beaucoup la chanteuse syrienne.
1: Oui, tout à fait. Toujours le cas. Et qui, pour l'anecdote, son vrai prénom est Amal à la trache.
0: Absolument.
2: Voilà.
1: Non, voilà. On y revient encore
0: donc,
1: et toujours.
0: Boucle est bouclée.

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0: Merci d'être à l'écoute de RFI, les 17h à Paris, 15h en temps universel et à Bamako. Le journal vous est présenté par Simon Marseille. Bonjour Simon.
1: Bonjour Caroline et bonjour à tous. À la une de ce journal, un navire sud-coréen en flammes dans le détroit d'Ormuz après une explosion. Annonce de Séoul qui ne déplore aucune victime à ce stade. Dans une poignée de minutes, vous comprendrez pourquoi le Canada multiplie les appels du pied à l'Union européenne. Son premier ministre est invité au sommet des dirigeants européens en Arménie. Les Canaries envisageaient pour débarquer les 150 passagers du bateau de croisière soupçonné d'être un cluster de l'antivirus. Enfin, en France, la quatrième sera-t-elle la bonne? Ou est-ce la candidature de trop pour Jean-Luc Mélenchon, officiellement investi dans la course à la présidentielle? Nous verrons ce qu'en pense la gauche. Un navire sud-coréen en feu après une explosion dans le détroit d'Ormuz. Annonce du gouvernement sud-coréen qui ne signale aucune victime à bord. La marine iranienne a lancé des tirs de missiles en guise d'avertissement ces dernières heures d'après la télévision d'État. Avertissement contre la marine américaine qui assure avoir envoyé des navires pour escorter des bateaux commerciaux vers la sortie de ce point de passage stratégique. Voilà ce qui se passe sur le terrain. Mais vous le savez, ce conflit se joue aussi ailleurs, sur Internet et à coup de vidéos de propagande boostées par l'intelligence artificielle. Côté iranien, on met en scène des Lego, ces petits jouets en plastique. Noé Pignette, cette guerre des images, c'est de la slopaganda.
2: C'est la contraction de l'anglais slop et propaganda. Les slops, littéralement de la bouillie, désignent ces vidéos virales sans réel intérêt, au service ici de la propagande d'État de Washington comme Téhéran. L'un des derniers tubes, c'est Hormuz Tax. Le blocus du détroit fait perdre quelques millions par jour à l'Iran, mais le monde perd 10 fois plus, scande cette voix générée par l'intelligence artificielle. L'auteur s'appelle Mahdi Emat. Américano-iranien, il se lance dans la production de ses vidéos après des bombardements américains sur une école au premier jour de la guerre. 120 enfants tués, selon le dernier bilan officiel. Il est interrogé depuis Téhéran par notre correspondant Siavash Ghazi.
3: Après les attaques terroristes sur l'école Minab et la mort de notre leader Khamenei, j'étais vraiment bouleversé et très en colère. Je ne pouvais pas rester là à regarder sans rien faire. En tant que père, je n'arrêtais pas de penser au moment où mes enfants, quand ils seraient grands, me demanderaient « Papa, qu'est-ce que tu as fait quand tout ça est arrivé ?» Je voulais pouvoir les regarder dans les yeux et leur donner une vraie réponse. C'est à ce moment-là que l'idée m'est venue.
2: Des images enfantines qui rendraient la guerre presque amusante, mais derrière ces vidéos parodiques, il y a des milliers de morts qui, eux, n'ont rien de virtuel.
1: Explication signée Noé Pignède. À l'instant, le Hezbollah pro-iranien fait état de combat avec l'armée israélienne dans le sud du Liban. L'armée de l'État hébreu, par ailleurs, épinglée par une ONG israélienne, Adala, dénonce des maltraitances psychologiques et des mauvais traitements contre un détenu espagnol et un autre brésilien. Il s'agit de deux activistes qui étaient à bord d'une flottille en direction de Gaza. Où débarquait le navire qui contient potentiellement un foyer d'infection d'antivirus? Les Canaries sont envisagées comme porte d'entrée pour ce bateau de croisière avec à l'intérieur 149 personnes, 23 nationalités. Des mesures d'isolement et une surveillance médicale sont assurées à bord selon l'opérateur, car cette maladie peut provoquer un syndrome respiratoire aigu. L'Organisation mondiale de la santé a fait état dimanche de 3 morts liés à ce possible foyer d'infection. Le pape Léon XIV recevra le secrétaire d'État américain Marco Rubio jeudi prochain, annonce du Vatican quelques semaines après les vives critiques du président Donald Trump contre le souverain pontife. Le premier ministre canadien assure que son pays et l'Europe ne sont pas condamnés à subir un ordre mondial brutal. Marc Carney est invité au 8e sommet de la communauté politique européenne qui se tient à Yerevan en Arménie. C'est la première fois qu'un dirigeant non européen s'y rend. Bien sûr, au sommet de la communauté politique européenne, je précise, Nafi Alibert. C'est le symbole qu'Ottawa prend de plus en plus ses distances avec Washington.
4: Un Premier ministre canadien invité à un sommet normalement réservé aux dirigeants européens, la scène pourrait avoir des airs d'anomalie géographique. Elle traduit pourtant un rapprochement si marqué entre Ottawa et Bruxelles que le quart des Canadiens appuie désormais l'idée que leur pays devienne le 28e membre de l'Union européenne. Mais la ministre des Affaires étrangères, Anita Annan, a tempéré ses spéculations.
5: Ça, ce n'est pas l'objectif pour nous.
4: Comme elle l'a rappelé la semaine dernière, il n'est pas question d'adhésion.
5: C'est une question importe, nous, comment est-ce que nous pouvons diversifier notre économie? Comment est-ce que nous pouvons bâtir nos chaînes d'approvisionnement? Comment est-ce que nous pouvons servir l'économie domestique, y compris la protection, la sécurité de notre pays?
4: Des priorités qui seront justement au cœur des discussions en Arménie, à l'heure où Ottawa élargit ses appuis face à Washington. Preuve de ce virage, le Premier ministre canadien Mark Carney a sillonné 11 pays européens en un an. Il y a signé des accords stratégiques sur l'énergie, la défense ou encore les minerais critiques. Autant de dossiers où l'Europe s'impose désormais comme un contrepoids à l'imprévisibilité américaine. Nafia Liber, Montréal, RFI.
1: Il était le plus célèbre des prisonniers politiques polonais en Biélorussie. Le journaliste binational polonais et biélorusse Andrzej Poczobut a été libéré après 5 ans derrière les barreaux. Il a même été décoré ce dimanche. Certains y voient une timide main tendue de Minsk à l'Occident. Les précisions à Varsovie d'Adrien Sarlat.
6: À peine libéré, le journaliste dissident s'est vu remettre hier la plus haute distinction en Pologne, sorte d'équivalent de la Légion d'honneur.
7: Monsieur Andrzej Poczobut est décoré de l'ordre de l'Aigle Blanc.
6: Mardi, le Premier ministre Donald Tusk est lui-même allé l'accueillir à la frontière lors de sa libération. Durant ses 5 ans de captivité, Andrzej Poczobut était devenu le symbole de la Pologne dans les prisons de Loukachenko. Emprisonné pour avoir glorifié les résistants polonais anti-soviétiques, il refuse aujourd'hui le statut de héros.
8: Je ne suis qu'un homme ordinaire, vivant une époque indécente et qui essaie d'avoir un comportement décent. Voilà tout.
6: Exigé par la Pologne depuis des années, sa libération s'inscrit dans une dynamique d'apaisement entre Minsk et l'Occident ces derniers mois. Un rapprochement à l'initiative de la Maison Blanche et que le ministre des Affaires étrangères Radosław Sikorski salue.
9: Cette libération n'aurait pas été possible sans le président Donald Trump. Ses décisions, son envoyé spécial et toute l'équipe du département d'État. Je tiens à remercier sincèrement tous ceux qui ont participé à cette opération.
6: Depuis septembre, les discussions américano-biélorusses ont permis la libération de 425 prisonniers politiques. Près d'un millier seraient encore dans les geôles de la dernière dictature d'Europe. Adrien Sarlat, Varsovie. RFI.
1: En France, à moins d'un an de l'élection présidentielle, les concurrents sur la ligne de départ se précisent. Jean-Luc Mélenchon a annoncé hier soir se lancer dans la course au palais présidentiel. 4e fois que le leader du mouvement de gauche, la France Insoumise, se présente. Bon, l'annonce n'est pas une surprise, Victorien Villaume. Pour autant, elle fait beaucoup réagir.
10: Dès l'annonce, les lieutenants insoumis de Jean-Luc Mélenchon sont venus sur les plateaux pour dire tout le bien qu'ils pensent de cette 4e candidature, présentée comme une évidence par le député Thomas Porte.
11: C'est surtout la seule candidature qui aujourd'hui est capable de gagner à gauche. Et c'est pas une candidature d'un homme seul, c'est une candidature avec une équipe. Je suis très heureux de rentrer en campagne aux côtés de Jean-Luc Mélenchon.
10: Regard évidemment beaucoup plus critique au PS où le débat bat son plein, au contraire en interne pour savoir qui représentera le parti en 2027. C'est la candidature de trop et c'était déjà celle de trop en 2022, dénonce le porte-parole Arthur Delaporte.
12: C'est une candidature profondément irresponsable parce qu'on sait très bien que Jean-Luc Mélenchon est la personne qui est la plus répulsive aux yeux des électeurs qui ne sont pas insoumis.
10: Le suspense autour de Jean-Luc Mélenchon était insoutenable, ironise de son côté l'eurodéputée du camp présidentiel Nathalie Loiseau.
13: Est-ce qu'on a besoin d'un tribun qui parfois flirte avec des relents d'antisémitisme extrêmement nauséabonds, qui pousse au communautarisme?
10: Enfin, la candidature de Jean-Luc Mélenchon regardée avec condescendance par le Rassemblement national. Au lieu de fanfaronner, il ferait mieux de regarder le dernier sondage sorti, se délecte un député du parti à la flamme.
1: Et les précisions de Victorien Villaume. À qui appartiennent ces œuvres? C'est le nom de la nouvelle salle du musée d'Orsay à Paris, un espace d'exposition consacré aux œuvres spoliées par les nazis et retrouvées en Allemagne à l'issue de la Deuxième Guerre mondiale. Sur les murs, des tableaux de célèbres peintres comme Renoir cohabitent avec des artistes méconnus. L'objectif est de transmettre la mémoire de cette période. Le prochain vainqueur du Tour de France pourrait bien être français. Pourquoi pas? Le pays a des raisons d'espérer puisque Paul Sexas, le jeune prodige de 19 ans, vient d'annoncer qu'il sera sur la ligne de départ de la Grande Boucle en juillet prochain. Vous êtes bien sur RFI, merci de nous écouter. La suite des programmes, ce sera avec Chantal Leroux dans un instant pour Le Pont des Arts.
14: Merci beaucoup, c'était le journal de Simon Marseille.
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0: Bonjour, bienvenue sur le Pont des Arts. C'est un premier roman qui vous plonge au cœur de la société libanaise, dans les arcanes d'un pays aux identités multiples, meurtri par les guerres successives, mais où faire la fête est un acte de survie. Un pays ingouvernable, souvent insupportable et en même temps viscéralement attachant. Un an après la double explosion, le 4 août 2020 du port de Beyrouth, Amal, une jeune Libanaise naturalisée française, décide de retourner au Liban après 17 ans d'absence, officiellement pour récupérer une pièce d'identité, mais son voyage va devenir une quête d'identité et une enquête sur son histoire familiale, les blessures et les non-dits. Habibi Beyrouth, qui vient de paraître aux éditions La Tribu, est signée Manal Salamé, la photographe désormais écrivaine, est avec nous sur le Pont des Arts. Bonjour Manal Salamé.
1: Bonjour Chantal.
0: Ravie de vous recevoir aujourd'hui. Est-ce que votre héroïne, Amal, la narratrice de ce premier roman, est votre double de papier?
1: C'est une question qu'on me pose effectivement assez souvent. Je dirais que c'est mon alter ego, oui. Je l'ai prise un peu comme un personnage qui me permettait de raconter cette histoire en prenant de la distance, en tout cas en mettant de la distance entre son histoire et la mienne. Alors, ce n'est pas mon histoire, encore une fois. Ce n'est pas autobiographique. Même
0: mais
1: si
0: Amal vous ressemble beaucoup.
1: Elle me ressemble beaucoup, paraît-il. C'était quand même plus facile pour moi de puiser de l'inspiration dans ce que j'étais. Voilà, donc...
0: On en reparle dans un instant. Marjorie Bertin, bonjour.
2: Bonjour Chantal. Bonjour.
0: Marjorie, cette semaine, dans les pionnières de la culture, vous nous parlerez de la pionnière du film d'animation en Europe et peut-être bien dans le monde.
2: Eh bien oui, elle s'appelait Lotte Reinegger et son film inspiré des Mille et une Nuits, Les Aventures du Prince Ahmed, est le premier long métrage d'animation européen et le deuxième au monde. Il a influencé beaucoup d'artistes, à commencer par l'immense Michel Oslo, le créateur mythique de Kirikou, que j'ai rencontré pour m'en parler.
0: Et puis nous partirons à La Réunion, où vient de s'achever le festival Comédie. Fanny Imbert l'a suivi pour nous.
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0: Manal Salamé, quel a été le déclic qui vous a donné envie de prendre la plume et de délaisser provisoirement la photo?
1: Alors, il y en a eu deux de déclic. Celui de l'écriture, je parlerai pas vraiment de déclic parce que j'écris depuis très longtemps, depuis plus loin que je m'en souvienne, depuis 13 ans. Mais pour Habibi Beyrouth plus spécifiquement, ça s'est produit vraiment au lendemain de l'explosion du port que vous évoquiez tout à l'heure, donc du 4 août 2020. J'avais effectué un voyage à l'époque pour une démarche administrative, donc c'était un point de départ qui est celui que je raconte d'ailleurs dans le roman. Et face à la réalisation en fait de la vulnérabilité et la fragilité du Liban, et j'ai été traversée d'une nostalgie et d'une douleur aussi tellement profonde que j'avais besoin de raconter ça d'une manière ou d'une autre. Un peu comme un cri du cœur, du fond du cœur.
0: Parce que ce drame de la double explosion du port de Beyrouth, ça a été un traumatisme pour tous les Libanais. Comment avez-vous vécu ce drame, vous, à distance? Est-ce qu'on ressent de la culpabilité à ne pas être sur place, à partager la douleur commune?
1: Absolument, absolument. On parle d'ailleurs du syndrome du survivant que j'évoque également dans le roman. Donc c'est un syndrome qui veut que on soit saisi de ce sentiment de culpabilité, de ne pas avoir été présent sur le lieu du drame et d'avoir été épargné, ou en tout cas d'avoir été épargné quand c'est quelque chose qui se produit. Et ça, c'est quelque chose qui, en tout cas en ce qui me concerne, me saisit à chaque fois qu'il y a une crise ou une guerre qui éclate. Et en l'occurrence, cette double explosion qui a été un événement traumatisant pour une très très grande partie des Libanais à l'époque. Et évidemment, j'aurais préféré être sur place quand ça s'est produit, alors qu'à l'inverse, nos proches nous disent au contraire, vous avez la chance d'être loin, nous ça nous rassure également de vous savoir à l'abri, mais c'est quelque chose qui frappe de manière viscérale et qu'il est très difficile de combattre.
0: Il y a beaucoup de vous, vous l'avez dit, dans Habibi Beyrouth. Pourquoi avoir choisi la fiction plutôt que l'autofiction assumée? Qu'est-ce que la distance créée par la fiction vous a permis dans l'écriture, dans le lâcher-prise?
1: En fait, ce n'est pas forcément imposé dès le départ. C'est simplement qu'au fur et à mesure où j'avançais dans les recherches qui m'ont permis d'aboutir sur cette écriture et même des recherches que j'ai poursuivies tout au long de l'écriture, il y avait des choses quand même très douloureuses qui ressortaient dans les histoires de mes proches, que ce soit ma famille, amis restés sur place, de nos morts et mortes également, donc les personnes disparues aussi bien que des personnes toujours en vie. Tous ces témoignages provoquaient une telle colère en moi que j'avais besoin de me distancier par rapport à elles, donc ces histoires. Et la fiction m'a permis justement de le faire. Donc de mettre cette distance qui me permettait aussi bien de le raconter en assainissant la colère qui m'animait, mais également, là c'est plutôt un peu avoir le dernier mot également.
0: Alors, votre héroïne, Amal, rêve un jour que le Liban a disparu des cartes et qu'elle ne parle plus l'arabe. C'est un rêve que vous avez fait vous-même?
1: Tout à fait, tout à fait. C'était ce fameux déclic dont je vous parlais tout à l'heure, suite à...

0: jaune du Hezbollah est partout.
1: C'est un sentiment qui est assez contradictoire en effet, et c'est quelque chose qui me saisit à chaque retour. Hein. J'ai beau, ça fait presque 20 ans maintenant que je vis en France et que je retourne.
0: Et à chaque fois, vous avez le même choc.
1: Tout à fait. Parce qu'en fait, on a tendance à. Alors là, je parle vraiment pour moi. Je ne m'exprimerai pas. Je ne me permettrai pas de m'exprimer au nom de d'autres exilés ou expatriés. Mais en tout cas, en ce qui me concerne. L'absence et l'éloignement fait que je projette un fantasme, en tout cas un Liban fantasmé, et au retour, d'ailleurs c'est ça qui provoque aussi la douleur des premières retrouvailles avec le Liban, c'est que j'y retourne avec vraiment une image que je m'en suis tissée et composée pendant l'absence, et qui en fait est nourrie par la nostalgie, par la crainte, comme on disait tout à l'heure, de le voir disparaître. Voilà. Par également une certaine forme d'exotisation, d'une manière ou d'une autre, de par la manière dont le pays est raconté depuis un regard occidental dans lequel on vit, en tout cas même nous Libanais, hein, je veux dire moi en ce qui me concerne, au bout d'un moment forcément il y a des biais qui se créent, et puis en fait on reconnaît quand même Beyrouth aux yeux, les yeux fermés, parce qu'il y a une atmosphère en fait qui est très spécifique à Beyrouth. Ça passe par les odeurs, par les bruits, par voilà, il y a quelque chose qui est parfois innommable, très difficile à exprimer avec des simples mots, et ensuite vient ce choc qui est celui de voir en fait, c'est un peu comme une personne qu'on revoit après plusieurs années, là en l'occurrence 17 ans pour Amal, on a un souvenir de cette personne, et puis on se dit, ah bah tiens, elle a pris quelques rides, elle a pris quelques cheveux blancs, le temps est passé par là, et en ce qui concerne Beyrouth, c'est encore plus fort, parce que c'est une ville qui, je parle pas du Liban, mais vraiment de Beyrouth en l'occurrence dans ce cas-là, une ville qui évolue tellement vite, des repères qu'on a peuvent changer en 6 mois, revenir de au bout de 6 mois et se dire, ah bah tiens, nos habitudes ont complètement changé parce que le bar où on a nos habitudes a fermé, il y en a un autre qui a ouvert et ainsi de suite. Donc c'est une ville qui est très mutable, je sais pas comment l'exprimer, mais en tout cas
0: permanente,
1: absolument.
0: C'est pour ça que vous parlez de la douleur de rentrer chez soi et de se retrouver en terre inconnue.
1: Absolument, tout à fait.
0: Alors, lors de sa première nuit à Beyrouth, la narratrice entend une bombe tomber du ciel. Elle se réveille en sursaut, mais la chambre est silencieuse. Elle se rend compte que c'est dans sa tête qu'elle a entendu une bombe. Ça aussi, c'est quelque chose que vous avez vécu personnellement ?
1: Oui, je l'ai vécu, mais plus récemment, c'était en 2024. En 2025. 2025. Donc, c'était après la trêve de novembre 2024, la dernière trêve de 2024, et en fait c'est également une sensation qui habite d'autres personnes qui vivent aussi sur place apparemment. J'ai eu un échange avec une personne qui vit au Liban et qui, en lisant ses propos, m'avait dit, mais c'est fou parce que c'est on entend nous les bombes dans nos têtes également au quotidien. Et oui, c'est quelque chose qui est très fort, c'est une déflagration en fait qui se produit dans la tête. Je n'arrive pas à expliquer le pourquoi. En ce qui me concerne, j'ai eu la chance d'avoir été épargnée parce que je n'ai pas vécu les guerres de l'intérieur, sauf en été, quand on y allait enfant. Alors peut-être que ça a été enfoui quelque part dans le subconscient, mais en tout cas, c'est quelque chose qui ressort quand je repars au Liban, oui.
0: Et à Paris, ça ne vous arrive pas ?
1: Non, du tout. Non, du tout. C'est plutôt les tests de pompiers qui me... Les premiers miracles, quand j'ai découvert ça en arrivant en France, et encore aujourd'hui, ça me paralyse.
0: Ah oui, c'est vrai ?
1: Ouais.
0: Alors 17 ans, c'est très long, c'est ce que font remarquer à Amal ses proches restés sur place, mais vous lui faites dire que ces 17 ans ont glissé comme un battement de cils. Est-ce que lorsqu'on est écartelé entre deux pays, même si quitter Beyrouth c'était son choix à Amal, le rapport au temps change ?
1: Je pense en tout cas ce qui ressort dans cette histoire, c'est que les 17 ans ne sont pas passés avec la même temporalité pour Amal que pour sa mère et son père et sa sœur qui sont eux restés au Liban. D'autant que Amal, quand elle est partie avec les étoiles plein les yeux, de l'espoir, elle avait envie de vivre sa liberté avec plein de d'illusions également et de chimères. Et 17 ans passent très vite, hein, on s'en rend pas compte. Moi, j'ai eu la chance de ne pas avoir mis autant de temps à retourner au Liban parce que ça m'aurait été insupportable. D'ailleurs, c'est aussi une des raisons pour laquelle j'ai pris un alter ego pour pouvoir pousser encore plus loin cette réflexion de la très longue absence. Mais en tout cas, le temps n'est pas du tout. On a un rapport au temps qui est très différent selon si on est parti ou pas. Et c'est assez contradictoire parce que il y a des moments aussi où on a l'impression que un an en dehors du Liban, s'étend et se

0: prolonge, et tout dépend de la nostalgie qu'on a, je pense, par rapport à son pays, cette envie de retourner. Amal, pendant 17 ans, n'avait pas spécialement envie d'y retourner, et c'est peut-être pour ça que le temps est passé beaucoup plus vite. Elle n'avait pas ressenti ce manque, je pense, voilà. Enfin, c'est pas je pense, mais complètement, c'est, voilà, je le confirme.
1: Alors, elle reste très évasive, Amal, sur ses 17 années parisiennes. Mmh. Lorsqu'on l'interroge sur ce qu'elle a fait, sur son travail, sur sa vie, elle résume ses 17 ans en quelques mots. Et elle dit, par exemple, à son ex-petite amie, Tino, qui est venue la chercher à l'aéroport, après

attend au tournant. Et elle se rend compte que c'est une société effectivement qui est basée beaucoup sur les apparences et sur les on-dit. Donc on a le droit de faire beaucoup de choses, mais il faut pas que ça se sache. Et ça c'est une, on va dire une dualité qui est très propre à la société libanaise.

0: Passe par chez moi, la franco-brésilienne Bianca Costa et le franco-algérien Daniil. Sur le Pont des Arts reçoit aujourd'hui Manal Salamé pour son premier roman, Habibi Beyrouth. Amal a un secret qu'elle se résout à confier à sa sœur Selma, mais qu'elle a peur d'avouer à ses parents. Quand elle a entamé le processus de naturalisation, Amal a francisé son prénom en Amélie, pour effacer toute marque arabe. Avez-vous vous-même ressenti cette tentation d'effacement de votre identité arabe en arrivant en France ?
1: Alors, je ne cacherai pas que ça m'a traversé l'esprit, mais pas plutôt, ce n'était pas une initiative ou une idée qui venait de moi, c'était plutôt des personnes qui m'ont conseillé de le faire au moment de ma naturalisation, en me disant « ça pourrait te simplifier la vie ». Et je l'ai pris un peu comme une offense à l'époque, alors que j'avais des comptes à régler avec mon prénom. Bon, pour l'anecdote, mon prénom, j'ai eu un petit conflit avec le prénom Manal. Quand j'étais jeune, c'était un prénom qui m'était, enfin en tout cas qui était un peu sujet de moquerie, voilà, dans
0: les cours
1: de récré, tout à fait. Parce que Namal, en fait, l'acronyme Naml est également l'acronyme de Manal, qui veut dire fourmi. Donc, d'où l'anecdote que je reprends en début de roman. Et quand je suis arrivée en France, les gens avaient du mal à retenir mon prénom. Donc, on m'appelait souvent Amal, qui était plus facile, je pense, d'un point de vue musicalité ou sonore. Et quand, voilà, l'option s'est présentée au moment de ma naturalisation, et à force d'entendre dire à côté, oui, tu verras, ça te simplifiera la vie pour tes recherches de travail, d'appartement, etc. Je me suis dit, c'est là où la réflexion, elle est, je l'ai entamée, et je me suis dit, ben non, je vais garder mon prénom en fait. Et ça a été pour moi une première affirmation, comme un acte identitaire qui avait été conscientisé à l'époque. Et donc, j'ai décidé de ne pas franciser mon nom ni mon prénom et de les garder tels quels.
0: Alors, la famille d'Amal est une mosaïque, hein, un père chiite, une mère algérienne et sunnite, une arrière-grand-mère chrétienne. Est-ce que grandir dans cette pluralité d'origine, de religion, vous a protégé des assignations communautaires au Liban ou au contraire, vous y a exposé davantage ?
1: Alors, ça m'a protégée jusqu'à ce que je découvre, en arrivant au Liban, la communauté à laquelle j'étais assignée par filiation paternelle, parce que c'était pas un sujet sous notre toit.
0: Oui, vous ignoriez que vous étiez chiite.
1: Absolument, tout à fait. Et donc, on abordait toujours la religion à la maison, mais d'un point de vue très philosophique, sans pratique particulière, ou voilà, avec une très grande liberté de ton. Et comme vous dites très bien, voilà, cette mosaïque, c'est quelque chose

0: qui est ancré en moi et dans lequel j'ai dans laquelle j'ai grandi et passé toute mon enfance. Et on s'est jamais posé la question. On s'est jamais posé de question par rapport à ça. On savait qu'il y avait trois religions monothéistes et ça s'arrêtait vraiment là. Et donc ça m'a protégée, en effet. Mais par contre, arrivée au Liban, la confrontation, elle a été plus dure. Parce que justement, c'est là où j'ai appris qu'il ne suffisait pas juste de s'appeler un tel, mais que l'appartenance communautaire était très forte et qu'elle allait au-delà de la croyance, parce qu'on ne parle pas de croyance forcément, mais plutôt de communauté, vraiment, proprement dit.
1: Le personnage de votre mère, dans Habibi Beyrouth, est très complexe. Elle a quitté son pays, l'Algérie, pour suivre son mari libanais en Arabie Saoudite, où il travaillait, puis au Liban, où ils se sont installés une fois retraités. Amal a l'impression que sa mère s'est quelque part sacrifiée, qu'elle a choisi le Liban au détriment de l'Algérie, jusqu'au jour où elle découvre que sa mère n'a pas du tout oublié son Algérie natale. Est-ce que vous pouvez nous lire un second extrait de votre livre ?
0: Je m'assois et, Tupperware étalé sur la table, je contemple le butin volé à ma sœur et ma nièce. 5 ans que je suis végétarienne. Pour une reprise, je dois peut-être commencer par ce que j'aimais le plus, les abats. Je plante les dents de la fourchette dans la chair tendre, lève le bout de foie à hauteur des yeux et le fais tourner autour de lui-même avant de le porter à mes lèvres. Je ferme les paupières, me pince les narines et avale sans mâcher. La mélasse, l'ail et la coriandre se répandent dans ma gorge. De nouveau, je plante la fourchette. Cette fois dans un autre récipient et avec plus d'assurance. Le citron confit altère l'acidité de la mélasse de grenade. C'est sucré, c'est salé. J'attrape un bout de poivron grillé avec les doigts et le pose sur ma langue. Son amertume évince ce qui l'a précédé. Puis je recommence, en piquant dans différents plats, à tour de rôle. Je veux savoir ce que ça fait d'avoir en bouche les pays de Boba et de Mommy en même temps. Sous mon palais, les saveurs entrent en collision. Elles s'écrasent les unes contre les autres et se livrent bataille. Je recommence encore, de plus en plus vite. J'engloutis les plats dans le désordre. Les sauces coulent sur mes doigts, je les lèche et continue ainsi jusqu'à vider les 10 Tupperware. J'ai vécu dans la certitude que ma mère nous tenait à l'écart de son pays. En réalité, il a toujours été là, sous nos yeux. Simplement, nous ne lui posions jamais de questions à son sujet. Nous lui demandions de nous parler du Liban, de la guerre, de sa belle famille, mais de l'Algérie, jamais. Elle l'a disséminé partout où elle pouvait, dans les placards de sa cuisine, dans les gravures accrochées au mur, dans son cendrier en terre cuite et dans ses infusions à la menthe. Repue, je suis prise d'un haut-le-cœur. Tout d'un coup, je sens l'Algérie et le Liban me remonter à la bouche. Ma tête est lourde. J'ai à peine le temps d'atteindre la salle de bain que mon estomac se retourne et expulse mes deux pays hors de mon corps.
1: Manal Salamé, vous avez déclaré que l'écriture était un acte de réparation et de résistance. En quoi est-elle un acte de réparation ?
0: Ça, je pense que ça permet de... On dit toujours, surtout sur les premiers romans, c'est un collègue auteur qui disait ça, et je pense à lui en reprenant ses propos. Il se reconnaîtra. Donc, il disait que les premiers romans, généralement, servent à désinguer sa famille ou à régler ses comptes avec son passé. Et j'aime beaucoup cette expression parce qu'effectivement, c'est là l'acte de réparation. C'est de pouvoir justement se réconcilier avec une partie de son passé, soit qu'on ignorait, dans le cas de Amal, ou alors qu'on a refoulé, consciemment ou inconsciemment. Et donc, c'est une réparation qui ne permet pas forcément de guérir ou de faire la paix avec quoi que ce soit, mais simplement d'accepter cette partie de son passé, de ses combats, de là en l'occurrence les histoires d'exil, de guerre, de déplacement que ma famille, donc mes parents, mes grands-parents, mes arrière-grands-parents ont vécu, donc ces cycles qui se répètent, et de se dire finalement ce qu'on vit aujourd'hui, alors je dis pas que c'est normal, mais en tout cas ça fait partie d'une lignée, d'un héritage, donc voilà, c'est plutôt cette réparation que j'avais cherchée pour ma part.
1: Et l'acte de résistance ?
0: Et l'acte de résistance en découle, c'est de se dire ne pas se résigner, et c'est pour ça que je sais que ce n'est pas pour ça que c'est normal et de l'accepter en tant que tel, et de se dire aussi que ça permet, en tout cas moi ça me permettait, et c'est quelque chose à laquelle je tiens, c'est de rester en colère. À charge bien sûr que cette colère reste saine, de l'assainir, et l'écriture permet justement de le faire.

0: Don McLean, American Pie, fait partie de la bande-son de ce roman. Votre héroïne, Amal, revient comme en pèlerinage dans le quartier de la rue Monod à Beyrouth, qui lui rappelle sa vie d'étudiante à l'université Saint-Joseph. Comme Amal, vous êtes nostalgique de cette révolte des jeunes en octobre 2019, révolte apolitique pour réclamer la démission de toutes les familles politiques qui dirigeaient le Liban, qui dirigent encore le Liban depuis des décennies.
1: Tout à fait, tout à fait. Alors c'est assez drôle parce que c'est un morceau justement qui relate aussi, de toute façon, les années 70 avec toutes ces révoltes et cette jeunesse. Et c'est un morceau qui me met en joie à chaque fois que je l'écoute parce que c'est toutes les années mono tournées un peu autour de ça. Alors c'est une période qui, au Liban, était très calme entre 2000 jusqu'à 2005, en tout cas jusqu'à la première vague d'assassinats. Qui avait commencé par celle de la fille Hariri, mais en tout cas pour revenir aux révoltes de 2019, oui, parce que c'est le dernier élan que le Liban a connu, qui était, comme vous le disiez très justement, apolitique et qui réclamait quelque chose de très fort, parce que là tout le monde, toutes les personnes qui sont descendues dans la rue pour réclamer la démission du gouvernement dans son intégralité étaient des personnes de tous âges, toute communauté. C'était moi en tout cas une des premières fois, hormis la révolution du Cèdre en 2005, où j'assistais à un élan qui dépassait nos divisions communautaires telles qu'on peut s'imaginer, encore une fois, parce que c'est... voilà. Et j'en suis nostalgique, oui et non. Enfin oui, je trouve juste dommage qu'on en soit resté là et qu'aujourd'hui, on n'aille pas justement... encore une fois, je peux m'exprimer au nom des autres Libanais, ceux qui sont restés sur place. C'est plus facile à dire qu'à faire, vu de l'extérieur. Mais je pense aujourd'hui que c'est de ça que le Liban a besoin. C'est d'une vague, d'une révolte forte et que les Libanais s'unissent autour d'un même projet.
0: Alors la situation politique au Liban est très particulière en ce moment et votre livre est sorti en mars alors que le Liban était à nouveau touché par la guerre. 2650 morts et 82 000 blessés depuis le 2 mars dans les frappes israéliennes en représailles aux tirs de roquettes du Hezbollah. Vous êtes plus que jamais en colère aujourd'hui ?
1: Ah oui, oui, oui, complètement. C'est pour ça que je disais que je veux que cette colère reste saine pour qu'il en ressorte quelque chose de constructif. Là, en l'occurrence, continuer à prendre la parole et à écrire à ce sujet. Mais en tout cas, pareil, je ne veux pas m'exprimer au nom de tous les Libanais parce que les perspectives sont tellement multiples. Il y a autant de Libans que de Libanais. Mais pour reprendre les propos de mes proches qui sont sur place, et quand j'entends mes amis, ma famille me dire on est pris au piège, on est fatigué, on est en colère, ça me révolte encore plus.
0: Et vous suivez chaque jour les événements ?
1: Oui, tout à fait. Vraiment, j'ai du mal à couper de l'actualité. Et quand bien même je veux le faire, elle vient à moi, ne serait-ce que par le fait que je suis en contact avec mes proches sur place de manière vraiment quotidienne.
0: Les manuels scolaires libanais s'arrêtent en 1943. La guerre civile de 75 à 85, toutes les crises en sont absentes. En écrivant ce roman, est-ce que vous aviez la volonté aussi d'alimenter une mémoire collective défaillante, ou est-ce que vous en êtes rendu compte après coup ?
1: Je m'en suis rendu compte après coup. C'est-à-dire là, effectivement, j'avais envie de raconter une histoire avec une perspective qui était celle de Amal. Mais par contre, c'est au fil de mes recherches que je me suis rendu compte que la plupart des livres et des lectures que j'ai eues autour du Liban étaient soit racontées par des historiens ou des journalistes étrangers, ou alors par des auteurs et des autrices, donc pour de la fiction, de la autobiographie, etc. Et c'est comme ça que j'ai découvert que les manuels scolaires s'arrêtaient aussi tôt, aussi loin, aussi loin dans l'histoire du Liban. Alors aujourd'hui, il y a et d'ailleurs à ce sujet aussi, ça fait à peine 2-3 ans que le 13 avril 1975 est commémoré pour les personnes qui nous écoutent. Donc c'est la date qui a été, on va dire, sur laquelle on s'est accordé, et celle où l'étincelle qui a provoqué la guerre dite civile. Par la suite. Et je me rappelle d'un micro-trottoir qui avait été fait à l'époque à Beyrouth par L'Orient le Jour, et il y a des personnes qui ne savaient pas ce qui s'était passé le 13 avril 1900. Moi-même, je ne connaissais pas la date avant d'avoir commencé à m'intéresser à l'histoire de mon pays.
0: Oui, parce qu'il faut aussi dire que il y a une chronologie virevoltante dans votre livre. On passe du passé au présent, on retourne dans le passé encore plus lointain et on revient au présent. Ça aussi, vous vouliez insister là-dessus ?
1: Absolument. Sur deux aspects différents. Le premier, c'est ce tourbillon de souvenirs. En fait, on ne l'invoque pas. Finalement, les souvenirs remontent à la surface sans hiérarchie, sans ordre. Donc, c'était pour illustrer aussi ce tourbillon d'émotions et de qui nous prend au retour. Mais également parce que j'ai remarqué, en tout cas dans ma famille, il y avait quelque chose de très cyclique et des histoires de schémas qui se répètent d'une génération à l'autre. Les personnes qui ont dû fuir ou être expulsées de leur village à un moment, qui ont dû s'exiler, que ce soit à l'intérieur du Liban ou à l'étranger. Les retours, les changements de nom également, parce qu'il y en a eu quelques-uns dans la famille de Amal. Donc voilà, il y a quelque chose de très cyclique dans l'histoire du Liban aussi, même si les cycles aujourd'hui se resserrent, puisque les guerres, elles se rapprochent et les crises sont de plus en plus rapprochées, mais il y a quand même quelque chose, il y a un pattern, il y a un vrai schéma, et c'est ce que je voulais aussi souligner par ces allers-retours, alors qui paraissent intempestifs, mais qui sont quand même très travaillés.
0: Est-ce que vous avez envie d'écrire un deuxième livre? Et si oui, est-ce qu'il parlera encore du Liban ou est-ce que vous avez envie d'aller chercher ailleurs?
1: Alors, écrire un deuxième livre, oui, c'est quelque chose qui commence à me travailler, à me titiller. Maintenant, pour le thème, je n'ai pas encore le sujet en tête. Est-ce que ce sera sur le Liban? Je ne sais pas, mais en tout cas sur des thématiques qui me touchent et que j'ai commencé à aborder ici, donc l'exil, la résistance, ça c'est des choses que j'ai envie d'explorer encore plus loin, tout à fait.
0: Et alors, chez vous, maintenant, c'est où? Est-ce que c'est en France, au Liban, ou est-ce que vous êtes toujours dans cet entre-deux?
1: Toujours dans cet entre-deux, et maintenant, je le revendique. C'est quelque chose, voilà, qui me va très bien et avec laquelle j'ai pu me réconcilier.

0: Manal Salamé, vous restez avec nous. C'est maintenant l'heure des pionnières de la culture. Marjorie Bertin, vous nous entraînez donc sur la piste de Lotte Reiniger, née en 1899 et morte en 1981.
1: Absolument, Chantal. Elle est morte à 82 ans, en laissant derrière elle une carrière exceptionnelle. Alors, elle est bien moins connue que Walt Disney, et pourtant, on doit énormément à cette pionnière. Dans son livre « 100 grands films de réalisatrices », Véronique Lebris, fondatrice du prix Alice Guy, explique qu'à 14 ans, Lotte Reiniger désirait ardemment faire du cinéma et ne savait rien faire d'autre de bon, disait-elle, que de découper des silhouettes.
0: C'est-à-dire ?
1: Ben c'est déjà pas mal, en fait. Elle étudia l'art des ombres chinoises à l'Institut de Recherche Culturelle de Berlin, quand lui vient cette idée formidable, découper des silhouettes noires pour en faire des films. Michel Oslo, le réalisateur de Kirikou, qui ne nie absolument pas l'influence de son aîné, nous explique comment elle a procédé.
2: Elle m'a influencé énormément en me donnant l'idée de faire de l'image par image, avec du papier découpé noir, posé sur une table lumineuse. Je me suis mis à l'ombre chinoise relativement tard, parce que j'aimais bien Madame Reiniger, qui est une quelqu'un qui commence pionnier. Mais c'est pionnier que je voulais. Lotte Reiniger est une pionnière. C'est elle qui a eu l'idée d'utiliser le théâtre d'ombre, qui n'était pas de l'animation du tout, qui était un spectacle sur scène, et elle a eu l'idée de le mettre à plat et de le faire bouger image par image, ce qui permet d'autres effets. Et puis c'est du cinéma, donc ça dure.
1: Mais bien qu'elle soit pleine de désir, Lotte Reiniger, qui se marie en 1921 avec le cinéaste allemand Karl Koch, se heurte à des difficultés. Pour animer une image, il en faut énormément. Alors elle réalise quelques courts-métrages avant de se plonger dans les aventures du prince Ahmed. C'est 300 000 images, soit 24 images par seconde pour une durée de 65 minutes et 3 années de préparation.
0: C'est beaucoup.
1: En fait, Michel Oslo me disait que c'est peu pour un long-métrage d'animation, d'autant qu'elle n'avait pas pour le coup toute une industrie derrière elle.
2: Elle a eu de l'idée, de l'audace, de l'habileté, énormément d'énergie. Il faut énormément d'énergie pour faire un film d'animation. Elle a du goût, elle a fait de très très jolies choses. Elle a inventé l'animation parce que à l'époque ça n'existait pas. Tout le monde faisait un peu d'animation à droite et à gauche, mais bien sûr il n'y avait pas d'école ou de choses comme ça. Donc elle a tout inventé. Et vu du haut de ma jeunesse, je l'aimais bien, mais elle n'était pas pour moi. Parce que je voulais qu'on anime mieux et que ce soit des histoires plus passionnantes.
0: Des histoires plus passionnantes, mais de quoi parlent les aventures du prince Ahmed ?
1: Alors, projeté pour la première fois en Allemagne en 1924, c'est un film muet en 5 actes, inspiré des Mille et une nuits, notamment Aladdin et la lampe merveilleuse, et le cheval volant. Créatures merveilleuses, sorcières et diables cupides et beaucoup d'amour sont au cœur de ce bijou que vous pouvez voir sur YouTube. Il est projeté au musée du Louvre-Lens dans le cadre de son exposition sur les orientalismes. Les images ouvrent des perspectives de compréhension contemporaine de l'Orient, réel et rêvé. Et puis il y a la beauté, un graphisme somptueux. Et Michel Oslo est fasciné par ces effets spéciaux très poétiques.
2: Il y a toutes sortes d'effets spéciaux qui sont intéressants.
0: Il y a quoi par exemple ?
2: Il y a des décors qui semblent en volume. On voit plusieurs épaisseurs de décors qui s'effacent dans la brume. Il y a aussi des apparitions magiques en surimpression claire, alors que le reste est en noir. Il y a des effets de vapeur. Ça fait une image très riche.
0: Et ça, c'était novateur aussi.
2: Tout était novateur, on n'avait jamais rien fait. C'est ça qui est bien. Elle a tout de suite pensé à des effets spéciaux. Aujourd'hui, ça s'appelle comme ça. Tout ce qui est eau, vapeur, étoile, pluie. Et elle a utilisé bien les effets spéciaux pour des effets magiques. Je l'admire parce qu'elle a osé tout ça.
1: Alors, après l'arrivée d'Hitler au pouvoir en 1933, Lotte Reiniger et son mari, ne disposant pas d'un visa permanent, mènent une vie nomade entre l'Angleterre, la France, où elle fait un film pour Jean Renoir, et l'Italie. Elle travaille pour la BBC, réalise des courts-métrages, retourne au théâtre d'ombre et à l'illustration. En 1956, elle s'empare de Jack et le haricot magique. En fait, elle va réaliser 40 films malgré une économie parfois très précaire. Et soucieuse de transmettre, Lotte Reiniger enseigne l'animation en Europe et aux États-Unis. Quant à Michel Oslo, bien figurez-vous que c'est au cours d'un atelier qu'il donnait à des enfants que la technique de Lotte s'est révélée son outil de prédilection pour tous ses films.
2: La première partie de ma vie, c'est une partie très dure, traversée du désert. Je n'ai pas de travail, alors je fais des ateliers pour les enfants. Et puis un jour, je me suis dit, tiens, si on faisait du Lotte Reiniger, un papier noir, une paire de ciseaux, un petit peu de fil de fer pour faire les articulations des membres du pupantin, c'est tout. Et tout d'un coup, la silhouette noire est arrivée, magnifique, compréhensible, rentre dedans, racée, et puis de la longueur. Et je me suis dit, j'ai trouvé ce que je cherche, je vais pouvoir faire des films d'animation alors que personne ne me donne d'argent.
1: Alors, vous l'aurez compris, je vous invite à voir tous les films de Lotte Reiniger et tous les films de Michel Oslo, sachant que tous les négatifs et positifs de cette réalisatrice ont été détruits pendant les bombardements de Berlin durant la Seconde Guerre mondiale. Donc, la version qui existe est une copie pour les aventures du prince Ahmed, colorisée grâce aux instructions techniques de coloration que Lotte Reiniger avait rédigées en 1926. Un petit miracle, en somme.
0: Merci beaucoup, Marjorie. Présent pour La Réunion, retrouver Fanny Humbert. Bonjour Fanny.
3: Bonjour Chantal, bonjour à tous.
0: Vous êtes en direct de Saint-Joseph de La Réunion, une ville tout au sud de l'île, où est né le festival Comédie, qui vient de s'achever après 200 représentations, du 21 avril au 2 mai, dans 13 communes de l'île.
3: Oui, et c'est le plus grand festival de spectacle vivant d'outre-mer. Il est animé uniquement par des bénévoles. Et c'est un festival qui rayonne dans tout le département avec des représentations dans les centres urbains, mais aussi, et c'est important, dans les hauteurs de l'île. Comme ici, nous sommes dans le village escarpé de la plaine des Grègues, où j'ai assisté au spectacle La Cuisine Musicale. Le tout jeune public était accueilli par Priscilla, une bénévole historique.
4: Si, si, signori.
5: Signorina, una travolta, quando parto l'onda fuori la consegna, e servitori, servitori a suo modo da sapà, quando parto l'onda fuori, signorina, una travolta.
6: J'ai aimé le petit tambour où ça, la dame, elle a tapé dedans, quand ils ont brûlé le four, et voilà.
3: Qu'est-ce que tu as aimé en particulier ?
6: Quand il s'est bataillé.
7: Alors moi c'est Priscilla et je suis donc bénévole, mais je gère essentiellement la salle de la plaine des Grègues sur Saint-Joseph. Alors on est dans les hauteurs de Saint-Joseph, forêt, on est un peu village d'antan, on va dire. Village du cœur humain. Le théâtre ne faisait pas du tout partie de mon éducation. Je suis arrivé là par hasard, je me suis posé la question, qu'est-ce que tu fais là ? Faut oser, il faut pas rester sur le stéréotype à dire que le théâtre, ça peut être drôle. Si moi, j'ai été convaincu, c'est ma sixième année en tant que bénévole, les autres, ils seront convaincus par moi. Si j'ai pris, tout le monde peut prendre.
3: Et c'est un festival créé surtout à destination des scolaires, avec des spectacles pour tous les âges. Ici, nous sommes au lycée Pierre Poivre, toujours à Saint-Joseph, où se déroule la pièce « Sans la foudre sous ma peau ». Une classe de troisième était accompagnée de leur professeur de français.
8: Avoir son bac avec mention et se taire.
9: T'as des gens, moi, c'est bien.
10: Oui.
11: On suit l'histoire d'une prof. On suit l'histoire de pas mal de ses élèves, leurs problèmes de couple et tout.
12: J'ai bien aussi aimé le fait qu'elle parle des Réunionnais qui ont peur de sauter la mer, parce que moi, personnellement, c'est mon cas. Quitter la Réunion pour faire ses études. J'ai pas envie de quitter ma famille, et là-bas, je sais que je serai seule, donc ça me fait peur. Mais j'ai bien aimé le fait qu'elle parle de ça.
13: Depuis 18 ans, depuis que le festival existe, c'est vraiment un plus pour Saint-Joseph, dans la mesure où nous pouvons sortir gratuitement un maximum d'élèves dans les spectacles. Là, moi, j'ai choisi, par exemple, de faire la séquence théâtre en même temps que comédie, parce que lire un texte, c'est sympa, mais c'est encore mieux de le vivre, de voir les spectacles. Il faut quand même savoir que nos élèves de Saint-Joseph, entre le primaire et le secondaire, arrivent à voir au minimum une à deux pièces dans leur scolarité. Je ne suis pas certaine que dans toutes les villes de France, on arrive à cette situation. Et c'est vraiment un plus au niveau pédagogique.
3: Festival qui mise beaucoup sur les scolaires pour faire venir un public peut-être peu habitué au théâtre. Par exemple, si les élèves invitent leurs parents ou leur famille à venir voir un spectacle, ils peuvent bénéficier d'un tarif à 2 euros. Le reste des places reste aussi plutôt accessible puisqu'elles vont de 6 à 20 euros.
0: Et c'est une programmation réunionnaise et internationale, Fanny.
3: Oui, et donc ça coûte cher hein, de faire venir des spectacles de l'Hexagone ou d'ailleurs dans le monde. C'est pour ça que les bénévoles ont trouvé une astuce. Ils recréent en amont les décors de chaque spectacle plutôt que de leur faire prendre l'avion. Je retrouve ici François et son équipe sous le chapiteau. Ils sont en plein montage d'un décor.
10: Là, je monte les étoiles hein, qui sont une partie de la scénographie. C'est des petits morceaux de bois, effectivement, qui ont été peints dans un jaune très vif, avec différentes formes pour pas que ça soit trop visible. On les accroche avec du fil de pêche pour qu'on ait l'impression qu'elles lévitent un peu dans le fond du plateau et dans le ciel.
14: Une fois que la programmation est faite, les troupes nous envoient des plans plus ou moins détaillés de leur décor, des plans, des photos, des choses les plus précises possibles pour qu'on puisse les refaire. Donc ça se passe au mois de décembre et dès le mois de janvier, nous, on commence la fabrication. Donc sur plusieurs jours par semaine, on se retrouve à notre atelier. Chacun vient selon ses disponibilités, mais l'atelier est ouvert 2 jours par semaine, donc ça fait et une douzaine d'heures par semaine depuis le mois de janvier. Ce qui fait, je n'ai jamais compté, mais beaucoup d'heures. Et on n'est pas des physiciens, on n'est pas, donc c'est beaucoup de calculs, beaucoup de casse-tête pour pas perdre notre nom à faire des erreurs, quoi.
3: Et c'est un festival qui fonctionne uniquement grâce aux bénévoles. Donc à l'origine, c'est une bande de professeurs passionnés de théâtre qui se rassemblent. Philippe et Elisabeth Guirado font partie des fondateurs.
15: Le point de départ, je crois que c'est la fermeture du cinéma de la ville de Saint-Joseph. On se posait la question, quelle ouverture sur le monde, autre que la télé ou les réseaux, nos jeunes allaient avoir.
16: Nous croyons que la culture, c'est un bien commun et on veut effectivement le partager. Partager par l'accessibilité tarifaire, le partager par l'accessibilité géographique. Et si nous avions dû financer toute une série d'emplois, nous n'aurions pas pu faire le festival que nous faisons. Donc nous avons choisi de transpirer beaucoup, de nous donner beaucoup de mal pour qu'on puisse proposer cette offre.
3: Et 18 ans après, le festival est devenu une institution, à tel point que Patrick Le Breton, le maire de la ville, rêve de faire de Saint-Joseph une sorte d'Avignon de l'océan Indien.
17: Notre objectif demain, c'est d'engager, un tourisme par le théâtre, un tourisme culturel, c'est-à-dire qu'on crée des structures et quand on les aménage, on pense à ce qu'il y aura des activités sportives, mais aussi du théâtre. Et quand on construit là la maison pour tous, c'est un concept qu'on a mis en place en 2004, et bien dans les hauts, on réfléchit à se dire que il peut y avoir de la boxe pour les enfants, etc. Mais que à la période de mai notamment, avril-mai, ce sera réservé notamment pour la culture et précisément pour le comédie.
3: Et l'enjeu pour l'avenir, c'est de convaincre, bien sûr, d'autres communes de rejoindre l'aventure, de développer la programmation en danse aussi, pour continuer à faire rayonner une culture exigeante et populaire dans l'océan Indien.
0: Merci Fanny Imbert d'avoir été en direct avec nous de Saint-Joseph de la Réunion. Manal Salamé, merci infiniment d'avoir été notre invité. Je recommande vivement à nos auditrices et auditeurs votre premier roman, Habibi Beyrouth, aux éditions La Tribu. Hugo Moissonnier nous a rejoint dans ce studio. Bonjour Hugo.
18: Bonjour Chantal, bonjour à toutes et à tous.
0: Alors Radio Foot, c'est avec vous dans 10 minutes au programme aujourd'hui.
18: Le championnat d'Italie, il y a un nouveau champion dans la botte, l'Inter Milan. Donc voilà, on aura notre correspondant Matteo Cioffi en direct de la capitale de la mode, on peut l'appeler comme
0: oui,
18: ça.
0: Absolument. Eh bien, à tout à l'heure, Hugo Moissonnier. Mais d'abord, dans une minute, il y aura le journal en français facile sur RFI. On pourrait peut-être se quitter avec Asmahan. Je demande à Arthur.

0: Manal Asmahan Emta Ataraf. Donc,
1: c'est bien ça. Emta Ataraf, tout à fait.
0: Donc, c'est la musique, la bande son aussi de musicale de ce livre. Votre père écoutait beaucoup la chanteuse syrienne.
1: Oui, tout à fait. Toujours le cas. Et qui, pour l'anecdote, son vrai prénom est Amal à la trache.
0: Absolument.
2: Voilà.
1: Non, voilà. On y revient encore et toujours.

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0: Merci d'être à l'écoute de RFI, les 17h à Paris, 15h en temps universel et à Bamako. Le journal vous est présenté par Simon Marseille. Bonjour Simon.
1: Bonjour Caroline et bonjour à tous. À la une de ce journal, un navire sud-coréen en flammes dans le détroit d'Ormuz après une explosion. Annonce de Séoul qui ne déplore aucune victime à ce stade. Dans une poignée de minutes, vous comprendrez pourquoi le Canada multiplie les appels du pied à l'Union européenne. Son premier ministre est invité au sommet des dirigeants européens en Arménie. Les Canaries envisageaient pour débarquer les 150 passagers du bateau de croisière soupçonné d'être un cluster de l'antivirus. Enfin, en France, la quatrième sera-t-elle la bonne? Ou est-ce la candidature de trop pour Jean-Luc Mélenchon, officiellement investi dans la course à la présidentielle? Nous verrons ce qu'en pense la gauche. Un navire sud-coréen en feu après une explosion dans le détroit d'Ormuz. Annonce du gouvernement sud-coréen qui ne signale aucune victime à bord. La marine iranienne a lancé des tirs de missiles en guise d'avertissement ces dernières heures d'après la télévision d'État. Avertissement contre la marine américaine qui assure avoir envoyé des navires pour escorter des bateaux commerciaux vers la sortie de ce point de passage stratégique. Voilà ce qui se passe sur le terrain. Mais vous le savez, ce conflit se joue aussi ailleurs, sur Internet et à coup de vidéos de propagande boostées par l'intelligence artificielle. Côté iranien, on met en scène des Lego, ces petits jouets en plastique. Noé Pignette, cette guerre des images, c'est de la slopaganda.
2: C'est la contraction de l'anglais slop et propaganda. Les slops, littéralement de la bouillie, désignent ces vidéos virales sans réel intérêt, au service ici de la propagande d'État de Washington comme Téhéran. L'un des derniers tubes, c'est Hormuz Tax. Le blocus du Détroit fait perdre quelques millions par jour à l'Iran, mais le monde perd 10 fois plus, scande cette voix générée par l'intelligence artificielle. L'auteur s'appelle Mahdi Emat. Américano-iranien, il se lance dans la production de ses vidéos après des bombardements américains sur une école au premier jour de la guerre. 120 enfants tués, selon le dernier bilan officiel. Il est interrogé depuis Téhéran par notre correspondant Siavash Ghazi.
3: Après les attaques terroristes sur l'école Minab et la mort de notre leader Khamenei, j'étais vraiment bouleversé et très en colère. Je ne pouvais pas rester là à regarder sans rien faire. En tant que père, je n'arrêtais pas de penser au moment où mes enfants, quand ils seraient grands, me demanderaient « Papa, qu'est-ce que tu as fait quand tout ça est arrivé ?» Je voulais pouvoir les regarder dans les yeux et leur donner une vraie réponse. C'est à ce moment-là que l'idée m'est venue.
2: Des images enfantines qui rendraient la guerre presque amusante, mais derrière ces vidéos parodiques, il y a des milliers de morts qui, eux, n'ont rien de virtuel.
1: Explication signée Noé Pignède. À l'instant, le Hezbollah pro-iranien fait état de combat avec l'armée israélienne dans le sud du Liban. L'armée de l'État hébreu, par ailleurs épinglée par une ONG israélienne, Adala, dénonce des maltraitances psychologiques et des mauvais traitements contre un détenu espagnol et un autre brésilien. Il s'agit de deux activistes qui étaient à bord d'une flottille en direction de Gaza. Où débarquait le navire qui contient potentiellement un foyer d'infection d'antivirus? Les Canaries sont envisagées comme porte d'entrée pour ce bateau de croisière avec à l'intérieur 149 personnes, 23 nationalités. Des mesures d'isolement et une surveillance médicale sont assurées à bord selon l'opérateur, car cette maladie peut provoquer un syndrome respiratoire aigu. L'Organisation mondiale de la santé a fait état dimanche de 3 morts liés à ce possible foyer d'infection. Le pape Léon XIV recevra le secrétaire d'État américain Marco Rubio jeudi prochain, annonce du Vatican quelques semaines après les vives critiques du président Donald Trump contre le souverain pontife. Le premier ministre canadien assure que son pays et l'Europe ne sont pas condamnés à subir un ordre mondial brutal. Marc Carney est invité au 8e sommet de la communauté politique européenne qui se tient à Yerevan en Arménie. C'est la première fois qu'un dirigeant non européen s'y rend. Bien sûr, au sommet de la communauté politique européenne, je précise, Nafi Alibert. C'est le symbole qu'Ottawa prend de plus en plus ses distances avec Washington.
4: Un premier ministre canadien invité à un sommet normalement réservé aux dirigeants européens, la scène pourrait avoir des airs d'anomalie géographique. Elle traduit pourtant un rapprochement si marqué entre Ottawa et Bruxelles que le quart des Canadiens appuie désormais l'idée que leur pays devienne le 28e membre de l'Union européenne. Mais la ministre des Affaires étrangères, Anita Annan, a tempéré ses spéculations.
5: Ça, ce n'est pas l'objectif pour nous.
4: Comme elle l'a rappelé la semaine dernière, il n'est pas question d'adhésion.
5: C'est une question question pour nous. Comment est-ce que nous pouvons diversifier notre économie? Comment est-ce que nous pouvons bâtir nos chaînes d'approvisionnement? Comment est-ce que nous pouvons servir l'économie domestique, y compris la protection, la sécurité de notre pays?
4: Des priorités qui seront justement au cœur des discussions en Arménie, à l'heure où Ottawa élargit ses appuis face à Washington. Preuve de ce virage, le Premier ministre canadien Mark Carney a sillonné 11 pays européens en un an. Il y a signé des accords stratégiques sur l'énergie, la défense ou encore les minéraux critiques. Autant de dossiers où l'Europe s'impose désormais comme un contrepoids à l'imprévisibilité américaine. Nafia Liber, Montréal, RFI.
1: Il était le plus célèbre des prisonniers politiques polonais en Biélorussie. Le journaliste binational polonais et biélorusse Andrzej Poczobut a été libéré après 5 ans derrière les barreaux. Il a même été décoré ce dimanche. Certains y voient une timide main tendue de Minsk à l'Occident. Les précisions à Varsovie d'Adrien Sarlat.
6: À peine libéré, le journaliste dissident s'est vu remettre hier la plus haute distinction en Pologne, sorte d'équivalent de la Légion d'honneur.
7: Monsieur Andrzej Poczobut est décoré de l'ordre de l'Aigle blanc.
6: Mardi, le Premier ministre Donald Tusk est lui-même allé l'accueillir à la frontière lors de sa libération. Durant ses 5 ans de captivité, Andrzej Poczobut était devenu le symbole de la Pologne dans les prisons de Loukachenko. Emprisonné pour avoir glorifié les résistants polonais anti-soviétiques, il refuse aujourd'hui le statut de héros.
8: Je ne suis qu'un homme ordinaire, vivant une époque indécente et qui essaie d'avoir un comportement décent. Voilà tout.
6: Exigé par la Pologne depuis des années, sa libération s'inscrit dans une dynamique d'apaisement entre Minsk et l'Occident ces derniers mois. Un rapprochement à l'initiative de la Maison Blanche et que le ministre des Affaires étrangères, Radosław Sikorski, salue.
9: Cette libération n'aurait pas été possible sans le président Donald Trump. Ses décisions, son envoyé spécial et toute l'équipe du département d'État. Je tiens à remercier sincèrement tous ceux qui ont participé à cette opération.
6: Depuis septembre, les discussions américano-biélorusses ont permis la libération de 425 prisonniers politiques. Près d'un millier seraient encore dans les geôles de la dernière dictature d'Europe. Adrien Sarlat, Varsovie. RFI.
1: En France, à moins d'un an de l'élection présidentielle, les concurrents sur la ligne de départ se précisent. Jean-Luc Mélenchon a annoncé hier soir se lancer dans la course au palais présidentiel. 4e fois que le leader du mouvement de gauche, la France Insoumise, se présente. Bon, l'annonce n'est pas une surprise, Victorien Villaume. Pour autant, elle fait beaucoup réagir.
10: Dès l'annonce, les lieutenants insoumis de Jean-Luc Mélenchon sont venus sur les plateaux pour dire tout le bien qu'ils pensent de cette 4e candidature, présentée comme une évidence par le député Thomas Porte.
11: C'est surtout la seule candidature qui aujourd'hui est capable de gagner à gauche. Et c'est pas une candidature d'un homme seul, c'est une candidature avec une équipe. Je suis très heureux de rentrer en campagne aux côtés de Jean-Luc Mélenchon.
10: Regard évidemment beaucoup plus critique au PS où le débat bat son plein, au contraire en interne, pour savoir qui représentera le parti en 2027. C'est la candidature de trop et c'était déjà celle de trop en 2022, dénonce le porte-parole Arthur Delaporte.
12: C'est une candidature profondément irresponsable parce qu'on sait très bien que Jean-Luc Mélenchon est la personne qui est la plus répulsive aux yeux des électeurs qui ne sont pas insoumis.
10: Le suspense autour de Jean-Luc Mélenchon était insoutenable, ironise de son côté l'eurodéputé du camp présidentiel Nathalie Loiseau.
13: Est-ce qu'on a besoin d'un tribun qui parfois flirte avec des relents d'antisémitisme extrêmement nauséabonds, qui pousse au communautarisme?
10: Enfin, la candidature de Jean-Luc Mélenchon regardée avec condescendance par le Rassemblement National. Au lieu de fanfaronner, il ferait mieux de regarder le dernier sondage sorti, se délecte un député du parti à la flamme.
1: Et les précisions de Victorien Villaume. À qui appartiennent ces œuvres? C'est le nom de la nouvelle salle du Musée d'Orsay à Paris, un espace d'exposition consacré aux œuvres spoliées par les nazis et retrouvées en Allemagne à l'issue de la Deuxième Guerre mondiale. Sur les murs, des tableaux de célèbres peintres comme Renoir cohabitent avec des artistes méconnus. L'objectif est de transmettre la mémoire de cette période. Le prochain vainqueur du Tour de France pourrait bien être français. Pourquoi pas? Le pays a des raisons d'espérer puisque Paul Sexas, le jeune prodige de 19 ans, vient d'annoncer qu'il sera sur la ligne de départ de la Grande Boucle en juillet prochain. Vous êtes bien sur RFI, merci de nous écouter. La suite des programmes, ce sera avec Chantal Leroux dans un instant pour le Pont des Arts.
14: Merci beaucoup, c'était le journal de Simon Marseille.
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0: Bonjour, bienvenue sur le Pont des Arts. C'est un premier roman qui vous plonge au cœur de la société libanaise, dans les arcanes d'un pays aux identités multiples, meurtri par les guerres successives, mais où faire la fête est un acte de survie. Un pays ingouvernable, souvent insupportable et en même temps viscéralement attachant. Un an après la double explosion, le 4 août 2020 du port de Beyrouth, Amal, une jeune Libanaise naturalisée française, décide de retourner au Liban après 17 ans d'absence, officiellement pour récupérer une pièce d'identité, mais son voyage va devenir une quête d'identité et une enquête sur son histoire familiale, les blessures et les non-dits. Habibi Beyrouth, qui vient de paraître aux éditions La Tribu, est signée Manal Salamé. La photographe, désormais écrivaine, est avec nous sur le Pont des Arts. Bonjour Manal Salamé.
1: Bonjour Chantal.
0: Ravie de vous recevoir aujourd'hui. Est-ce que votre héroïne, Amal, la narratrice de ce premier roman, est votre double de papier?
1: C'est une question qu'on me pose effectivement assez souvent. Je dirais que c'est mon alter ego, oui. Je l'ai prise un peu comme un personnage qui me permettait de raconter cette histoire en prenant de la distance, en tout cas en mettant de la distance entre son histoire et la mienne. Alors, ce n'est pas mon histoire, encore une fois. Ce n'est pas autobiographique. Même
0: mais
1: si
0: Amal vous ressemble beaucoup.
1: Elle me ressemble beaucoup, paraît-il. C'était quand même plus facile pour moi de puiser de l'inspiration dans ce que j'étais. Voilà, donc...
0: On en reparle dans un instant. Marjorie Bertin, bonjour.
2: Bonjour Chantal. Bonjour.
0: Marjorie, cette semaine, dans les pionnières de la culture, vous nous parlerez de la pionnière du film d'animation en Europe et peut-être bien dans le monde.
2: Eh bien oui, elle s'appelait Lotte Reinegger et son film inspiré des Mille et une Nuits, Les Aventures du Prince Ahmed, est le premier long métrage d'animation européen et le deuxième au monde. Il a influencé beaucoup d'artistes, à commencer par l'immense Michel Oslo, le créateur mythique de Kirikou, que j'ai rencontré pour m'en parler.
0: Et puis nous partirons à La Réunion, où vient de s'achever le festival Comédie. Fanny Imbert l'a suivi pour nous.
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0: Manal Salamé, quel a été le déclic qui vous a donné envie de prendre la plume et de délaisser provisoirement la photo?
1: Alors, il y en a eu deux de déclic. Celui de l'écriture, je parlerai pas vraiment de déclic parce que j'écris depuis très longtemps, depuis plus loin que je m'en souvienne, depuis 13 ans. Mais pour Habibi Beyrouth plus spécifiquement, ça s'est produit vraiment au lendemain de l'explosion du port que vous évoquiez tout à l'heure, donc du 4 août 2020. J'avais effectué un voyage à l'époque pour une démarche administrative, donc c'était un point de départ qui est celui que je vous raconte d'ailleurs dans le roman. Et face à la réalisation, en fait, de la vulnérabilité et la fragilité du Liban, j'ai été traversée d'une nostalgie et d'une douleur aussi tellement profonde que j'avais besoin de raconter ça d'une manière ou d'une autre. Un peu comme un cri du cœur, du fond du cœur.
0: Parce que ce drame de la double explosion du port de Beyrouth, ça a été un traumatisme pour tous les Libanais. Comment avez-vous vécu ce drame, vous, à distance? Est-ce qu'on ressent de la culpabilité à ne pas être sur place, à partager la douleur commune?
1: Absolument, absolument. On parle d'ailleurs du syndrome du survivant que j'évoque également dans le roman. Donc c'est un syndrome qui veut que on soit saisi de ce sentiment de culpabilité, de ne pas avoir été présent sur le lieu du drame et d'avoir été épargné, ou en tout cas d'avoir été épargné quand c'est quelque chose qui se produit. Et ça, c'est quelque chose qui, en tout cas en ce qui me concerne, me saisit à chaque fois qu'il y a une crise ou une guerre qui éclate. Et en l'occurrence, cette double explosion qui a été un événement traumatisant pour une très très grande partie des Libanais à l'époque. Et évidemment, j'aurais préféré être sur place quand ça s'est produit, alors qu'à l'inverse, nos proches nous disent au contraire, vous avez de la chance d'être loin, nous ça nous rassure également de vous savoir à l'abri, mais c'est quelque chose qui frappe de manière viscérale et qu'il est très difficile de combattre.
0: Il y a beaucoup de vous, vous l'avez dit, dans Habibi Beyrouth. Pourquoi avoir choisi la fiction plutôt que l'autofiction assumée? Qu'est-ce que la distance créée par la fiction vous a permis dans l'écriture, dans le lâcher-prise?
1: En fait, ce n'est pas forcément imposé dès le départ. C'est simplement qu'au fur et à mesure où j'avançais dans les recherches qui m'ont permis d'aboutir sur cette écriture et même des recherches que j'ai poursuivies tout au long de l'écriture, il y avait des choses quand même très douloureuses qui ressortaient dans les histoires des proches, que ce soit ma famille, amis, restés sur place, de nos morts et mortes également, donc les personnes disparues aussi bien que des personnes toujours en vie. Tous ces témoignages provoquaient une telle colère en moi que j'avais besoin de me distancier par rapport à elles, donc ces histoires. Et la fiction m'a permis justement de le faire. Donc de mettre cette distance qui me permettait aussi bien de le raconter en assainissant la colère qui m'animait, mais également, là c'est plutôt un peu avoir le dernier mot également.
0: Alors, votre héroïne, Amal, rêve un jour que le Liban a disparu des cartes et qu'elle ne parle plus l'arabe. C'est un rêve que vous avez fait vous-même?
1: Tout à fait, tout à fait. C'était ce fameux déclic dont je vous parlais tout à l'heure suite à l'explosion du port, qui est complètement absurde parce que l'arabe, je le parle toujours, il n'y a aucune raison que je le perde. Mais c'est la langue que j'appelle langue paternelle en ce qui me concerne, puisque c'est la langue qui m'a été transmise par mon père. Et c'est celle avec laquelle aujourd'hui je continue à tisser, à maintenir ce lien que j'ai avec son pays, donc le Liban. Et en fait, toujours, j'y reviens, cette double explosion qui a été la première, on va dire, crise vraiment majeure de l'intérieur, parce que là, il ne s'agissait pas d'un bombardement, il ne s'agissait pas d'une attaque, mais vraiment d'une explosion qui est venue de l'intérieur et qui a saccagé et détruit une très grande partie de Beyrouth, dont le quartier où vivent justement mes parents. Cette langue arabe et ce lien avec le Liban sont complètement liés. Donc, il m'est très difficile de les décorréler, en fait. Donc, la disparition de l'un entraînait dans mon inconscient, je pense, la disparition de l'autre et vice-versa.
0: Alors, Amal débarque à Beyrouth après 17 ans d'absence. Vous pouvez nous lire, Manal Salamé, les premières lignes de votre livre, Habibi Beyrouth?
1: Avec plaisir. Alors, j'aurais reconnu Beyrouth les yeux fermés. À la sortie de l'avion, le pied à peine posé sur le tarmac, une bouffée de kérosène mêlée d'une moiteur iodée s'engouffre en vous. La poitrine se comprime. Le cœur sursaute. Cesse de battre. Implose. Puis la vie reprend là où vous l'avez laissée, hier ou il y a 40 ans. C'est donc ça. La puanteur de la capitale me revient comme une évidence. Je l'avais connue chaque été, jusqu'à l'aube de mes 20 ans. À mesure qu'elle me brûle la trachée, je réalise que j'ai passé ma vie à la traquer, partout où j'ai posé mes bagages.
0: Amal aurait pu reconnaître Beyrouth les yeux fermés, et en même temps, quelques minutes plus tard, elle ne reconnaît plus la route qui part de l'aéroport, et son sang se glace dans ses veines, l'étendard jaune du Hezbollah est partout.
1: C'est un sentiment qui est assez contradictoire en effet, et c'est quelque chose qui me saisit à chaque retour. Hein. J'ai beau, ça fait presque 20 ans maintenant que je vis en France et que je retourne.
0: Et à chaque fois, vous avez le même choc.
1: Tout à fait. Parce qu'en fait, on a tendance à. Alors là, je parle vraiment pour moi. Je ne m'exprimerai pas. Je ne me permettrai pas de m'exprimer au nom de d'autres exilés ou expatriés. Mais en tout cas, en ce qui me concerne. L'absence et l'éloignement fait que je projette un fantasme, en tout cas un Liban fantasmé. Et au retour, d'ailleurs c'est ça qui provoque aussi la douleur des premières retrouvailles avec le Liban, c'est que j'y retourne avec vraiment une image que je m'en suis tissée, composée pendant l'absence, et qui en fait est nourrie par la nostalgie, par la crainte, comme on disait tout à l'heure, de le voir disparaître, voilà. Par également une certaine forme d'exotisation, d'une manière ou d'une autre, de par la manière dont le pays est raconté depuis un regard occidental dans lequel on vit, en tout cas même nous Libanais, hein, je veux dire moi en ce qui me concerne, au bout d'un moment forcément il y a des biais qui se créent, et puis en fait on reconnaît quand même Beyrouth aux yeux, les yeux fermés, parce qu'il y a une atmosphère en fait qui est très spécifique à Beyrouth. Ça passe par les odeurs, par les bruits, par voilà, il y a quelque chose qui est parfois innommable, très difficile à exprimer avec des simples mots. Et ensuite vient ce choc qui est celui de voir, en fait, c'est un peu comme une personne qu'on revoit après plusieurs années, là en l'occurrence 17 ans pour Amal, on a un souvenir de cette personne, et puis on se dit, ah bah tiens, elle a pris quelques rides, elle a pris quelques cheveux blancs, le temps est passé par là, et en ce qui concerne Beyrouth, c'est encore plus fort, parce que c'est une ville qui, je parle pas du Liban, mais vraiment de Beyrouth en l'occurrence, dans ce cas-là, une ville qui évolue tellement vite, des repères qu'on a peuvent changer en 6 mois, revenir de bout de 6 mois et se dire, ah bah tiens, nos habitudes ont complètement changé parce que le bar où on a nos habitudes a fermé, il y en a un autre qui a ouvert et ainsi de suite. Donc c'est une ville qui est très mutable, je sais pas comment l'exprimer,
0: mais en tout cas permanente,
1: absolument.
0: C'est pour ça que vous parlez de la douleur de rentrer chez soi et de se retrouver en terre inconnue.
1: Absolument, tout à fait.
0: Alors, lors de sa première nuit à Beyrouth, la narratrice entend une bombe tomber du ciel. Elle se réveille en sursaut, mais la chambre est silencieuse. Elle se rend compte que c'est dans sa tête qu'elle a entendu une bombe. Ça aussi, c'est quelque chose que vous avez vécu personnellement ?
1: Oui, je l'ai vécu, mais plus récemment, c'était en 2024. En 2025. Donc, c'était après la trêve de novembre 2024, la dernière trêve de 2024, et en fait c'est également une sensation qui habite d'autres personnes qui vivent aussi sur place apparemment. J'ai eu un échange avec une personne qui vit au Liban et qui, en lisant ses propos, m'avait dit mais c'est fou parce que c'est on entend nous les bombes dans nos têtes également au quotidien. Et oui, c'est quelque chose qui est très fort, c'est une déflagration en fait qui se produit dans la tête. Je n'arrive pas à expliquer le pourquoi. En ce qui me concerne, j'ai eu la chance d'avoir été épargnée parce que je n'ai pas vécu les guerres de l'intérieur, sauf en été, quand on y allait enfant. Alors peut-être que ça a été enfoui quelque part dans le subconscient, mais en tout cas, c'est quelque chose qui ressort quand je repars au Liban, oui.
0: Et à Paris, ça ne vous arrive pas ?
1: Non, du tout. Non, du tout. C'est plutôt les tests de pompiers qui me... Les premiers miracles, quand j'ai découvert ça en arrivant en France, et encore aujourd'hui, ça me paralyse.
0: Ah oui, c'est vrai ?
1: Ouais.
0: Alors 17 ans, c'est très long, c'est ce que font remarquer à Amal ses proches restés sur place, mais vous lui faites dire que ces 17 ans ont glissé comme un battement de cils. Est-ce que lorsqu'on est écartelé entre deux pays, même si quitter Beyrouth c'était son choix à Amal, le rapport au temps change ?
1: Oui, je pense en tout cas ce qui ressort dans cette histoire, c'est que les 17 ans ne sont pas passés avec la même temporalité pour Amal que pour sa mère et son père et sa sœur qui sont eux restés au Liban. D'autant que Amal, quand elle est partie avec les étoiles plein les yeux, de l'espoir, elle avait envie de vivre sa liberté avec plein d'illusions également et de chimères. Et 17 ans passe très vite, on s'en rend pas compte. Moi, j'ai eu la chance de ne pas avoir mis autant de temps à retourner au Liban parce que ça m'aurait été insupportable. D'ailleurs, c'est aussi une des raisons pour laquelle j'ai pris un alter ego pour pouvoir pousser encore plus loin cette réflexion de la très longue absence. Mais en tout cas, le temps n'est pas du tout. On a un rapport au temps qui est très différent selon si on est parti ou pas. Et c'est assez contradictoire parce que il y a des moments aussi où on a l'impression que un an en dehors du Liban s'étend et se prolonge. Et tout dépend de la nostalgie qu'on a, je pense, par rapport à son pays, cette envie de retourner. Amal, pendant 17 ans, n'avait pas spécialement envie d'y retourner. Et c'est pour ça que le temps est passé beaucoup plus vite. Elle n'avait pas ressenti ce manque, je pense. Voilà. Enfin, pas je pense, mais complètement. Voilà. Je le confirme.
0: Alors, elle reste très évasive, Amal, sur ses 17 années parisiennes. Mmh. Lorsqu'on l'interroge sur ce qu'elle a fait, sur son travail, sur sa vie, elle résume ses 17 ans en quelques mots. Et elle dit, par exemple, à son ex-petite amie Tino, qui est venue la chercher à l'aéroport, après 17 ans, j'ai vécu comme dans un lobby d'hôtel à attendre que la réception me donne les clés de ma chambre. Pourquoi se referme-t-elle comme une huître? Par pudeur?
1: Je pense

0: Passe par chez moi, la franco-brésilienne Bianca Costa et le franco-algérien Daniil. Sur le Pont des Arts reçoit aujourd'hui Manal Salamé pour son premier roman Habibi Beyrouth. Amal a un secret qu'elle se résout à confier à sa sœur Selma, mais qu'elle a peur d'avouer à ses parents. Quand elle a entamé le processus de naturalisation, Amal a francisé son prénom en Amélie pour effacer toute marque arabe. Avez-vous vous-même ressenti cette tentation d'effacement de votre identité arabe en arrivant en France ?
1: Alors, je ne cacherai pas que ça m'a traversé l'esprit, mais pas plutôt, ce n'était pas une initiative ou une idée qui venait de moi, c'était plutôt des personnes qui m'ont conseillé de le faire au moment de ma naturalisation, en me disant « ça pourrait te simplifier la vie ». Et je l'ai pris un peu comme une offense à l'époque, alors que j'avais des comptes à régler avec mon prénom. Bon, pour l'anecdote, mon prénom, j'ai eu un petit conflit avec le prénom Manal. Quand j'étais jeune, c'était un prénom qui m'était, qui était un peu sujet de moquerie, dans
0: les cours de récré, tout à fait.
1: Parce que Namal, en fait, l'acronyme Naml est également l'acronyme de Manal, qui veut dire fourmi. Donc, d'où l'anecdote que je reprends en début de roman. Et quand je suis arrivée en France, les gens avaient du mal à retenir mon prénom, donc on m'appelait souvent Amal, qui était plus facile, je pense, d'un point de vue musicalité ou sonore. Et quand l'option s'est présentée au moment de ma naturalisation, et à force d'entendre dire à côté, oui, tu verras, ça te simplifiera la vie pour tes recherches de travail, d'appartement, etc. Je me suis dit, c'est là où la réflexion, je l'ai entamée et je me suis dit, ben non, je vais garder mon prénom en fait. Et ça a été pour moi une première affirmation, comme un acte identitaire qui avait été conscientisé à l'époque. Et donc, j'ai décidé de ne pas franciser mon nom ni mon prénom et de les garder tels quels.
0: Alors, la famille d'Amal est une mosaïque, hein, un père chiite, une mère algérienne et sunnite, une arrière-grand-mère chrétienne. Est-ce que grandir dans cette pluralité d'origine, de religion, vous a protégé des assignations communautaires au Liban ou au contraire, vous y a exposé davantage ?
1: Alors, ça m'a protégée jusqu'à ce que je découvre, en arrivant au Liban, la communauté à laquelle j'étais assignée par filiation paternelle, parce que c'était pas un sujet sous notre toit.
0: Oui, vous ignoriez que vous étiez chiite.
1: Absolument, tout à fait. Et donc, on abordait toujours la religion à la maison, mais d'un point de vue très philosophique, sans pratique particulière, avec une très grande liberté de ton. Et comme vous le dites très bien, voilà, cette mosaïque, c'est quelque chose qui est ancré en moi et dans laquelle j'ai grandi et passé toute mon enfance. Et on s'est jamais posé la question. On s'est jamais posé de question par rapport à ça. On savait qu'il y avait trois religions monothéistes et ça s'arrêtait vraiment là. Donc ça m'a protégée, en effet. Mais par contre, arrivée au Liban, la confrontation, elle a été plus dure. Parce que justement, c'est là où j'ai appris qu'il ne suffisait pas juste de s'appeler un tel, mais que l'appartenance communautaire était très forte et qu'elle allait au-delà de la croyance, parce qu'on ne parle pas de croyance forcément, mais plutôt de communauté, vraiment, proprement dit.
0: Le personnage de votre mère dans Habibi Beyrouth est très complexe. Elle a quitté son pays, l'Algérie, pour suivre son mari libanais en Arabie Saoudite, où il travaillait, puis au Liban, où ils se sont installés une fois retraités. Amal a l'impression que sa mère s'est quelque part sacrifiée, qu'elle a choisi le Liban au détriment de l'Algérie, jusqu'au jour où elle découvre que sa mère n'a pas du tout oublié son Algérie natale. Est-ce que vous pouvez nous lire un second extrait de votre livre ?
1: Je m'assois et, Tupperware étalé sur la table, je contemple le butin volé à ma sœur et ma nièce. 5 ans que je suis végétarienne. Pour une reprise, je dois peut-être commencer par ce que j'aimais le plus, les abats. Je plante les dents de la fourchette dans la chair tendre, lève le bout de foie à hauteur des yeux et le fais tourner autour de lui-même avant de le porter à mes lèvres. Je ferme les paupières, me pince les narines et avale sans mâcher. La mélasse, l'ail et la coriandre se répandent dans ma gorge. De nouveau, je plante la fourchette. Cette fois dans un autre récipient et avec plus d'assurance. Le citron confit altère l'acidité de la mélasse de grenade. C'est sucré, c'est salé. J'attrape un bout de poivron grillé avec les doigts et le pose sur ma langue. Son amertume évince ce qui l'a précédé. Puis je recommence, en piquant dans différents

0: grands plats, à tour de rôle. Je veux savoir ce que ça fait d'avoir en bouche les pays de Bob et de Mommy en même temps. Sous mon palais, les saveurs entrent en collision. Elles s'écrasent les unes contre les autres et se livrent bataille. Je recommence encore, de plus en plus vite. J'engloutis les plats dans le désordre. Les sauces coulent sur mes doigts, je les lèche et continue ainsi jusqu'à vider les 10 Tupperware. J'ai vécu dans la certitude que ma mère nous tenait à l'écart de son pays. En réalité, il a toujours été là, sous nos yeux. Simplement, nous ne lui posions jamais de questions à son sujet. Nous lui demandions de nous parler du Liban, de la guerre, de sa belle famille, mais de l'Algérie, jamais. Elle l'a disséminée partout où elle pouvait, dans les placards de sa cuisine, dans les gravures accrochées au mur, dans son cendrier en terre cuite et dans ses infusions à la menthe. Repu, je suis prise d'un haut-le-cœur. Tout d'un coup, je sens l'Algérie et le Liban me remonter à la bouche. Ma tête est lourde. J'ai à peine le temps d'atteindre la salle de bain que mon estomac se retourne et expulse mes deux pays hors de mon corps.
1: Manal Salamé, vous avez déclaré que l'écriture était un acte de réparation et de résistance. En quoi est-elle un acte de réparation ?
0: Je pense que ça permet de... On dit toujours, surtout sur les premiers romans, c'est un collègue auteur qui disait ça, et je pense à lui en reprenant ses propos, il se reconnaîtra. Donc il disait que les premiers romans, généralement, servent à dézinguer sa famille ou à régler ses comptes avec son passé. Et j'aime beaucoup cette expression parce qu'effectivement, c'est là l'acte de réparation, c'est de pouvoir justement se réconcilier avec une partie de son passé, soit qu'on ignorait, dans le cas de Amal, ou alors qu'on a refoulé, consciemment ou inconsciemment. Et donc, c'est une réparation qui ne permet pas forcément de guérir ou de faire la paix avec quoi que ce soit, mais simplement d'accepter cette partie de son passé, de ses combats, de là en l'occurrence les histoires d'exil, de guerre, de déplacement que ma famille, donc mes parents, mes grands-parents, mes arrière-grands-parents ont vécu, donc ces cycles qui se répètent, et de se dire finalement ce qu'on vit aujourd'hui, alors je dis pas que c'est normal, mais en tout cas ça fait partie d'une lignée, d'un héritage, donc voilà, c'est plutôt cette réparation que j'avais cherchée pour ma part.
1: Et l'acte de résistance ?
0: Et l'acte de résistance en découle, c'est de se dire ne pas se résigner, et c'est pour ça que je sais que ce n'est pas pour ça que c'est normal et de l'accepter en tant que tel, et de se dire aussi que ça permet, en tout cas moi ça me permettait, et c'est quelque chose à laquelle je tiens, c'est de rester en colère. À charge bien sûr que cette colère reste saine, de l'assainir, et l'écriture permet justement de le faire.

0: Don McLean, American Pie, fait partie de la bande-son de ce roman. Votre héroïne, Amal, revient comme en pèlerinage dans le quartier de la rue Monod à Beyrouth, qui lui rappelle sa vie d'étudiante à l'université Saint-Joseph. Comme Amal, vous êtes nostalgique de cette révolte des jeunes en octobre 2019, révolte apolitique pour réclamer la démission de toutes les familles politiques qui dirigeaient le Liban, qui dirigent encore le Liban depuis des décennies.
1: Tout à fait, tout à fait. Alors c'est assez drôle parce que c'est un morceau justement qui relate aussi, de toute façon, les années 70 avec toutes ces révoltes et cette jeunesse. Et c'est un morceau qui me met en joie à chaque fois que je l'écoute parce que c'est toutes les années mono tournées un peu autour de ça. Alors c'est une période qui, au Liban, était très calme entre 2000 jusqu'à 2005, en tout cas jusqu'à la première vague d'assassinats. Qui avait commencé par celle de la fille Hariri, mais en tout cas pour revenir aux révoltes de 2019, oui, parce que c'est le dernier élan que le Liban a connu, qui était, comme vous le disiez très justement, apolitique et qui réclamait quelque chose de très fort, parce que là tout le monde, toutes les personnes qui sont descendues dans la rue pour réclamer la démission du gouvernement dans son intégralité étaient des personnes de tous âges, toute communauté. C'était moi en tout cas une des premières fois, hormis la révolution du cèdre en 2005, où j'assistais à un élan qui dépassait nos divisions communautaires telles qu'on peut s'imaginer, encore une fois, parce que c'est... voilà. Et j'en suis nostalgique, oui et non. Enfin oui, je trouve juste dommage qu'on en soit resté là et qu'aujourd'hui, on n'aille pas justement... encore une fois, je peux m'exprimer au nom des autres Libanais, ceux qui sont restés sur place. C'est plus facile à dire qu'à faire, vu de l'extérieur. Mais je pense aujourd'hui que c'est de ça que le Liban a besoin. C'est d'une vague, d'une révolte forte et que les Libanais s'unissent autour d'un même projet.
0: Alors la situation politique au Liban est très particulière en ce moment et votre livre est sorti en mars alors que le Liban était à nouveau touché par la guerre. 2650 morts et 82 000 blessés depuis le 2 mars dans les frappes israéliennes en représailles aux tirs de roquettes du Hezbollah. Vous êtes plus que jamais en colère aujourd'hui ?
1: Ah oui, oui, oui, complètement. C'est pour ça que je disais que je veux que cette colère reste saine pour qu'il en ressorte quelque chose de constructif. Là, en l'occurrence, continuer à prendre la parole et à écrire à ce sujet. Mais en tout cas, pareil, je ne veux pas m'exprimer au nom de tous les Libanais parce que les perspectives sont tellement multiples. Il y a autant de Liban que de Libanais. Mais pour reprendre les propos de mes proches qui sont sur place, et quand j'entends mes amis, ma famille me dire « on est pris au piège, on est fatigué, on est en colère », ça me révolte encore plus.
0: Et vous suivez chaque jour les événements ?
1: Oui, tout à fait. Vraiment, j'ai du mal à couper de l'actualité. Et quand bien même je veux le faire, elle vient à moi, ne serait-ce que par le fait que je suis en contact avec mes proches sur place de manière vraiment quotidienne.
0: Les manuels scolaires libanais s'arrêtent en 1943. La guerre civile de 75 à 85, toutes les crises en sont absentes. En écrivant ce roman, est-ce que vous aviez la volonté aussi d'alimenter une mémoire collective défaillante, ou est-ce que vous vous en êtes rendu compte après coup ?
1: Je m'en suis rendu compte après coup. C'est-à-dire là, effectivement, j'avais envie de raconter une histoire avec une perspective qui était celle de Amal. Mais par contre, c'est au fil de mes recherches que je me suis rendu compte que la plupart des livres et des lectures que j'ai eues autour du Liban étaient soit racontés par des historiens ou des journalistes étrangers, ou alors par des auteurs et des autrices, donc pour de la fiction, de la autobiographie, etc. Et c'est comme ça que j'ai découvert que les manuels scolaires s'arrêtaient aussi tôt, aussi loin dans l'histoire du Liban. Alors aujourd'hui, il y a et d'ailleurs à ce sujet aussi, ça fait à peine 2-3 ans que le 13 avril 1975 est commémoré pour les personnes qui nous écoutent. Donc c'est la date qui a été, on va dire, sur laquelle on s'est accordé, et celle où l'étincelle qui a provoqué la guerre dite civile par la suite. Et je me rappelle d'un micro-trottoir qui avait été fait à l'époque à Beyrouth par L'Orient le Jour, et il y a des personnes qui ne savaient pas ce qui s'était passé le 13 avril. Moi-même, je ne connaissais pas la date avant d'avoir commencé à m'intéresser à l'histoire de mon pays.
0: Oui, parce qu'il faut aussi dire que il y a une chronologie virevoltante dans votre livre. On passe du passé au présent, on retourne dans le passé encore plus lointain et on revient au présent. Ça aussi, vous vouliez insister là-dessus ?
1: Absolument. Sur deux aspects différents. Le premier, c'est ce tourbillon de souvenirs. En fait, on ne l'invoque pas. Finalement, les souvenirs remontent à la surface sans hiérarchie, sans ordre. Donc, c'était pour illustrer aussi ce tourbillon d'émotions et de qui nous prend au retour. Mais également parce que j'ai remarqué, en tout cas dans ma famille, il y avait quelque chose de très cyclique et des histoires de schémas qui se répètent d'une génération à l'autre, les personnes qui ont dû fuir ou être expulsées de leur village à un moment, qui ont dû s'exiler, que ce soit à l'intérieur du Liban ou à l'étranger, les retours, les changements de nom également, parce qu'il y en a eu quelques-uns dans la famille de Amal. Donc voilà, il y a quelque chose de très cyclique dans l'histoire du Liban aussi, même si les cycles aujourd'hui se resserrent, puisque les guerres, elles se rapprochent et les crises sont de plus en plus rapprochées, mais il y a quand même quelque chose, il y a un pattern, il y a un vrai schéma, et c'est ce que je voulais aussi souligner par ces allers-retours, alors qui paraissent intempestifs, mais qui sont quand même très travaillés.
0: Est-ce que vous avez envie d'écrire un deuxième livre? Et si oui, est-ce qu'il parlera encore du Liban ou est-ce que vous avez envie d'aller chercher ailleurs?
1: Alors, écrire un deuxième livre, oui, c'est quelque chose qui commence à me travailler, à me titiller. Maintenant, pour le thème, je n'ai pas encore le sujet en tête. Est-ce que ce sera sur le Liban? Je ne sais pas, mais en tout cas sur des thématiques qui me touchent et que j'ai commencé à aborder ici, donc l'exil, la résistance, ça c'est des choses que j'ai envie d'explorer encore plus loin, tout à fait.
0: Et alors, chez vous, maintenant, c'est où? Est-ce que c'est en France, au Liban, ou est-ce que vous êtes toujours dans cet entre-deux?
1: Toujours dans cet entre-deux, et maintenant, je le revendique. C'est quelque chose, voilà, qui me va très bien et avec laquelle j'ai pu me réconcilier.

0: Madame Salamé, vous restez avec nous. C'est maintenant l'heure des pionnières de la culture. Marjorie Bertin, vous nous entraînez donc sur la piste de Lotte Reiniger, née en 1899 et morte en 1981.
1: Absolument, Chantal. Elle est morte à 82 ans, en laissant derrière elle une carrière exceptionnelle. Alors, elle est bien moins connue que Walt Disney, et pourtant, on doit énormément à cette pionnière. Dans son livre « 100 grands films de réalisatrice », Véronique Lebris, fondatrice du prix Alice Guy, explique qu'à 14 ans, Lotte Reiniger désirait ardemment faire du cinéma et ne savait rien faire d'autre de bon, disait-elle, que de découper des silhouettes.
0: C'est-à-dire ?
1: Mais c'est déjà pas mal, en fait. Elle étudia l'art des ombres chinoises à l'Institut de Recherche Culturelle de Berlin, quand lui vient cette idée formidable, découper des silhouettes noires, pour en faire des films. Michel Oslo, le réalisateur de Kirikou, qui ne nie absolument pas l'influence de son aîné, nous explique comment elle a procédé.
2: Elle m'a influencé énormément en me donnant l'idée de faire de l'image par image, avec du papier découpé noir, posé sur une table lumineuse. Je me suis mis à l'ombre chinoise relativement tard, parce que j'aimais bien Madame Reiniger, qui est quelqu'un qui commence pionnier. Mais c'est pionnier. Lotte Reiniger est une pionnière. C'est elle qui a eu l'idée d'utiliser le théâtre d'ombre, qui n'était pas de l'animation du tout, qui était un spectacle sur scène, et elle a eu l'idée de le mettre à plat et de le faire bouger image par image, ce qui permet d'autres effets. Et puis c'est du cinéma, donc ça dure.
1: Mais bien qu'elle soit pleine de désir, Lotte Reiniger, qui se marie en 1921 avec le cinéaste allemand Karl Koch, se heurte à des difficultés. Pour animer une image, il en faut énormément. Alors elle réalise quelques courts-métrages avant de se plonger dans les aventures du prince Ahmed. C'est 300 000 images, soit 24 images par seconde pour une durée de 65 minutes et 3 années de préparation.
0: C'est beaucoup.
1: En fait, Michel Oslo me disait que c'est peu pour un long-métrage d'animation, d'autant qu'elle n'avait pas pour le coup toute une industrie derrière elle.
2: Elle a eu de l'idée, de l'audace, de l'habileté et énormément d'énergie. Il faut énormément d'énergie pour faire un film d'animation. Elle a du goût, elle a fait de très très jolies choses. Elle a inventé l'animation parce que à l'époque ça n'existait pas. Tout le monde faisait un peu d'animation à droite et à gauche, mais bien sûr il n'y avait pas d'école ou de choses comme ça. Donc elle a tout inventé. Et vu du haut de ma jeunesse, je l'aimais bien, mais elle n'était pas pour moi. Parce que je voulais qu'on anime mieux et que ce soit des histoires plus passionnantes.
0: Des histoires plus passionnantes, mais de quoi parlent les aventures du prince Ahmed ?
1: Alors, projeté pour la première fois en Allemagne en 1924, c'est un film muet en 5 actes, inspiré des Mille et Une Nuits, notamment Aladdin et la Lampe Merveilleuse, et le Cheval Volant. Créatures merveilleuses, sorcières et diables cupides et beaucoup d'amour sont au cœur de ce bijou que vous pouvez voir sur YouTube. Il est projeté au musée du Louvre-Lens dans le cadre de son exposition sur les orientalismes. Les images ouvrent des perspectives de compréhension contemporaine de l'Orient, réel et rêvé. Et puis il y a la beauté, un graphisme somptueux. Et Michel Oslo est fasciné par ces effets spéciaux très poétiques.
2: Il y a toutes sortes d'effets spéciaux qui sont intéressants.
0: Il y a quoi par exemple ?
2: Il y a des décors qui semblent en volume. On voit plusieurs épaisseurs de décors qui s'effacent dans la brume. Il y a aussi des apparitions magiques en surimpression claire, alors que le reste est en noir. Il y a des effets de vapeur. Ça fait une image très riche.
1: Et ça, c'était novateur aussi.
2: Tout était novateur, on n'avait jamais rien fait. c'est ça qui est bien. Elle a tout de suite pensé à des effets spéciaux. Aujourd'hui, ça s'appelle comme ça. Tout ce qui est eau, vapeur, étoile, pluie. Et elle a utilisé bien les effets spéciaux pour des effets magiques. Je l'admire parce qu'elle a osé tout ça.
1: Alors, après l'arrivée d'Hitler au pouvoir en 1933, Lotte Reiniger et son mari, ne disposant pas d'un visa permanent, mènent une vie nomade entre l'Angleterre, la France, où elle fait un film pour Jean Renoir, et l'Italie. Elle travaille pour la BBC, réalise des courts-métrages, retourne au théâtre d'ombre et à l'illustration. En 1956, elle s'empare de Jack et le haricot magique. En fait, elle va réaliser 40 films malgré une économie parfois très précaire. Et soucieuse de transmettre, Lotte Reiniger enseigne l'animation en Europe et aux États-Unis. Quant à Michel Oslo, bien figurez-vous que c'est au cours d'un atelier qu'il donnait à des enfants que la technique de Lotte s'est révélée son outil de prédilection pour tous ses films.
2: La première partie de ma vie, c'est une partie très dure, traversée du désert. Je n'ai pas de travail, alors je fais des ateliers pour les enfants. Et puis un jour, je me suis dit, tiens, si on faisait du Lotte Reiniger, un papier noir, une paire de ciseaux, un petit peu de fil de fer pour faire les articulations des membres du Pupantin, c'est tout. Et tout d'un coup, la silhouette noire est arrivée, magnifique, compréhensible, rentre dedans, racée, et puis de la longueur. Et je me suis dit, j'ai trouvé ce que je cherche, je vais pouvoir faire des films d'animation alors que personne ne me donne d'argent.
1: Alors, vous l'aurez compris, je vous invite à voir tous les films de Lotte Reiniger et tous les films de Michel Oslo, sachant que tous les négatifs et positifs de cette réalisatrice ont été détruits pendant les bombardements de Berlin durant la Seconde Guerre mondiale. Donc, la version qui existe est une copie pour les aventures du prince Ahmed, colorisée grâce aux instructions techniques de coloration que Lotte Reiniger avait rédigées en 1926. Un petit miracle, en somme.
0: Merci beaucoup, Marjorie. Présent pour la Réunion, retrouver Fanny Humbert. Bonjour Fanny.
3: Bonjour Chantal, bonjour à tous.
0: Vous êtes en direct de Saint-Joseph de la Réunion, une ville tout au sud de l'île, où est né le festival Comédie, qui vient de s'achever après 200 représentations, du 21 avril au 2 mai, dans 13 communes de l'île.
3: Oui, et c'est le plus grand festival de spectacle vivant d'outre-mer. Il est animé uniquement par des bénévoles. Et c'est un festival qui rayonne dans tout le département avec des représentations dans les centres urbains, mais aussi, et c'est important, dans les hauteurs de l'île. Comme ici, nous sommes dans le village escarpé de la plaine des Grègues, où j'ai assisté au spectacle La cuisine musicale. Le tout jeune public était accueilli par Priscilla, une bénévole historique.
4: Si, si.
5: Signorina, una travolta, quando parto l'onda fuori la consegna, e servitori, servitori a suo modo da sapà, quando parto l'onda fuori, signorina, una travolta.
6: J'ai aimé le petit tambour où ça, la dame, elle a tapé dedans, quand ils ont brûlé le four, et voilà.
3: Qu'est-ce que tu as aimé en particulier?
6: Quand il s'est bataillé.
7: Alors moi c'est Priscilla et je suis donc bénévole, mais je gère essentiellement la salle de la plaine des Grègues sur Saint-Joseph. Alors on est dans les hauteurs de Saint-Joseph, forêt, on est un peu village d'antan, on va dire. Village du cœur humain. Le théâtre ne faisait pas du tout partie de mon éducation. Je suis arrivé là par hasard, je me suis posé la question, qu'est-ce que tu fais là? Faut oser. Faut oser, il faut pas rester sur le stéréotype à dire que le théâtre ça peut être drôle. Si moi j'ai été convaincu, c'est ma sixième année en tant que bénévole, les autres ils seront convaincus par moi. Si j'ai pris, tout le monde peut prendre.
3: Et c'est un festival créé surtout à destination des scolaires, avec des spectacles pour tous les âges. Ici, nous sommes au lycée Pierre Poivre, toujours à Saint-Joseph, où se déroule la pièce « Sans la foudre sous ma peau ». Une classe de troisième était accompagnée de leur professeur de français.
8: Avoir son bac avec mention et se taire.
9: T'as déjà embrassé quelqu'un?
10: Oui.
11: On suit l'histoire d'une prof. On suit l'histoire de pas mal de ses élèves, leurs problèmes de couple et tout.
12: J'ai bien aussi aimé le fait qu'elle parle des Réunionnais qui ont peur de sauter la mer, parce que moi, personnellement, c'est mon cas. Quitter la Réunion pour faire ses études. J'ai pas envie de quitter ma famille, et là-bas, je sais que je serai seule, donc ça me fait peur. Mais j'ai bien aimé le fait qu'elle parle de ça.
13: Depuis 18 ans, depuis que le festival existe, c'est vraiment un plus pour Saint-Joseph, dans la mesure où nous pouvons sortir gratuitement un maximum d'élèves dans les spectacles. Là, moi, j'ai choisi, par exemple, de faire la séquence théâtre en même temps que comédie, parce que lire un texte, c'est sympa, mais c'est encore mieux de le vivre, de voir les spectacles. Il faut quand même savoir que nos élèves de Saint-Joseph, entre le primaire et le secondaire, arrivent à voir au minimum une à deux pièces dans leur scolarité. Je ne suis pas certaine que dans toutes les villes de France, on arrive à cette situation. Et c'est vraiment un plus au niveau pédagogique.
3: Festival qui mise beaucoup sur les scolaires pour faire venir un public peut-être peu habitué au théâtre. Par exemple, si les élèves invitent leurs parents ou leur famille à venir voir un spectacle, ils peuvent bénéficier d'un tarif à 2 euros. Le reste des places reste aussi plutôt accessible puisqu'elles vont de 6 à 20 euros.
0: Et c'est une programmation réunionnaise et internationale, Fanny.
3: Oui, et donc ça coûte cher hein, de faire venir des spectacles de l'Hexagone ou d'ailleurs dans le monde. C'est pour ça que les bénévoles ont trouvé une astuce. Ils recréent en amont les décors de chaque spectacle plutôt que de leur faire prendre l'avion. Je retrouve ici François et son équipe sous le chapiteau. Ils sont en plein montage d'un décor.
10: Là, je monte les étoiles hein, qui sont une partie de la scénographie. C'est des petits morceaux de bois, effectivement, qui ont été peints dans un jaune très vif, avec différentes formes pour pas que ça soit trop visible. On les accroche avec du fil de pêche pour qu'on ait l'impression qu'elles lévitent un peu dans le fond du plateau et dans le ciel.
14: Une fois que la programmation est faite, les troupes nous envoient des plans plus ou moins détaillés de leur décor, des plans, des photos, des choses les plus précises possibles pour qu'on puisse les refaire. Donc ça se passe au mois de décembre. Et dès le mois de janvier, nous, on commence la fabrication. Donc sur plusieurs jours par semaine, on se retrouve à notre atelier. Chacun vient selon ses disponibilités. Mais l'atelier est ouvert 2 jours par semaine, donc ça fait une douzaine d'heures par semaine depuis le mois de janvier. Ce qui fait, je n'ai jamais compté, mais beaucoup d'heures. Et on n'est pas des physiciens, on n'est pas, donc c'est beaucoup de calculs, beaucoup de casse-tête pour pas perdre notre nom à faire des erreurs, quoi.
3: Et c'est un festival qui fonctionne uniquement grâce aux bénévoles. Donc à l'origine, c'est une bande de professeurs passionnés de théâtre qui se rassemblent. Philippe et Elisabeth Guirado font partie des fondateurs.
15: Le point de départ, je crois que c'est la fermeture du cinéma de la ville de Saint-Joseph. On se posait la question, quelle ouverture sur le monde, autre que la télé ou les réseaux, nos jeunes allaient avoir.
16: Nous croyons que la culture, c'est un bien commun et on veut effectivement le partager. Partager par l'accessibilité tarifaire, le partager par l'accessibilité géographique. Et si nous avions dû financer toute une série d'emplois, nous n'aurions pas pu faire le festival que nous faisons. Donc nous avons choisi de transpirer beaucoup, de nous donner beaucoup de mal pour qu'on puisse proposer cette offre.
3: Et 18 ans après, le festival est devenu une institution, à tel point que Patrick Le Breton, le maire de la ville, rêve de faire de Saint-Joseph une sorte d'Avignon de l'océan Indien.
17: Notre objectif demain, c'est d'engager, un tourisme par le théâtre, un tourisme culturel. C'est-à-dire qu'on crée des structures et quand on les aménage, on pense à ce qu'il y aura des activités sportives, mais aussi du théâtre. Et quand on construit là la Maison pour tous, c'est un concept qu'on a mis en place en 2004, eh bien dans les hauts, on réfléchit à se dire que il peut y avoir de la boxe pour les enfants, etc. Mais qu'à la période de mai notamment, avril-mai, ce sera réservé notamment pour la culture et précisément pour le comédie.
3: Et l'enjeu pour l'avenir, c'est de convaincre, hein, bien sûr, d'autres communes de rejoindre l'aventure, de développer la programmation en danse aussi, pour continuer à faire rayonner une culture exigeante et populaire dans l'océan Indien.
0: Merci Fanny Imbert d'avoir été en direct avec nous de Saint-Joseph de la Réunion. Manal Salamé, merci infiniment d'avoir été notre invitée. Je recommande vivement à nos auditrices et auditeurs votre premier roman, Habibi Beyrouth, aux éditions La Tribu. Hugo Moissonnier nous a rejoint dans ce studio. Bonjour Hugo.
18: Bonjour Chantal, bonjour à toutes et à tous.
0: Alors Radio Foot, c'est avec vous dans 10 minutes au programme aujourd'hui.
18: Le championnat d'Italie, il y a un nouveau champion dans la botte, l'Inter Milan. Donc voilà, on aura notre correspondant Matteo Cioffi en direct de la capitale de la mode, on peut l'appeler comme ça.
0: Salut. Eh bien, à tout à l'heure, Hugo Moissonnier. Mais d'abord, dans une minute, il y aura le journal en français facile sur RFI. On pourrait peut-être se quitter avec Asmahan. Je demande à Arthur.

0: Manal Asmahan Emta Ataraf. Donc
1: c'est bien ça. Emta Ataraf, tout à fait.
0: Donc c'est la musique, la bande son aussi de musicale de ce livre. Votre père écoutait beaucoup la chanteuse syrienne.
1: Oui, tout à fait, toujours le cas. Et qui, pour l'anecdote, son vrai prénom est Amal à la trache.
0: Absolument.
2: Voilà.
1: Non, voilà. On y revient encore
0: donc
1: et toujours.

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0: Merci d'être à l'écoute de RFI, les 17h à Paris, 15h en temps universel et à Bamako. Le journal vous est présenté par Simon Marseille. Bonjour Simon.
1: Bonjour Caroline et bonjour à tous. À la une de ce journal, un navire sud-coréen en flammes dans le détroit d'Ormuz après une explosion. Annonce de Séoul qui ne déplore aucune victime à ce stade. Dans une poignée de minutes, vous comprendrez pourquoi le Canada multiplie les appels du pied à l'Union européenne. Son premier ministre est invité au sommet des dirigeants européens en Arménie. Les Canaries envisageaient pour débarquer les 150 passagers du bateau de croisière soupçonné d'être un cluster de l'antivirus. Enfin en France, la quatrième sera-t-elle la bonne? Ou est-ce la candidature de trop pour Jean-Luc Mélenchon, officiellement investi dans la course à la présidentielle? Nous verrons ce qu'en pense la gauche. Un navire sud-coréen en feu après une explosion dans le détroit d'Ormuz. Annonce du gouvernement sud-coréen qui ne signale aucune victime à bord. La marine iranienne a lancé des tirs de missiles en guise d'avertissement ces dernières heures d'après la télévision d'État. Avertissement contre la marine américaine qui assure avoir envoyé des navires pour escorter des bateaux commerciaux vers la sortie de ce point de passage stratégique. Voilà ce qui se passe sur le terrain. Mais vous le savez, ce conflit se joue aussi ailleurs, sur Internet et à coup de vidéos de propagande boostées par l'intelligence artificielle. Côté iranien, on met en scène des Lego, ces petits jouets en plastique. Noé Pignette, cette guerre des images, c'est de la slopaganda.
2: C'est la contraction de l'anglais slop et propaganda. Les slops, littéralement de la bouillie, désignent ces vidéos virales sans réel intérêt, au service ici de la propagande d'État de Washington comme Téhéran. L'un des derniers tubes, c'est Hormuz Tax. Le blocus du détroit fait perdre quelques millions par jour à l'Iran, mais le monde perd 10 fois plus, scande cette voix générée par l'intelligence artificielle. L'auteur s'appelle Mahdi Emat. Américano-iranien, il se lance dans la production de ses vidéos après des bombardements américains sur une école au premier jour de la guerre. 120 enfants tués, selon le dernier bilan officiel. Il est interrogé depuis Téhéran par notre correspondant Siavash Ghazi.
3: Après les attaques terroristes sur l'école Minab et la mort de notre leader Khamenei, j'étais vraiment bouleversé et très en colère. Je ne pouvais pas rester là à regarder sans rien faire. En tant que père, je n'arrêtais pas de penser au moment où mes enfants, quand ils seraient grands, me demanderaient « Papa, qu'est-ce que tu as fait quand tout ça est arrivé ?» Je voulais pouvoir les regarder dans les yeux et leur donner une vraie réponse. C'est à ce moment-là que l'idée m'est venue.
2: Des images enfantines qui rendraient la guerre presque amusante, mais derrière ces vidéos parodiques, il y a des milliers de morts qui, eux, n'ont rien de virtuel.
1: Explication signée Noé Pignède. À l'instant, le Hezbollah pro-iranien fait état de combat avec l'armée israélienne dans le sud du Liban. L'armée de l'État hébreu, par ailleurs, épinglée par une ONG israélienne, Adala, dénonce des maltraitances psychologiques et des mauvais traitements contre un détenu espagnol et un autre brésilien. Il s'agit de deux activistes qui étaient à bord d'une flottille en direction de Gaza. Où débarquait le navire qui contient potentiellement un foyer d'infection d'antivirus? Les Canaries sont envisagées comme porte d'entrée pour ce bateau de croisière avec à l'intérieur 149 personnes, 23 nationalités. Des mesures d'isolement et une surveillance médicale sont assurées à bord selon l'opérateur, car cette maladie peut provoquer un syndrome respiratoire aigu. L'Organisation mondiale de la santé a fait état dimanche de 3 morts liées à ce possible foyer d'infection. Le pape Léon XIV recevra le secrétaire d'État américain Marco Rubio jeudi prochain, annonce du Vatican quelques semaines après les vives critiques du président Donald Trump contre le souverain pontife. Le premier ministre canadien assure que son pays et l'Europe ne sont pas condamnés à subir un ordre mondial brutal. Marc Carney est invité au 8e sommet de la communauté politique européenne qui se tient à Yerevan en Arménie. C'est la première fois qu'un dirigeant non européen s'y rend. Bien sûr, au sommet de la communauté politique européenne, je précise, Nafi Alibert. C'est le symbole qu'Ottawa prend de plus en plus ses distances avec Washington.
4: Un premier ministre canadien invité à un sommet normalement réservé aux dirigeants européens, la scène pourrait avoir des airs d'anomalie géographique. Elle traduit pourtant un rapprochement si marqué entre Ottawa et Bruxelles que le quart des Canadiens appuie désormais l'idée que leur pays devienne le 28e membre de l'Union européenne. Mais la ministre des Affaires étrangères, Anita Annan, a tempéré ses spéculations.
5: Ça, ce n'est pas l'objectif pour nous.
4: Comme elle l'a rappelé la semaine dernière, il n'est pas question d'adhésion.
5: C'est une question importe, nous, comment est-ce que nous pouvons diversifier notre économie? Comment est-ce que nous pouvons bâtir nos chaînes d'approvisionnement? Comment est-ce que nous pouvons servir l'économie domestique, y compris la protection, la sécurité de notre pays?
4: Des priorités qui seront justement au cœur des discussions en Arménie, à l'heure où Ottawa élargit ses appuis face à Washington. Preuve de ce virage, le Premier ministre canadien Mark Carney a sillonné 11 pays européens en un an. Il y a signé des accords stratégiques sur l'énergie, la défense ou encore les minéraux critiques. Autant de dossiers où l'Europe s'impose désormais comme un contrepoids à l'imprévisibilité américaine. Nafia Liber, Montréal, RFI.
1: Il était le plus célèbre des prisonniers politiques polonais en Biélorussie. Le journaliste binational polonais et biélorusse Andrzej Poczobut a été libéré après 5 ans derrière les barreaux. Il a même été décoré ce dimanche. Certains y voient une timide main tendue de Minsk à l'Occident. Les précisions à Varsovie d'Adrien Sarlat.
6: À peine libéré, le journaliste dissident s'est vu remettre hier la plus haute distinction en Pologne, sorte d'équivalent de la Légion d'honneur.
7: Monsieur Andrzej Poczobut est décoré de l'ordre de l'Aigle blanc.
6: Mardi, le Premier ministre Donald Tusk est lui-même allé l'accueillir à la frontière lors de sa libération. Durant ses 5 ans de captivité, Andrzej Poczobut était devenu le symbole de la Pologne dans les prisons de Loukachenko. Emprisonné pour avoir glorifié les résistants polonais anti-soviétiques, il refuse aujourd'hui le statut de héros.
8: Je ne suis qu'un homme ordinaire, vivant une époque indécente et qui essaie d'avoir un comportement décent. Voilà tout.
6: Exigé par la Pologne depuis des années, sa libération s'inscrit dans une dynamique d'apaisement entre Minsk et l'Occident ces derniers mois. Un rapprochement à l'initiative de la Maison Blanche et que le ministre des Affaires étrangères Radosław Sikorski salue.
9: Cette libération n'aurait pas été possible sans le président Donald Trump. Ses décisions, son envoyé spécial et toute l'équipe du département d'État. Je tiens à remercier sincèrement tous ceux qui ont participé à cette opération.
6: Depuis septembre, les discussions américano-biélorusses ont permis la libération de 425 prisonniers politiques. Près d'un millier seraient encore dans les geôles de la dernière dictature d'Europe. Adrien Sarlat, Varsovie. RFI.
1: En France, à moins d'un an de l'élection présidentielle, les concurrents sur la ligne de départ se précisent. Jean-Luc Mélenchon a annoncé hier soir se lancer dans la course au palais présidentiel. 4e fois que le leader du mouvement de gauche, la France Insoumise, se présente. Bon, l'annonce n'est pas une surprise, Victorien Villaume. Pour autant, elle fait beaucoup réagir.
10: Dès l'annonce, les lieutenants insoumis de Jean-Luc Mélenchon sont venus sur les plateaux pour dire tout le bien qu'ils pensent de cette 4e candidature, présentée comme une évidence par le député Thomas Porte.
11: C'est surtout la seule candidature qui aujourd'hui est capable de gagner à gauche. Et c'est pas une candidature d'un homme seul, c'est une candidature avec une équipe. Je suis très heureux de rentrer en campagne aux côtés de Jean-Luc Mélenchon.
10: Regard évidemment beaucoup plus critique au PS où le débat bat son plein, au contraire en interne pour savoir qui représentera le parti en 2027. C'est la candidature de trop et c'était déjà celle de trop en 2022, dénonce le porte-parole Arthur Delaporte.
12: C'est une candidature profondément irresponsable parce qu'on sait très bien que Jean-Luc Mélenchon est la personne qui est la plus répulsive aux yeux des électeurs qui ne sont pas insoumis.
10: Le suspense autour de Jean-Luc Mélenchon était insoutenable, ironise de son côté l'eurodéputée du camp présidentiel Nathalie Loiseau.
13: Est-ce qu'on a besoin d'un tribun qui parfois flirte avec des relents d'antisémitisme extrêmement nauséabonds, qui pousse au communautarisme?
10: Enfin, la candidature de Jean-Luc Mélenchon regardée avec condescendance par le Rassemblement National. Au lieu de fanfaronner, il ferait mieux de regarder le dernier sondage sorti, se délecte un député du parti à la flamme.
1: Et les précisions de Victorien Villaume. À qui appartiennent ces œuvres? C'est le nom de la nouvelle salle du musée d'Orsay à Paris, un espace d'exposition consacré aux œuvres spoliées par les nazis et retrouvées en Allemagne à l'issue de la Deuxième Guerre mondiale. Sur les murs, des tableaux de célèbres peintres comme Renoir cohabitent avec des artistes méconnus. L'objectif est de transmettre la mémoire de cette période. Le prochain vainqueur du Tour de France pourrait bien être français. Pourquoi pas? Le pays a des raisons d'espérer puisque Paul Sexas, le jeune prodige de 19 ans, vient d'annoncer qu'il sera sur la ligne de départ de la Grande Boucle en juillet prochain. Vous êtes bien sur RFI, merci de nous écouter. La suite des programmes, ce sera avec Chantal Leroux dans un instant pour le Pont des Arts.
14: Merci beaucoup, c'était le journal de Simon Marseille.
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0: Bonjour, bienvenue sur le Pont des Arts. C'est un premier roman qui vous plonge au cœur de la société libanaise, dans les arcanes d'un pays aux identités multiples, meurtri par les guerres successives, mais où faire la fête est un acte de survie. Un pays ingouvernable, souvent insupportable et en même temps viscéralement attachant. Un an après la double explosion, le 4 août 2020 du port de Beyrouth, Amal, une jeune Libanaise naturalisée française, décide de retourner au Liban après 17 ans d'absence, officiellement pour récupérer une pièce d'identité, mais son voyage va devenir une quête d'identité et une enquête sur son histoire familiale, les blessures et les non-dits. Habibi Beyrouth, qui vient de paraître aux éditions La Tribu, est signée Manal Salamé. La photographe, désormais écrivaine, est avec nous sur le Pont des Arts. Bonjour Manal Salamé.
1: Bonjour Chantal.
0: Ravie de vous recevoir aujourd'hui. Est-ce que votre héroïne, Amal, la narratrice de ce premier roman, est votre double de papier?
1: C'est une question qu'on me pose effectivement assez souvent. Je dirais que c'est mon alter ego, oui. Je l'ai prise un peu comme un personnage qui me permettait de raconter cette histoire en prenant de la distance, en tout cas en mettant de la distance entre son histoire et la mienne. Alors, ce n'est pas mon histoire, encore une fois. Ce n'est pas autobiographique. Même
0: mais
1: si
0: Amal vous ressemble beaucoup.
1: Elle me ressemble beaucoup, paraît-il. C'était quand même plus facile pour moi de puiser de l'inspiration dans ce que j'étais. Voilà, donc...
0: On en reparle dans un instant. Marjorie Bertin, bonjour.
2: Bonjour Chantal. Bonjour.
0: Marjorie, cette semaine, dans les pionnières de la culture, vous nous parlerez de la pionnière du film d'animation en Europe et peut-être bien dans le monde.
2: Eh bien oui, elle s'appelait Lotte Reinegger et son film inspiré des Mille et Une Nuits, Les Aventures du Prince Ahmed, est le premier long métrage d'animation européen et le deuxième au monde. Il a influencé beaucoup d'artistes, à commencer par l'immense Michel Oslo, le créateur mythique de Kirikou, que j'ai rencontré pour m'en parler.
0: Et puis nous partirons à La Réunion, où vient de s'achever le festival Comédie. Fanny Imbert l'a suivi pour nous.
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0: Madame Salamé, quel a été le déclic qui vous a donné envie de prendre la plume et de délaisser provisoirement la photo ?
1: Alors, il y en a eu deux de déclic. Celui de l'écriture, je parlerai pas vraiment de déclic parce que j'écris depuis très longtemps, depuis plus loin que je m'en souvienne, depuis 13 ans. Mais pour Habibi Beyrouth plus spécifiquement, ça s'est produit vraiment au lendemain de l'explosion du port que vous évoquiez tout à l'heure, donc du 4 août 2020. J'avais effectué un voyage à l'époque pour une démarche administrative, donc c'était un point de départ qui est celui que je raconte d'ailleurs dans le roman. Et face à la réalisation, en fait, de la vulnérabilité et la fragilité du Liban, et j'ai été traversée d'une nostalgie et d'une douleur aussi tellement profonde que j'avais besoin de raconter ça d'une manière ou d'une autre. Un peu comme un cri du cœur, du fond du cœur.
0: Parce que ce drame de la double explosion du port de Beyrouth, ça a été un traumatisme pour tous les Libanais. Comment avez-vous vécu ce drame, vous, à distance ? Est-ce qu'on ressent de la culpabilité à ne pas être sur place, à partager la douleur commune ?
1: Absolument, absolument. On parle d'ailleurs du syndrome du survivant que j'évoque également dans le roman. Donc c'est un syndrome qui veut que on soit saisi de ce sentiment de culpabilité, de ne pas avoir été présent sur le lieu du drame et d'avoir été épargné, ou en tout cas d'avoir été épargné quand c'est quelque chose qui se produit. Et ça, c'est quelque chose qui, en tout cas en ce qui me concerne, me saisit à chaque fois qu'il y a une crise ou une guerre qui éclate. Et en l'occurrence, cette double explosion qui a été un événement traumatisant pour une très très grande partie des Libanais à l'époque. Et évidemment, j'aurais préféré être sur place quand ça s'est produit, alors qu'à l'inverse, nos proches nous disent au contraire, vous avez la chance d'être loin, nous ça nous rassure également de vous savoir à l'abri, mais c'est quelque chose qui frappe de manière viscérale et qu'il est très difficile de combattre.
0: Il y a beaucoup de vous, vous l'avez dit, dans Habibi Beyrouth. Pourquoi avoir choisi la fiction plutôt que l'autofiction assumée ? Qu'est-ce que la distance créée par la fiction vous a permis dans l'écriture, dans le lâcher-prise ?
1: En fait, ce n'est pas forcément imposé dès le départ. C'est simplement qu'au fur et à mesure où j'avançais dans les recherches qui m'ont permis d'aboutir sur cette écriture et même des recherches que j'ai poursuivies tout au long de l'écriture, il y avait des choses quand même très douloureuses qui ressortaient dans les histoires de mes proches, que ce soit ma famille, amis restés sur place, de nos morts et mortes également, donc les personnes disparues aussi bien que des personnes toujours en vie. Tous ces témoignages provoquaient une telle colère en moi que j'avais besoin de me distancier par rapport à elles, donc ces histoires. Et la fiction m'a permis justement de le faire. Donc de mettre cette distance qui me permettait aussi bien de le raconter en assainissant la colère qui m'animait, mais également, là c'est plutôt un peu avoir le dernier mot également.
0: Alors, votre héroïne, Amal, rêve un jour que le Liban a disparu des cartes et qu'elle ne parle plus l'arabe. C'est un rêve que vous avez fait vous-même ?
1: Tout à fait, tout à fait. C'était ce fameux déclic dont je vous parlais tout à l'heure suite à l'explosion du port, qui est complètement absurde parce que l'arabe, je le parle toujours, il n'y a aucune raison que je le perde. Mais c'est la langue que j'appelle langue paternelle en ce qui me concerne, puisque c'est la langue qui m'a été transmise par mon père. Et c'est celle avec laquelle aujourd'hui je continue à tisser, à maintenir ce lien que j'ai avec son pays, donc le Liban. Et en fait, toujours, j'y reviens, cette double explosion qui a été la première, on va dire, crise vraiment majeure de l'intérieur, parce que là, il ne s'agissait pas d'un bombardement, il ne s'agissait pas d'une attaque, mais vraiment d'une explosion qui est venue de l'intérieur et qui a saccagé et détruit une très grande partie de Beyrouth, dont le quartier où vivent justement mes parents. Cette langue arabe et ce lien avec le Liban sont complètement liés. Donc, il m'est très difficile de les décorréler, en fait. Donc, la disparition de l'un entraînait dans mon inconscient, je pense, la disparition de l'autre et vice-versa.
0: Alors, Amal débarque à Beyrouth après 17 ans d'absence. Vous pouvez nous lire, Manal Salamé, les premières lignes de votre livre, Habibi Beyrouth.
1: Avec plaisir. Alors, j'aurais reconnu Beyrouth les yeux fermés. À la sortie de l'avion, le pied à peine posé sur le tarmac, une bouffée de kérosène mêlée d'une moiteur iodée s'engouffre en vous. La poitrine se comprime. Le cœur sursaute. Cesse de battre. Implose. Puis la vie reprend là où vous l'avez laissée, hier ou il y a 40 ans. C'est donc ça. La puanteur de la capitale me revient comme une évidence. Je l'avais connue chaque été, jusqu'à l'aube de mes 20 ans. À mesure qu'elle me brûle la trachée, je réalise que j'ai passé ma vie à la traquer, partout où j'ai posé mes bagages.
0: Amal aurait pu reconnaître Beyrouth les yeux fermés, et en même temps, quelques minutes plus tard, elle ne reconnaît plus la route qui part de l'aéroport, et son sang se glace dans ses veines, l'étendard jaune du Hezbollah est partout.
1: C'est un sentiment qui est assez contradictoire en effet, et c'est quelque chose qui me saisit à chaque retour. Hein. J'ai beau, ça fait presque 20 ans maintenant que je vis en France et que je retourne.
0: Et à chaque fois, vous avez le même choc.
1: Tout à fait. Parce qu'en fait, on a tendance à. Alors là, je parle vraiment pour moi. Je ne m'exprimerai pas. Je ne me permettrai pas de m'exprimer au nom de d'autres exilés ou expatriés. Mais en tout cas, en ce qui me concerne. L'absence et l'éloignement fait que je projette un fantasme, en tout cas un Liban fantasmé. Et au retour, d'ailleurs c'est ça qui provoque aussi la douleur des premières retrouvailles avec le Liban, c'est que j'y retourne avec vraiment une image que je m'en suis tissée, composée pendant l'absence, et qui en fait est nourrie par la nostalgie, par la crainte, comme on disait tout à l'heure, de le voir disparaître, voilà. Par également une certaine forme d'exotisation, d'une manière ou d'une autre, de par la manière dont le pays est raconté depuis un regard occidental dans lequel on vit, en tout cas, même nous, Libanais, hein, je veux dire, moi, en ce qui me concerne, au bout d'un moment, forcément, il y a des biais qui se créent. Et puis, en fait, on reconnaît quand même Beyrouth aux yeux, les yeux fermés, parce qu'il y a une atmosphère, en fait, qui est très spécifique à Beyrouth. Ça passe par les odeurs, par les bruits, par, voilà. Il y a quelque chose qui est parfois innommable, très difficile à exprimer avec des simples mots. Et ensuite, vient ce choc, qui est celui de voir, en fait, c'est un peu comme une personne qu'on revoit après plusieurs années, là en l'occurrence 17 ans pour Amal, on a un souvenir de cette personne et puis on se dit, ah bah tiens, elle a pris quelques rides, elle a pris quelques cheveux blancs, le temps est passé par là. Et en ce qui concerne Beyrouth, c'est encore plus fort parce que c'est une ville qui, je parle pas du Liban, mais vraiment de Beyrouth en l'occurrence dans ce cas-là, une ville qui évolue tellement vite, des repères qu'on a peuvent changer en 6 mois, revenir de bout de 6 mois et se dire, ah bah tiens, nos habitudes ont complètement changé parce que le bar où on a nos habitudes a fermé, il y en a un autre qui a ouvert et ainsi de suite. Donc c'est une ville qui est très mutable, je sais pas comment l'exprimer,
0: mais en tout cas permanente,
1: absolument.
0: C'est pour ça que vous parlez de la douleur de rentrer chez soi et de se retrouver en terre inconnue.
1: Absolument, tout à fait.
0: Alors, lors de sa première nuit à Beyrouth, la narratrice entend une bombe tomber du ciel. Elle se réveille en sursaut, mais la chambre est silencieuse. Elle se rend compte que c'est dans sa tête qu'elle a entendu une bombe. Ça aussi, c'est quelque chose que vous avez vécu personnellement ?
1: Oui, je l'ai vécu, mais plus récemment, c'était en 2024. En 2025. Donc, c'était après la trêve de novembre 2024, la dernière trêve de 2024, et en fait, c'est également une sensation qui habite d'autres personnes qui vivent aussi sur place, apparemment. J'ai eu un échange avec une personne qui vit au Liban, et qui, en lisant ses propos, m'avait dit, mais c'est fou, parce que c'est on entend, nous, les bombes dans nos têtes, également, au quotidien. Et oui, c'est quelque chose qui est très fort, c'est une déflagration, en fait, qui se produit dans la tête. Je n'arrive pas à expliquer le pourquoi. En ce qui me concerne, j'ai eu la chance d'avoir été épargnée parce que je n'ai pas vécu les guerres de l'intérieur, sauf en été, quand on y allait enfant. Alors peut-être que ça a été enfoui quelque part dans le subconscient, mais en tout cas, c'est quelque chose qui ressort quand je repars au Liban, oui.
0: Et à Paris, ça ne vous arrive pas ?
1: Non, du tout. C'est plutôt les tests de pompiers qui me... Les premiers mères, quand j'ai découvert ça en arrivant en France, et encore aujourd'hui, ça me paralyse.
0: Ah oui, c'est vrai ?
1: Ouais.
0: Alors, 17 ans, c'est très long, c'est ce que font remarquer à Amal ses proches restés sur place. Mais vous lui faites dire que ces 17 ans ont glissé comme un battement de cils. Est-ce que lorsqu'on est écartelé entre deux pays, même si quitter Beyrouth, c'était son choix à Amal, le rapport au temps change ?
1: Je pense, en tout cas, ce qui ressort dans cette histoire, c'est que les 17 ans ne sont pas passés avec la même temporalité pour Amal que pour sa mère et son père et sa sœur qui sont, eux, restés au Liban. D'autant que Amal, quand elle est partie avec les étoiles plein les yeux, de l'espoir, elle avait envie de vivre sa liberté avec plein d'illusions également et de chimères. Et 17 ans passent très vite, on s'en rend pas compte. Moi, j'ai eu la chance de ne pas avoir mis autant de temps à retourner au Liban parce que ça m'aurait été insupportable. D'ailleurs, c'est aussi une des raisons pour laquelle j'ai pris un alter ego pour pouvoir pousser encore plus loin cette réflexion de la très longue absence. Mais en tout cas, le temps n'est pas du tout. On a un rapport au temps qui est très différent selon si on est parti ou pas. Et c'est assez contradictoire parce que il y a des moments aussi où on a l'impression que un an en dehors du Liban s'étend et se prolonge. Et tout dépend de la nostalgie qu'on a, je pense, par rapport à son pays, cette envie de retourner. Amal, pendant 17 ans, n'avait pas spécialement envie d'y retourner. Et c'est pour ça que le temps est passé beaucoup plus vite. Elle n'avait pas ressenti ce manque, je pense. Voilà, enfin, pas je pense, mais complètement, c'est voilà, je le confirme.
0: Alors, elle reste très évasive, Amal, sur ses 17 années parisiennes. Mmh. Lorsqu'on l'interroge sur ce qu'elle a fait, sur son travail, sur sa vie, elle résume ses 17 ans en quelques mots. Et elle dit, par exemple, à son ex-petite amie Tino, qui est venue la chercher à l'aéroport, après 17 ans, « J'ai vécu comme dans un lobby d'hôtel à attendre que la réception me donne les clés de ma chambre. Pourquoi se referme-t-elle comme une huître, par pudeur ?
1: Je pense plutôt par sentiment d'échec, parce que elle retourne au bercail en disant bah tiens, j'ai quand même, elle s'est fait plaquer par son dernier copain, elle a plaqué son travail, elle a pris des décisions, elle a fait des choix dont elle n'est pas très fière et dont elle n'ose pas forcément parler. Je dirais plutôt c'est un sentiment de honte et d'échec parce qu'elle pense avoir aussi perdu ce qui faisait son identité ou ce qu'elle pensait faire son identité et de s'être perdue également au passage. Alors après tout le reste ce qui découle, ça va être son un peu un passage initiatique et une compréhension de finalement c'était par un échec, mais en tout cas elle le vit sur le moment comme un sentiment d'échec et de honte.
0: Est-ce qu'elle se méfie aussi de ce que les gens pourraient déduire de sa vie sans la connaître, parce que ce roman dénonce aussi la tyrannie des apparences au Liban?
1: Absolument, et tout ce qu'elle fuit, c'est ce qu'elle a fui d'ailleurs au premier titre, après ses trois années passées à Beyrouth, donc en 2004.
0: Ça, c'était le côté étouffant du Liban,
1: oui,
0: pour
1: absolument,
0: elle.
1: Absolument, ce côté de parce qu'elle y va avec l'illusion d'une liberté qui l'attend au tournant. Et elle se rend compte que c'est une société effectivement qui est basée beaucoup sur les apparences et sur les on-dit. Donc on a le droit de faire beaucoup de choses, mais il faut pas que ça se sache. Et ça c'est une dualité qui est très propre à la société libanaise.

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Amal a un secret qu'elle se résout à confier.

0: raison là-bas, mais moi j'étais j'étais en festival en 2023. J'ai pas pu y aller avec eux, mais je pense que c'est un voyage qui est très important pour moi, plus important que celui du Brésil, bien évidemment, parce que ça me permettrait de d'être reconnecté à là d'où je viens en fait. Et puis donc ça reste un peu lointain, je parle pas la langue, j'ai vraiment reçu une éducation très française de la part de mes parents, voilà, pour l'intégration. Je pense que c'est un petit peu une erreur d'avoir délaissé ça de leur part. Je peux pas leur en vouloir parce que c'est pour le mieux, je pense, pour moi. Mais je pense que ouais, tôt ou tard, il va falloir que je me reconnecte à ces racines parce qu'elles sont plus qu'importantes.
1: Et aujourd'hui, vous écoutez quels artistes africains?
0: Je pense africains, en premier, il va y avoir du Burna Boy, Rema, Olamide, Wizkid, Fally, Kofi un peu moins. D'Afrique, État Major, Taboulé, Rochereau aussi, bien évidemment.
1: Le père de Youssoupha.
0: Le père de Youssoupha. Il y en a plein que j'oublie sûrement.
1: Donc, vous auriez envie de featuring avec certains d'entre eux? Puisque vous aimez les featuring, il y en a plusieurs sur votre album.
0: Ouais, il y en a trois. Je sais. En fait, il y a des artistes que j'adore, vous voyez, mais avec qui je pense pas spécialement pertinent de faire des featuring.
1: Pourquoi? Parce que vous seriez un peu intimidé, paralysé ou...
0: Pas par intimidation, mais plus par pertinence, vous voyez. Je sais pas si...
1: Est-ce que vos univers peuvent pas se mélanger?
0: Je pense que ça peut toujours marcher, mais parfois ça prend plus de temps que prévu. Mais j'avoue que... Mon Taboulé, il est plus là aujourd'hui, mais c'est peut-être celui qui m'aurait le plus parlé dans tous les artistes africains que j'écoute. Mais il y en a une bonne poignée, je crois. En fait, tout le monde est africain au final aujourd'hui. Même les artistes français que j'écoute, ils sont africains pour la plupart. Donc, ouais, je sais pas trop.
1: Pinard, vous avez accepté de nous interpréter en live un deuxième titre de votre album, Grand Cru.
0: Grand Cru.
1: On vous écoute.

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0: Grand Cru Opinard en live sur le Pont des Arts. Merci infiniment. J'ai mal au cœur, H24, des peurs et des pleurs, H24, le cœur qui se meurt. Est-ce que montrer sa sensibilité, sa fragilité, parler de ses blessures au cœur et à l'âme, c'est quelque chose qui ne vous fait pas peur?
1: Non, je pense que on devrait tous, au bout d'un moment, accepter d'être vulnérables dans nos chansons, dans notre art. Je pense que c'est l'une des... Moi, j'ai jamais caché ce côté-là de moi. Jamais. Je pense que c'est même le plus important. De montrer au grand public ce qu'on vit vraiment. Voilà. C'est une chanson sincère, hein. J'ai vraiment eu mal au cœur quand je l'ai faite. J'avais très mal au cœur.

0: Il n'y a pas une parole qui fasse là-dedans.
1: Il y a un mot qui revient souvent aussi dans les paroles de vos chansons, la douceur. C'est quoi pour vous la douceur?
0: Oh, waouh. Elle passe par plein de choses. Par la manière dont on s'exprime, la manière dont on touche aussi, de manière physique ou même de manière dont on peut toucher par des mots du coup. Par la musique aussi, par les accords, par... La douceur, c'est une forme d'amour. Pour moi, je vois un peu comme un nuage, moi. Quand je pense à la douceur, je le vois comme quelque chose de très nappeux, je sais pas comment expliquer, mais je pense qu'elle se caractérise, la douceur, par plusieurs aspects, mais ouais, pour moi, c'est une forme d'amour, la douceur.

0: gens mal aimés. C'est un titre opinard qui sonne un peu comme un roman ou comme,
1: comme un film.
0: Un titre de
1: trouve,
0: film, ouais, exactement. J'aimerais que la tristesse s'évapore, qu'elle quitte le port des gens mal aimés. Dites-moi comment on fait pour s'aimer, je ne sais pas le faire, je ne sais même pas m'aimer moi. C'est le morceau le plus autobiographique de l'album.
1: C'est le plus personnel, ouais.
0: Et vous l'avez écrit un soir de spleen?
1: Il fallait que j'en parle. J'essayais d'en parler depuis quelques temps, mais en fait, je trouvais pas les mots justes. J'essayais de le faire dans Epitaph 2 avec un morceau qui s'appelle Un jour ou l'autre, mais tous les potards étaient ouverts à moitié. C'est-à-dire que au moment où je parlais de mon enfance, c'était pas à fond. Au moment où je parlais de mon amour propre, c'était pas à fond. Et là, il fallait un morceau où je me dévoile vraiment pour de vrai. Donc, du coup, c'est d'abord j'ai appris à le faire, à en parler autour de moi. Et à le faire à 100%. Et oui, je pense que c'est le morceau qui me représente le plus dans l'album. Et c'est le moins, je pense, un des moins accessibles, mais c'est celui que j'ai choisi à mettre un morceau d'album en focus track. Parce qu'il est très important pour moi.
0: Votre communauté s'étend aux États-Unis, au Japon, en Europe de l'Est, des pays où le français n'est pas la langue usuelle. Mm-hmm. Comment on touche quelqu'un qui ne comprend pas les mots qu'on chante?
1: Par les taplines pour moi, par les mélodies qu'on va emprunter, les... Moi, la plupart du temps où j'ai été touché par des sons parfois coréens, japonais, c'est par les accords, par la manière dont l'approche en fait. Parce que la musique en fait c'est les paroles, mais c'est surtout les mélodies. Et on peut être touché par des sons sans même savoir ce que la personne dit à l'intérieur. Et ça que je trouve beau.
0: Vous avez dit que vos fans vous voyaient grandir. Est-ce qu'il arrive que ce regard permanent vous pèse? Est-ce qu'il y a des moments où vous aimeriez être invisible?
1: Non, absolument pas. Je trouve ça trop intéressant. Je trouve ça beaucoup trop intéressant pour vouloir être à l'abri. Je trouve que c'est mon meilleur moyen de les remercier, de grandir avec eux. En fait, ils me voient grandir, mais en fait, on grandit aussi ensemble.
0: Mais la notoriété, elle est jamais envahissante?
1: Non, pas pour moi. Pas pour moi. Je sais imposer des limites et j'ai la chance d'avoir une communauté de gens très respectueux. Vous voyez, donc ils vont jamais envahir mon espace. Ouais, ils savent quand est-ce qu'il faut s'arrêter. À part pour les plus jeunes de temps en temps, mais c'est pas très récurrent. Donc ça va.
0: Au collège, on vous traitait de Bounty. C'est-à-dire noir à l'extérieur et blanc à l'intérieur. Dans votre lycée privé, vous étiez souvent le seul noir de la classe.
1: Ouais.
0: Est-ce que vous en avez souffert et est-ce qu'il en reste des traces dans votre musique?
1: C'est horrible. Aujourd'hui, dans ma musique, il n'y en a plus. Mais en fait, pendant une période, il faut savoir que moi, j'ai grandi dans une résidence qui s'appelle Crespi. Et en fait, c'est un quartier, entre guillemets, populaire. Donc ça fait que je suis dans un collège et lycée privé. Où je suis le seul noir de ma classe depuis que je suis en 5e, donc depuis mes 11 ans. Et en fait, il faut entre guillemets que je m'adapte, parce que je viens d'un autre milieu, et je me retrouve avec des enfants, du coup voilà, qui avec les parents qui s'en sortent bien, et moi je suis pas spécialement. Donc il faut que je m'adapte en termes de vocabulaire, en termes de style vestimentaire, en termes d'activité même extrascolaire. Et quand je rentre à la maison, en fait il y a toujours un entre-deux. Je suis pas vraiment à ma place à l'école, mais je plus du tout à ma place en bas de chez moi et jusqu'au lycée je sais, donc j'ai des amis autour quand même qui sont un peu pareils, qui ont pas spécialement envie de suivre les pas de tout le monde, mais on avait un petit groupe 3-4 potes et jusqu'au lycée, et puis au final je pense que c'était le meilleur choix de mes parents de me mettre dans une école privée, parce que je sais pas ce que je serais devenu tellement j'étais influençable si j'étais resté dans une école publique. Et c'est grâce au privé que j'ai commencé à faire de la guitare. Et puis voilà, aujourd'hui, voilà quoi.
0: La route est toute tracée.
1: Ouais.
0: Epinard, je voudrais qu'on écoute un thé, point d'interrogation.
1: Oui.
0: Une chanson qui m'a fait penser à Gainsbourg, tant vous jouez sur les allitérations. Gainsbourg, il représente quelque chose pour vous?
1: J'ai pas tant écouté. Malheureusement, Gainsbourg, c'était pas dans ma culture, dans la culture musicale qui a été inculquée, qui m'a été inculquée par mes parents. Sachant que mes parents ne m'ont pas spécialement inculqué une grande culture musicale. Donc en fait, c'est des recherches que pour la bossa nova, pour tous les styles musicaux que je connais, généralement, c'est des recherches que j'ai dû faire de moi-même dès l'âge de 14 ans. Et Gainsbourg, c'est plus dans le storytelling que je trouve ça très intéressant, dans le côté un peu désinvolte, un peu nonchalant. Et c'est pour ça que dans l'album, un morceau comme Maurice, très story télé, je sais pas si on peut le dire comme ça. Je ne pense pas qu'elle vienne de Gainsbourg, pour le coup.
0: Elle vient d'où, alors?
1: De Jazzy Bass. De Jazzy Bass, c'est un rappeur. Moi, c'est le premier album de rap que j'ai acheté de ma vie, c'était P-Town de Jazzy Bass en 2016. Donc j'avais 14 ans. Et il faisait ses allitérations. Là, je lui ai piqué quelques phrases dans le morceau Inté. Je lui ai fait un shout-out sur TikTok, justement, parce que c'est un artiste qui m'a beaucoup marqué.

0: liberté, point d'interrogation. Voilà, c'était extrait du nouvel album d'Opinard, Spleen Social Club. Opinard, maintenant que vous êtes une référence pour la nouvelle génération, est-ce que des jeunes artistes vous demandent des conseils?
1: Ouais, beaucoup.
0: Qu'est-ce que vous leur dites?
1: Je réponds pas, je suis pas légitime de répondre.
0: Ah, vous leur dites, débrouillez-vous tout seul?
1: Non, quand je peux répondre, j'essaie d'écouter ce qu'ils font, mais je me sens pas légitime de répondre parce que je suis encore à mes débuts. Et là où ils pensent que moi j'ai réussi, moi je sais que genre le chemin il est encore long. Donc je me sens pas légitime de répondre à ce genre de message, en réalité.
0: Alors j'ai encore une question. Oui. Avec qui rêveriez-vous de chanter? Votre rêve absolu.
1: Ça ne bouge pas depuis 2019. Mon artiste préféré ever, c'est Tom Misch. Toujours.
0: Un Anglais.
1: Un Anglais de Londres. C'est mon artiste le plus complet.
0: Qui fait de la néo-soul, du jazz, du hip-hop.
1: Jazz, bossa, hip-hop, tout. Et en fait, il fait tout bien. Et aussi bien ses chansons, j'adore aussi bien ses chansons instrumentales que ses chansons chantées. La manière dont il aborde ses prods, donc compose, je trouve ça trop cool.
0: Et vous avez essayé de le contacter?
1: J'y étais presque. J'ai envoyé plein de messages sur Instagram, il répond pas. Il est pas très réseau, je sais. Et je suis en contact avec son manager.
0: Ah.
1: On s'est rencontré à Londres, son manager. Donc j'étais à une relation de...
0: Donc on croise les doigts.
1: Un jour, on verra. Peut-être un jour, on verra bien.
0: Opinard, vous restez avec nous. On va parler série avec Jessica Taïeb. Jessica, vous allez nous parler aujourd'hui de la sitcom familiale Les Folies en Famille, des épisodes d'une quinzaine de minutes, disponibles gratuitement sur la chaîne camerounaise Bico TV sur YouTube.

0: Cette semaine, je vous emmène au Cameroun dans le quotidien de la famille Foufa Poney. Éducation des enfants, vie de couple, pression sociale et financière. Dans la série Les Folies en Famille, tous les ingrédients sont réunis pour permettre aux téléspectateurs de se retrouver dans les personnages. Des parents un peu dépassés qui tentent de garder le cap à la maison. Geneviève, l'employée de maison au caractère bien trempé. Et les deux adolescents, Simon et Darrel. À chaque fois, tout part de leurs bêtises, plus ou moins graves, parfois franchement absurdes, mais toujours le point de départ d'une nouvelle histoire.
1: Papa ! Papa ! Je veux des explications maintenant.
2: Calme-toi d'abord. Hein.
1: C'est quoi ?
2: Qu'est-ce qui se passe ?
1: On doit parler tout de suite.
3: Tu veux les explications à quoi ?
1: Papa ne nous a pas dit toute la vérité, maman.
3: Il nous a pas tout dit quoi ?
1: Malissa.
3: Certificat de mariage. Donc pendant que je suis ici à la maison, je me tue à garder la maison. Toi, tu es en train de prendre une deuxième femme.
2: Ah, non. Je n'ai jamais signé un tel document. Jamais.
1: Ah bon? Attends, papa. Tu veux nous dire que c'est un esprit qui est venu signer ce document à ta place?
0: Voilà Simon, l'enfant terrible qui tente de créer la zizanie dans la famille. Mais heureusement, tout est bien qui finit bien.
2: Donc, j'ai failli perdre mon mariage à cause d'un montage et d'une formation en ligne.
1: Oui, papa, c'était ça.
3: Mon bébé, mon chouchou, mon gros nounou. Ne pense même pas un seul jour, une seule seconde pouvoir, devoir réfléchir même à épouser une autre femme. Eh? Tu es à moi et tu fais ma joie. Eh?
4: On peut jouer avec la technologie, mais jamais avec les émotions et la confiance d'une famille.
0: Vous venez de l'entendre, il y a même des petites morales à la fin de chaque épisode et les codes de la sitcom sont bien respectés avec des séquences courtes d'une quinzaine de minutes, plutôt efficaces pour YouTube. Les 9 épisodes disponibles ont d'ailleurs été visionnés des dizaines de milliers de fois et même plus de 100 000 fois pour le premier qui a été diffusé il y a un peu plus de 2 semaines, Chantal.
5: Ce qui fait déjà de très bonnes audiences. Alors la sortie de Folie en Famille, c'est aussi l'occasion, Jessica, de présenter aux auditeurs qui ne connaissent pas la plateforme digitale camerounaise, Biko TV.
0: Créée il y a seulement quelques mois, plus précisément en décembre dernier, Biko TV a déjà plus d'1 million d'abonnés sur TikTok et 715 000 sur YouTube, déjà une belle communauté. Et comme je le dis souvent dans cette chronique, il n'y a pas que Netflix et Disney Plus dans la vie. Chaque pays peut aussi se créer son narratif culturel via ses offres de streaming, avec forcément un peu moins d'abonnés, c'est sûr, mais il faut bien commencer quelque part. Et c'est ce que fait Biko TV. J'avais même envie de vous lire un extrait de sa description sur YouTube qui résume assez bien l'idée. Le média qui célèbre la fierté africaine valorise la culture, les talents, l'histoire et les voix qui font rayonner l'Afrique. Nous pensons, comme vous, que le développement de l'Afrique commence par l'excellence individuelle et la fierté d'être soi.
5: Et pour en savoir plus, vous avez rencontré Charline Getsop, l'une des têtes pensantes de cette plateforme, c'est le directeur marketing et commercial.
0: Oui, il m'a d'abord raconté les coulisses de la création de la plateforme.
6: Alors, la chaîne a été lancée pendant la CAN 2025 au Maroc et nous avons été l'une des rares plateformes digitales d'Afrique francophone à avoir déployé une équipe d'une trentaine de professionnels pour faire vivre les plus grandes et les plus belles émotions autour de la compétition. Et c'est ce qui a fait connaître la chaîne assez rapidement. 500 000 abonnés sur YouTube en 72 heures et 1 million d'abonnés sur TikTok en 72 heures également. C'était incroyable et exceptionnel. Il est vrai quand même que la chaîne bénéficie également de la notoriété de Muriel Blanche, qui est une grande influenceuse et leader d'opinion. C'est clair que son influence alliée à la vision du promoteur a permis à Biko TV de devenir en un temps record un carrefour d'audience incontournable, quoi.
0: Muriel Blanche, actrice et productrice très populaire au Cameroun, et Charlie Getsop m'a aussi expliqué le choix du catalogue de Biko TV.
6: Pourquoi est-ce qu'on choisit de diffuser le contenu local? Quand je dis local, moi je dis local comme camerounais ou comme africain. Pour moi, c'est pareil. On ne le fait pas par défaut. Faux, hein? Mais on le fait par excellence. On a d'excellentes histoires à raconter. On a d'excellents contenus à proposer. Biko est le miroir d'une jeunesse qui s'assume, donc qui inspire également le continent sans avoir besoin de copier ailleurs. Donc c'est une déclaration d'amour envers nous-mêmes Camerounais et envers nous-mêmes Africains.
0: Pour finir, on a parlé un petit peu d'avenir.
6: Ce n'est que la première étape de cette grande vision que portée par le promoteur Monsieur Steven Bienou Kouadio. Donc, l'une de nos étapes majeures qui nous tient à cœur en ce moment est l'intégration prochaine de Biko TV sur les bouquets Canal+. Donc, c'est le passage du tout digital au linéaire nous permettra justement de toucher les foyers au-delà de la connexion Internet, justement. Ces questions, nous la posent chaque jour. Quand est-ce que vous nous retrouvez sur Canal? Donc, histoire de renforcer notre accessibilité et notre crédibilité institutionnelle auprès des grands annonceurs.
0: Voilà, arrivée prochaine sur Canal+, un passage obligé pour les médias sur le continent, puisque le groupe est en position de quasi-monopole sur l'offre de télévision payante.
5: Une affaire à suivre donc. Les Folies en Famille, c'est à retrouver toutes les semaines sur YouTube. À la semaine prochaine, Jessica.
0: À bientôt.
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0: la chanteuse Yoa, le choix de nos programmateurs. Et c'est en playlist ce mois-ci sur RFI. Yoa Opinard est comme vous à l'affiche de We Love Green. Mais le 5 juin, le vendredi, c'est-à-dire deux jours avant vous, puisque vous chanterez le dimanche.
1: On va stopper.
0: 7 juin, voilà. Avant de prendre la route des festivals pendant l'été.
1: C'est ça, exactement. On a quelques festivals de prévus un peu partout. On passe par la Suisse aussi, par la Belgique, si tu dis pas de bêtises, par Montréal aussi.
0: Waouh!
1: Un petit peu après, ouais, donc ouais, ça bouge un peu.
0: Eh bien, bonne route et bel été. Merci Opinard d'avoir été avec nous sur le Pont des Arts. Votre album s'appelle Spleen Social Club et il est à écouter d'urgence. À suivre Radio Foot International dans 10 minutes, juste après le journal en français facile. Très bonne soirée sur RFI. À demain!

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6: 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Le journal vous est présenté par Simon Marseille. Bonjour Simon.
7: Bonjour Caroline et bonjour à tous. À la une de ce journal, le cessez-le-feu entre l'Iran et les États-Unis plus que jamais fragilisé. Abu Dhabi assure avoir intercepté des missiles et des drones iraniens. Et les États-Unis menacent de recourir à une force écrasante si Téhéran s'en prend à des bateaux commerciaux dans le détroit d'Ormuz. Toujours aucune destination pour faire accoster le navire suspecté d'être un foyer d'antivirus. Les 149 passagers sont confinés, respectent des mesures d'isolement strictes dans leurs bateaux de croisière. Paris et Yerevan signent un accord pour renforcer leurs liens en marge du sommet entre l'Arménie et l'Union européenne. Enfin, y aura-t-il vraiment une pause dans les combats en Ukraine ces prochains jours? C'est une promesse de Moscou et Kiev n'a reçu aucun appel officiel à ce stade. Mais d'abord, l'Europe est le partenaire le plus naturel de l'Arménie. Voilà les mots d'Emmanuel Macron en marge du sommet à Yerevan qui réunit les dirigeants européens et ceux de cette ex-république soviétique, alliée traditionnelle de Moscou. Le président français s'est également rendu devant le mémorial dédié aux victimes du génocide arménien qui a fait au moins 1 200 000 morts il y a un siècle. Valérie Gaz, vous avez suivi pour RFI cette cérémonie.
8: Un moment d'émotion sous un soleil de plomb. Emmanuel Macron est arrivé au mémorial sur les hauteurs d'Erevan aux côtés du président Ratchatourian au son de l'orchestre de l'état-major général de l'armée. Les deux présidents se sont recueillis devant la flamme du mémorial. Des œillets blancs ont été déposés en hommage aux victimes du génocide arménien. Et puis Emmanuel Macron a rempli le livre d'or, mémoire et tombeau face à l'imprescriptible pour que résonne chaque nom et pour que l'oubli s'éloigne, a écrit le président. En 2018, déjà Emmanuel Macron était venu au mémorial et la France commémore chaque année le génocide arménien le 24 avril. Après un dîner d'État très convivial et détendu hier soir, au cours duquel Emmanuel Macron a même poussé la chansonnette en fin de soirée en interprétant La Bohème, un titre du plus arménien des Français, Charles Aznavour, accompagné à la batterie par le Premier ministre Pachinian. La visite prend une tournure mémorielle et politique avec la signature d'un accord de partenariat stratégique. Valérie Gass, Erevan, RFI.
7: Ils sont toujours confinés à l'intérieur de leur bateau de croisière au large du Cap Vert. Les 149 passagers d'un navire suspectés d'être un foyer d'antivirus sont en quête d'un port où accoster. L'antivirus, c'est une maladie transmise par les rongeurs qui peut provoquer des symptômes respiratoires graves. 3 personnes sont mortes parmi les passagers. L'Organisation mondiale de la santé indique que 2 cas ont été confirmés au total et que 5 autres restent à confirmer. Des missiles et des drones iraniens ont été interceptés ce mardi par les Émirats arabes unis, annonce d'Abu Dhabi, alors qu'un de ses sites pétroliers a été touché la veille. Preuve encore que le cessez-le-feu ne tient qu'à un fil. Washington menace de frapper l'Iran avec une force écrasante s'il s'en prend aux bateaux commerciaux. Les États-Unis ont assuré avoir escorté 2 navires, information démentie par Téhéran. Difficile de savoir qui croire quant à la situation dans le détroit d'Ormuz. Et ce sac de nœuds informationnel, eh bien, il profite à l'Iran, d'après Rachid Chaker, chercheur à l'Université catholique de Lille.
9: Il est vrai qu'il est assez difficile de croire les acteurs, puisqu'on est avant tout dans une guerre dans l'information. Par exemple, on se souvient que les Iraniens, il y avait quelques semaines, ils avaient annoncé qu'ils avaient réussi à toucher le porte-avions américain qui était positionné dans le Golfe. Les Américains ont démenti. Et quelques semaines après, on a appris qu'effectivement, un porte-avions américain endommagé avait été réparé à Chypre. En tout cas, avait dû accoster à Chypre. Donc en fait, des deux côtés, il y a une guerre de l'information. Mais ce qui est normal, et notamment du côté iranien, car les Iraniens ont bien compris que dans le Golfe, c'est une guerre psychologique. Autrement dit, on s'adresse à des acteurs privés, les armateurs, ceux qui transportent des biens commerciaux, ceux qui transportent des hydrocarbures, et que le simple fait de brandir de menaces ou d'annoncer qu'on a touché un navire américain, que ce soit vrai ou non, suffit à produire un effet psychologique qui, de fait, bloque le détroit d'Ormuz. Donc, en fait, c'est surtout les Iraniens qui ont intérêt à avancer cette propagande, qu'elle soit vraie ou non, parce qu'ils savent que, justement, que ce soit vrai ou non, l'effet psychologique sera là.
7: Le chercheur Rachid Chaker au micro d'Oriane Verdier. En Iran, justement, elle est entre la vie et la mort, selon son avocate. L'iranienne prix Nobel de la paix Narges Mohammadi est détenue dans le pays depuis 5 mois. Elle a été hospitalisée en urgence le week-end dernier. La militante de 54 ans a été transférée début mai d'une prison du nord du pays à un hôpital de la région à la suite d'une dramatique détérioration de son état de santé. La trêve sera-t-elle respectée en Ukraine? Quelques jours après s'être engagé à faire taire les armes les 8 et 9 mai prochains, Moscou a frappé 2 régions ukrainiennes faisant au moins 5 morts. Un cynisme absolu, dénonce le président ukrainien. Emmanuel Chazkiev s'est également engagé à respecter un cessez-le-feu dès demain mercredi, mais reste évidemment sur ses gardes.
10: Volodymyr Zelensky a indiqué n'avoir toujours pas reçu d'appel officiel de la part de Moscou précisant les modalités du cessez-le-feu annoncé publiquement par les autorités russes. Mais le président ukrainien avance l'idée d'un cessez-le-feu qui commencerait en amont dans la nuit du 5 au 6 mai. Ceci afin de voir, dit-il, si la Russie a véritablement l'intention d'effectuer une pause dans les combats indépendamment de toute date symbolique. Ces déclarations interviennent alors que, selon Kiev, Moscou a violé des milliers de fois le bref cessez-le-feu unilatéralement décrété par Vladimir Poutine pendant le week-end de Pâques et que la Russie s'apprête à célébrer un 9 mai beaucoup plus sobre que les années précédentes, sans défilé de chars et avec des effectifs réduits. Sur le terrain, les troupes russes sont pour la première fois depuis août 2024 et la contre-offensive ukrainienne dans la région de Koursk perdue du terrain, plus de 110 km carrés pour le seul mois d'avril, un mois meurtrier pour Moscou qui, toujours selon Kiev, a perdu plus de 35 000 soldats tués ou blessés sur la ligne de front. Emmanuel Chaz, Kharkiv, RFI.
7: Et le président ukrainien qui propose à Bahreïn un accord sur les drones, Volodymyr Zelensky fait valoir son expertise dans le domaine à l'heure où la situation au Moyen-Orient reste aussi incertaine. Le gouvernement roumain pro-européen renversé. Les députés ont voté une motion de censure déposée par les sociaux-démocrates et l'extrême droite. Les membres de l'exécutif rendront donc les clés de leur ministère 10 mois seulement après les avoir reçus. Il y a un peu moins de 2 semaines, le gouvernement de coalition s'est retrouvé minoritaire après que le Parti social-démocrate a claqué la porte de cette alliance. $1,500,000, c'est le montant de l'amende qu'Elon Musk propose de payer auprès de l'autorité des marchés en espérant l'abandon des poursuites à son encontre. Le milliardaire américain avait signalé en retard sa montée au capital du réseau social Twitter, devenu depuis X. En France maintenant, il est accusé d'harcèlement et d'agression sexuelle sur 9 jeunes filles. Un animateur de 47 ans du périscolaire à Paris est entendu par la justice à huis clos ce mardi. Le périscolaire, ce sont les activités à l'école en dehors du temps éducatif. Et si on vous en parle, c'est parce que ce n'est pas un cas isolé. 31 agents ont été suspendus dans les écoles de la capitale pour des suspicions de violences sexuelles. Aram Beng, ce premier procès pourrait donc être le début d'une longue série.
11: Jusqu'ici, les plaintes des parents étaient classées sans suite. Ce tout premier procès présente donc plusieurs enjeux pour les familles concernées et les associations de défense des enfants. Elisabeth Gutmann, cofondatrice des SOS périscolaires.
12: C'est à la fois très encourageant parce que la parole des enfants a été entendue et prise à sa juste valeur. Et ça, c'est très encourageant pour toutes les familles qui attendent. Et puis, il y a beaucoup de familles là qui attendent de voir aussi l'issue de ce procès pour voir si ça donne lieu à une condamnation et quelle sera cette condamnation.
11: L'association SOS périscolaire espère que ce premier procès aboutira à une condamnation à la hauteur du préjudice.
12: Nos attentes, donc, c'est que, bien sûr, il y a une condamnation de cet animateur, qu'il n'ait plus l'autorisation d'exercer avec des enfants, et puis que cela donne suite derrière à d'autres mises en examen, et également permettra à la justice de prendre conscience que la parole des enfants doit être entendue dans des délais tout à fait raisonnables. Le recueil de la parole de ces enfants par la justice doit être très court pour que les souvenirs soient vraiment intacts.
11: À Paris, 78 agents du périscolaire ont été suspendus depuis le début de l'année, dont 31 pour suspicion de violences sexuelles.
7: Aram Beng du service France d'RFI. Le journaliste français Christophe Glaise remet son destin entre les mains du président algérien. Notre confrère collaborateur de SoFoot a été condamné à 7 ans de prison dans le pays. Il renonce à son pouvoir, à son pourvoi en cassation. Seule voie de sortie désormais, une éventuelle grâce du président Abdelmadjid Tebboune. C'est en tout cas ce qu'espère sa mère. Enfin, Antoine Griezmann a un match de se qualifier pour la finale de la Ligue des Champions avec son club de l'Atlético Madrid. Le club espagnol joue contre Arsenal sur la pelouse de l'Emirates Stadium à Londres. Coup d'envoi dans un peu moins de 4 heures. Tout est à refaire après le match nul 1-1 au match aller. Et demain, mercredi, c'est le Bayern Munich qui accueillera le Paris Saint-Germain. Le Paris Saint-Germain avec une petite longueur d'avance, un but de plus au match aller. Vous êtes bien sur RFI. Tout de suite, vous avez rendez-vous avec le Pont des Arts.
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16: Bonjour, bienvenue sur le Pont des Arts. Ce sera peut-être la bande-son de votre été. Spleen Social Club, premier album studio d'Opinard, reste fidèle à la bossa nova, style qu'il affectionne depuis l'adolescence, mais une bossa nova qu'il s'approprie en la nourrissant de R&B, de néo-soul, de jazz et de pop. Résultat, un cocktail de douceur, écrin parfait pour un chanteur qui n'hésite pas à partager sa nostalgie et ses blessures du cœur. Opinard est avec nous sur le Pont des Arts. Bonjour Opinard.
17: Bonjour à tous, comment ça va?
16: Ça va très très bien, et vous?
17: Moi ça va super, merci.
16: Merci d'avoir accepté notre invitation. Vous venez nous présenter donc Spleen Social Club, votre premier vrai album studio.
17: C'est ça.
16: Après des EP et des singles. Est-ce que le format album a changé votre façon de travailler?
17: Non, justement, au moment où je faisais les titres, je pensais pas à faire un album. Je pensais juste à faire ce que j'avais envie de faire. Tout le temps.
16: C'est-à-dire des EP qui...
17: Non, même pas. C'est vraiment genre je vais au studio et hop là, j'ai cet instru qui me parle, je fais une musique sur cet instru et puis on verra ce qu'on en fait plus tard.
16: Et
17: les premiers sons de l'album, en fait, j'ai eu les premiers sons en mai 2025 et je savais pas que c'était son album, en fait.
16: Et alors à quel moment vous avez pensé ou on a pensé autour de vous que ça pouvait devenir un album?
17: Vers le mois d'octobre. On commence à avoir pas mal de chansons. Ouais.
16: Et alors, comment vous avez construit une cohérence à cet album de 12 titres? Quelle couleur avez-vous voulu lui donner?
17: Je pense que la couleur, en fait, c'est pas ni moi ni les gens de mon équipe qui l'ont imposé. Je pense que c'est quelque chose qui est assez naturel. C'est propre à une ambiance, une atmosphère, en fait, qu'on a dans laquelle on est quand on est tous ensemble. Et du coup, la couleur, la cohérence et la vibe reste la même, en fait, sur tout le projet.
16: Donc c'est l'inspiration du moment qui gouverne.
17: Je crois.
16: Eh bien, on va vous écouter tout à l'heure. L'actualité des séries, comme chaque mardi, c'est avec vous, Jessica Taïeb. Bonjour.
18: Bonjour, Chantal.
16: Alors, cette semaine, on part au Cameroun pour la série Les Folies en Famille.
18: Une sitcom qui suit la famille Foufa Poney et son quotidien drôle et parfois absurde. C'est sur la plateforme 100% camerounaise Biko TV sur YouTube et je vous en parle tout à l'heure.
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16: Opinard, votre album s'appelle Spleen Social Club. Pourquoi cette association entre le spleen baudelairien et l'idée d'un club, d'un collectif? Est-ce que c'est un clin d'œil au Buena Vista Social Club cubain ou une invitation lancée à tous les mélancoliques de la planète musique?
17: Ce qui est drôle, c'est que c'est un titre en fait qui peut parler à beaucoup de personnes, beaucoup de générations, mais en fait moi j'ai même pas pensé ni pour le spleen à Baudelaire, ni pour le social club à Buena Vista Social. En fait, pour moi, le spleen, c'est un peu un dérivé de, vous savez, le mot saudade en portugais. C'est quelque chose qui est relatif à la tristesse, mais à la nostalgie aussi, au bonheur, à quelque chose qu'on a perdu, qui est encore là, mais qui nous échappe un peu. Et pour moi, le spleen, c'est relatif à ça, mais c'est un peu un poil plus triste quand même. C'est ce qu'on adopte après la tristesse, selon moi. Et c'est un peu le mood dans lequel j'étais moi personnellement au moment où j'ai fait cet album là. Et le social club, c'est parce que bah en fait j'ai comme l'impression que lorsque j'en parle autour de moi, il y a beaucoup de gens à qui je parle en fait qui se sentent représentés par mes musiques, mes propos, et qui vivent les mêmes choses et qui ont les mêmes doutes, les mêmes insécurités que moi. Et donc en fait c'est pour ça que je me suis dit autant faire un club quoi. Et je trouve que le terme social club en fait c'est vraiment quelque chose qui nous regroupe tous ensemble. C'est je trouve ça très fort, ouais.
16: C'est générationnel.
17: Un petit peu.
16: On va écouter tout de suite un premier extrait de votre album, Po et Ben, qui en reflète bien la tonalité.

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0: Opinard, Pau et Ben ouvrent votre album. Pourquoi ce choix? Pourquoi ce titre pour nous faire entrer dans votre univers? Qu'est-ce qu'il dit de vous?
1: Je pense que si j'ai pris ce titre en premier, c'est parce que sur les deux derniers projets que j'ai sortis, les intros à chaque fois, c'est des guitares voix très calmes. Et là, j'avais envie de rentrer dans le vif du sujet super vite.
0: Vous vouliez que ce soit comme un gimmick que les gens retiennent
1: Un petit... En fait, ce son, il a un hook. Parce que bah, du coup, c'est totalement genre contraire à ce que j'ai pu faire avant. Donc on peut pas s'attendre à ça en intro. Et je trouve qu'il reste en tête. Donc je me suis dit, bon, on va être entêtant dès le début. Et le deuxième son qui suit aussi est très entêtant.
0: Et au niveau des paroles, je reviens de l'ombre, des coins ternes et sombres comparables à une rue de Londres en hiver. Ouais. Je reviens de loin, I don't stop till I'm rich, et ça en devient maladif. Alors le shopping chez Dior, dépenser sans compter, c'est juste pour le kiff ou c'est une petite revanche sur la vie?
1: Les deux, je pense. Mais j'ai fait qu'une seule fois. Voilà. En fait, je dis yes weekend, donc c'est pas quelque chose que je fais, ça devient pas une habitude non plus. Quelque chose que j'ai pu me permettre grâce à la musique. Et en fait, lorsque, je dis que je reviens de l'ombre et des rues aussi, enfin, des rues ternes, etc. C'est très imagé, mais c'est que je sais d'où je viens. Et je sais, en fait, genre, dans quel état d'esprit j'étais quand j'ai commencé à faire de la musique de manière sérieuse. Et, un petit peu une revanche, un petit peu du kiff, mais c'est pas ça aujourd'hui qui m'anime, si vous voulez. Ça reste la musique et transmettre des émotions. Mais si jamais, voilà, ma mannequin, vous pouvez venir faire du shopping chez Dior, on peut le faire, quoi.
0: Alors, la bossa nova dont vous êtes tombé amoureux à 16 ans est toujours là, mais elle est plus diluée dans des teintes jazz, R&B, néo-soul, pop, des ambiances plus libres.
1: Exact.
0: Est-ce que vous sentez que vous avez dit au revoir à quelque chose ou que vous avez simplement fait évoluer la bossa que vous aimez?
1: Je crois que je suis en train de dire au revoir à la bossa nova. Mais elle restera toujours un peu là parce que même dans un morceau, après la bossa c'est du jazz dans tous les cas. Donc dans le grand cru, le morceau il reste bossa novesque. Et pareil dans Ciel Azur, ça reste dans la teinte des accords par exemple. C'est pas de la bossa nova. Il y a rien qui est bossa, mais c'est bossa novesque. Donc je pense que je vais dire au revoir, mais qu'elle me colle à la peau un petit peu et qu'elle restera auprès de moi. Mais j'essaie de m'en détacher un petit peu. J'aimerais bien évoluer vers d'autres horizons.
0: Alors vous avez commencé à écrire dans votre chambre à Bordeaux, seul. Mmh. Aujourd'hui, vous travaillez en équipe. Comment ça se passe? Est-ce que vous êtes ouvert aux suggestions, aux critiques?
1: Ah oui, mais j'ai besoin de critiques. 2025 est la première année où j'ai reçu des critiques sur ma musique. Et au bout d'un moment, j'étais un peu à me dire... c'est pas possible que ce soit parfait. Il y a forcément des trucs qui vont pas. Et cet album-là, je l'ai fait avec un ami de Bordeaux. Enfin, j'ai fait avec un ami de Bordeaux. Il a été présent sur toutes les séances studio quasiment. De toutes les chansons de l'album. Il s'appelle Alec. Et, en fait, ce qui est bien, c'est que Alec parle on a le même âge, on a tous les deux 24. Et, on parle la même langue. On a le même langage, on a les mêmes expressions. Donc, un exemple un peu, mais genre, si je vais faire, dévocalise et que ben c'est pas bien, il va juste genre rigoler pendant genre 20 minutes et je vais comprendre que c'est pas bien. Donc je trouve ça cool et puis ça met une bonne ambiance quoi. C'est donc ouais. Et je suis ouvert aux critiques et aux suggestions aussi. Parfois il va me m'aider pour des mots dans le refrain. Enfin je trouve ça cool ouais.
0: Alors il y a plusieurs featuring sur votre album. Vous avez dit que vous considériez Pépé avec Ino Casablanca comme un futur succès. Il est né comment ce morceau? Qu'est-ce qui vous lie tous les deux au-delà de votre fascination, si j'ai bien compris, pour Penélope Cruz?
1: Moi je suis une fixette sur les Pénélopes dans tous les cas.
0: Sur toutes les Pénélopes.
1: Sur toutes les Pénélopes.
0: D'où les déclinaisons, Pénélope.
1: Voilà, c'est ça, exactement. Pénélope partie 2, PEP, Pénélope, voilà, toutes les, enfin, voilà, bref.
0: Je vais en parler. Mais d'où elle vient, cette fixette?
1: Elle n'existe pas en plus de base de Pénélope. C'est quelqu'un de fictif. Ouais. C'est une personne fictive. Je sais pas, c'est...
0: La sonorité du prénom?
1: La phonétique, ouais. Pénélope. Je trouve que c'est très élégant. Et par la suite, j'en ai rencontré du coup des Pénélopes. Mais non, le feat avec Ino Casablanca, c'est un morceau que j'avais commencé de mon côté et j'étais sûr que je pouvais l'emmener sur cet horizon-là. Je l'ai proposé, il était grave ouvert. On a fait un hit dans pas dans pas très longtemps, à mon avis, ça va être single d'or. Je reste sur ma position, voilà. Aujourd'hui, le morceau, il fonctionne super et je suis content parce que c'est quelqu'un qui mérite. Ino, c'est quelqu'un de très méritant, quelqu'un de très humain. Et puis voilà, donc non, ça s'est fait de manière très naturelle. On s'est vu en studio, on a avancé sur le morceau ensemble. Donc voilà, moi j'avais quelques ébauches et on l'a fini ensemble. Et puis voilà, on en est quoi.

0: Au Pinard, vos textes parlent souvent de l'inconstance. 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Sorry, ça varie. 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Est-ce que c'est une honnêteté que vous avez dû apprendre à assumer ou...
1: Non, je ne pensais pas. Je suis...
0: Ou est-ce que c'est un bouclier pour vous protéger?
1: En fait, c'était plus, plus en adéquation de ces paroles-là avec l'état d'esprit dans lequel j'étais au moment où j'écris ces chansons-là, à ce que je pensais dans le mood dans lequel j'étais plutôt. Voilà, les moods, c'est comme tout ça aussi beaucoup. Donc en fait, il y a des moments où j'étais plus sur la réserve et des moments où bon, je suis ouvert à l'amour, quoi. Donc ouais, ça dépend. En fait, c'est ce projet-là, c'est pour moi suite d'une trilogie. Hôpital 1, Hortensia, où c'est vraiment l'amour sous toutes ses formes, le bel amour entre guillemets. Donc la quête, la conquête, la découverte. Hôpital 2, c'est vraiment le déclin, le moment où donc je l'appelais plus Montagne et Soleil parce que il se met à pleuvoir. Après, il faut gravir les montagnes. Après, vers la fin du projet, on a une esquisse de soleil. Et là, Spin Social Club, du coup, c'est l'état d'esprit adopté après du coup ces histoires. Donc c'était pour que ça ait un petit peu une histoire, mais ouais, c'est aussi l'état d'esprit dans lequel j'étais. Je pense que toutes mes chansons en fait reflètent un petit peu les étapes par lesquelles je passe dans ma vie, et je pense que c'est ça qui permet aux gens de se sentir représentés par ma musique
0: via le fait que je sois,
1: de s'identifier à ma musique, parce que j'essaie d'être sincère en tout cas, et parfois j'ai pas spécialement tout le temps les mots très justes, mais en tout cas l'intention est là, quoi.
0: Je crois que vous écrivez souvent debout en improvisant en studio.
1: Ouais.
0: Est-ce que dans cet album, certains morceaux ont demandé au contraire beaucoup de temps et de réécriture?
1: Pour Eben, non. P.E.P. ça allait. Après, il y a eu Grand Cru, non. Après, c'était Inté, il me semble. Inté, c'est. En fait, non, je pense que je suis en train de faire la rétrospective de tous les morceaux. Je crois que le morceau qui m'a demandé un peu de réflexion, c'était Césaria. Ouais.
0: Césaria, que vous avez écrit en hommage à Césaria Évora.
1: Ouais.
0: En quoi c'est une femme inspirante pour vous?
1: Moi, au moment où je reçois l'instrumental de Césaria, qui s'appelait différemment d'ailleurs de base, enfin, elle avait un autre nom, la texture, ça m'a directement fait penser à elle. Et moi, je suis pas... Je voulais pas rentrer dans la complexité directement de parler d'une histoire de quelqu'un en particulier, comme pour Frank Ocean, vous voyez. Je voulais pas parler de l'artiste en particulier, mais plus de ce qui m'inspirait. Donc je me suis laissé porter en fait. Et puis j'ai dit tout ce qui me passait tout ce que j'avais sur le cœur. Et je trouve que c'est une chanson que elle aurait pu, que sur l'instrumental et sur les éléments percussifs qui ont été choisis, la guitare. Comment elle sonne, en fait, j'ai comme l'impression qu'elle était là, quoi. Et c'est plus une ode, pas vraiment un hommage, mais plus une ode à César Évora.
0: Au Pinard, vous avez accepté de nous interpréter en live un titre de votre album, Ton ombre ne revient pas.
1: Oui.
0: Alors, je vous laisse vous installer, prendre votre guitare fétiche, hein, puisque c'est la même avec laquelle vous jouez depuis 4 ans. Et vous nous avez raconté que même les cordes, vous ne les avez pas changées fois depuis 4 ans.
1: Depuis 2022, depuis novembre 2022.
0: Voilà, donc installez-vous. Voilà, on vous laisse la prendre, vous installer. C'est quand vous voulez, sur le Pont des Arts.
1: Merci beaucoup.

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0: Merci beaucoup. Ton nombre ne revient pas. Opinard en live sur le Pont des Arts. Je l'ai dit et on l'entend, vous avez une passion pour la bossa nova. Vous vénérez Joao Gilberto. Vous n'êtes jamais allé au Brésil. Vous temporisez, guillemets, pour que ce voyage marque votre vie. Ouais. Avec la sortie de cet album, est-ce que vous sentez que le moment approche?
1: Il approche, il est imminent. Je ne sais pas encore quand. J'aimerais bien apprendre à vivre différemment avant d'aller au Brésil. Poser mon téléphone, laisser les réseaux sociaux pendant quelques temps. Et vraiment essayer de vivre différemment.
0: Et vous avez du mal à lâcher les réseaux sociaux, à vous déconnecter?
1: Non, je pense que c'est juste quelque chose de... C'est dans mon cercle, en fait. Et j'ai grandi avec. Donc, en fait, je pense que si je vais ailleurs et que je pose mon téléphone, que je laisse mon téléphone à Paris, ça peut être pas mal, quoi.
0: Vous demandez parfois au public de ranger les téléphones, comme dans les années 90. Mais vous avez émergé grâce à TikTok. Comment vous vivez cette contradiction pendant les concerts?
1: Je pense que c'est important de qu'on puisse ranger les téléphones quand même, parce que en fait, sur le même morceau, il y a l'impression d'être à deux concerts différents juste parce qu'il y a le téléphone. Et en fait, il y a aussi ce truc là de la plupart des gens qui me connaissent aujourd'hui m'ont connu grâce à TikTok et à leur téléphone. Donc en fait, c'est un filtre. Et en fait, s'ils gardent ce filtre là pendant que je suis en phase 2, je trouve ça un peu dommage.
0: Parce qu'il manque quelque chose du concert.
1: C'est que si on est face à face et qu'on peut avoir une discussion, qu'il y a des interactions et que il y a encore le téléphone en face,
0: c'est dommage.
1: Il gâche tout, en fait. Je trouve, voilà.
0: Ça vous agace qu'on vous colle encore aujourd'hui l'étiquette artiste TikTok?
1: Non, du tout. C'est très OK.
0: Parce que vous devez beaucoup, finalement, à TikTok.
1: Je dois beaucoup à TikTok. Et aujourd'hui, tout le monde joue le jeu de TikTok. Parce que tout le monde sait que c'est sur TikTok que tout se passe.
0: Et est-ce que vous êtes stressé avant de monter sur scène devant des milliers de personnes? Ou est-ce que c'est vraiment le Graal, la récompense absolue?
1: Pas stressé du tout. J'ai trop hâte.
0: Mais on n'entend jamais ça, un artiste avouer qu'il n'est pas stressé.
1: Non, il y a des gens, ils ont des rituels. Moi, je suis en mode tranquille. Je suis très stressé quand il n'y a pas beaucoup de monde, justement. Quand c'est devant 20 personnes, parce que je vois tous les visages, en fait. Je vois toutes les individualités. C'est très complexe. Quand il y a même 10 personnes, c'est encore plus compliqué. Je préfère faire un festival devant 10 000 personnes, parce qu'on peut pas... En fait, c'est un gros bloc de personnes. On peut pas se dire que c'est des humains plutôt que de jouer devant 10 personnes. C'est très compliqué de jouer devant 10 personnes. Ouais.
0: Vous avez fait l'Olympia l'an dernier, la salle Playel le mois dernier, oui. Et vous serez au festival We Love Green le 7 juin. Est-ce que vous vous souvenez de ce que vous avez ressenti quand vous avez vu votre nom en grosses lettres rouges sur la façade de l'Olympia?
1: Je crois que j'avais envie de pleurer. Il me semble que j'ai pleuré un petit peu après. C'est très bizarre. C'est très très bizarre. Parce que chaque fois que je passais devant l'Olympia, du coup, c'est des grands noms que je voyais, même les photos que je voyais sur Instagram, etc. C'est des grands noms. Et puis quand c'est le mien, je suis un peu... Ça laisse pas indifférent. C'est bizarre. Et en plus, il est resté 2 jours. Le samedi et le dimanche, il y était encore. J'ai pris beaucoup de photos de mon nom sur... pour histoire de ne pas oublier.
0: Mais vous avez dit à l'époque, c'est pas parce qu'on a fait l'Olympia qu'on a plié le game. Alors quand est-ce que vous aurez l'impression de plier le game?
1: Jamais.
0: Et il vaut mieux ne pas le plier pour continuer à avancer, non?
1: En fait, je pensais au début que, en 2022, je pensais que lorsque je ferais l'Olympia, j'avais fini. En fait, je l'avais pas dit, mais j'étais revenu sur ma pensée, si vous voulez. Parce que je pensais vraiment qu'en ayant fait l'Olympia, c'est bon, j'ai plus rien à faire dans la musique. Et puis, si j'ai fait l'Olympia et sorti un album, sauf que là, dans ce cas-là, j'ai fini. Mais en fait, il y a encore plein de choses à faire. Et je considère que c'est que la fin du début. Voilà. Et que là, on rentre dans les choses sérieuses.
0: Alors, vous êtes né à Bordeaux de parents congolais,
1: oui.
0: Du Congo-Brazza. Vous entretenez un lien particulier avec l'Afrique ou pas?
1: Je pense que avec toutes les chansons qui viennent de chez moi, du coup, il y a eu beaucoup de chansons que mon père en fait écoutait dans son coin. Il a jamais vraiment montrer ça à la maison, et à des moments donnés, je m'y suis beaucoup intéressé, du coup, à la musique qui venait de chez moi, donc Flamme Capaya qui fait de la guitare, et je pense que ça m'a inspiré dans les voicings, mais de manière très contre-intuitive. En fait, j'ai eu beaucoup d'inspi d'ici et d'ailleurs, de Michael Jackson, de Drake, et aussi des artistes congolais. Je pense que ça a joué un rôle, en fait, majeur dans ma musique, sans même que je m'en rende compte. Et à 3 ans même, je pensais que c'était pas le cas. Et je disais que c'était pas le cas, alors qu'en fait c'est le cas. Et je m'en rends compte aujourd'hui en réécoutant ces chansons. Voilà. Maintenant, malheureusement, aller au Congo, c'est un peu compliqué ces temps-ci.
0: Pourquoi ?
1: Parce que mes parents ont fait construire.

0: des gens mal aimés. C'est un titre opinard qui sonne un peu comme un roman ou comme
1: un film,
0: un titre de
1: trouve,
0: film. Ouais, exactement. J'aimerais que la tristesse s'évapore, qu'elle quitte le port des gens mal aimés. Dites-moi comment on fait pour s'aimer. Je ne sais pas le faire. Je ne sais même pas m'aimer moi. C'est le morceau le plus autobiographique de l'album.
1: C'est le plus personnel. Ouais.
0: Et vous l'avez écrit un soir de spleen.
1: Il fallait que j'en parle. J'essayais d'en parler depuis quelques temps. Mais en fait, je ne trouvais pas les mots justes. J'ai essayé de le faire dans Epitaph 2 avec un morceau qui s'appelle Un jour ou l'autre, mais tous les potards étaient ouverts à moitié. C'est-à-dire que au moment où je parlais de mon enfance, c'était pas à fond. Au moment où je parlais de mon amour propre, c'était pas à fond. Et là, il fallait un morceau où je me dévoile vraiment pour de vrai. Donc du coup, c'est d'abord j'ai appris à le faire, à en parler autour de moi et à le faire à 100%. Et oui, je pense que c'est le morceau qui me représente le plus dans l'album. Et c'est le moins, je pense, un des moins accessibles, mais c'est celui que j'ai choisi à mettre un morceau d'album en focus track, parce qu'il est très important pour moi.
0: Votre communauté s'étend aux États-Unis, au Japon, en Europe de l'Est, des pays où le français n'est pas la langue usuelle. Mm-hmm. Comment on touche quelqu'un qui ne comprend pas les mots qu'on chante?
1: Par les top lines pour moi, par les mélodies qu'on va emprunter. Moi, la plupart du temps où j'ai été touché par des sons parfois coréens, japonais, c'est par les accords, par la manière dont l'approche en fait. Parce que la musique en fait c'est les paroles, mais c'est surtout les mélodies. Et on peut être touché par des sons sans même savoir ce que la personne dit à l'intérieur. Et ça que je trouve beau.
0: Vous avez dit que vos fans vous voyaient grandir. Est-ce qu'il arrive que ce regard permanent vous pèse? Est-ce qu'il y a des moments où vous aimeriez être invisible?
1: Non, absolument pas. Je trouve ça trop intéressant. Je trouve ça beaucoup trop intéressant pour vouloir être à l'abri. Je trouve que c'est mon meilleur moyen de les remercier, de grandir avec eux. En fait, ils me voient grandir, mais en fait, on grandit aussi ensemble.
0: Mais la notoriété, elle est jamais envahissante?
1: Non, pas pour moi. Pas pour moi. Je sais imposer des limites et j'ai la chance d'avoir une communauté de gens très respectueux. Vous voyez, donc ils vont jamais envahir mon espace. Ouais, ils savent quand est-ce qu'il faut s'arrêter. À part pour les plus jeunes de temps en temps, mais c'est pas très récurrent. Donc ça va.
0: Au collège, on vous traitait de Bounty. C'est-à-dire noir à l'extérieur et
1: blanc à l'intérieur.
0: Dans votre lycée privé, vous étiez souvent le seul noir de la classe.
1: Ouais.
0: Est-ce que vous en avez souffert et est-ce qu'il en reste des traces dans votre musique?
1: C'est horrible. Aujourd'hui, dans ma musique, il y en a plus. Mais en fait, pendant une période, faut savoir que moi, j'ai grandi dans une résidence qui s'appelle Crespi. Et en fait, c'est un quartier entre guillemets populaire. Donc ça fait que je suis dans un collège et lycée privé où je suis le seul noir de ma classe depuis que je suis en cinquième, donc depuis mes 11 ans. Et en fait, il faut entre guillemets que je m'adapte, parce que je viens d'un autre milieu, et je me retrouve avec des enfants, du coup voilà, qui avec les parents qui s'en sortent bien, et moi je suis pas spécialement. Donc il faut que je m'adapte en termes de vocabulaire, en termes de style vestimentaire, en termes d'activité même extrascolaire. Et quand je rentre à la maison, en fait il y a toujours un entre-deux. Je suis pas vraiment à ma place à l'école, mais je suis plus du tout à ma place en bas de chez moi. Et jusqu'au lycée, je sais. Donc j'ai des amis autour quand même qui sont un peu pareils, qui ont pas spécialement envie de suivre les pas de tout le monde, mais on avait un petit groupe, 3-4 potes. Et jusqu'au lycée, et puis au final, je pense que c'était le meilleur choix de mes parents de me mettre dans une école privée, parce que je sais pas ce que je serais devenu tellement j'étais influençable si j'étais resté dans une école publique. Et c'est grâce au privé que j'ai commencé à faire de la guitare. Et puis voilà, aujourd'hui... Voilà quoi.
0: La route est toute tracée.
1: Ouais.
0: Pinard, je voudrais qu'on écoute un thé, point d'interrogation.
1: Oui.
0: Une chanson qui m'a fait penser à Gainsbourg, tant vous jouez sur les

0: itération. Gainsbourg, il représente quelque chose pour vous ?
1: J'ai pas tant écouté. Malheureusement, Gainsbourg, c'était pas dans ma culture, dans la culture musicale qui a été inculquée, qui m'a été inculquée par mes parents. Sachant que mes parents ne m'ont pas spécialement inculqué une grande culture musicale. Donc en fait, c'est des recherches que pour la bossa nova, pour tous les styles musicaux que je connais, généralement, c'est des recherches que j'ai dû faire de moi-même dès l'âge de 14 ans. Et Gainsbourg, c'est plus dans le storytelling que je trouve ça très intéressant, dans le côté un peu désinvolte, un peu nonchalant. Et c'est pour ça que dans l'album, un morceau comme Maurice, très story télé, je sais pas si on peut le dire comme ça. Je ne pense pas qu'elle vienne de Gainsbourg, pour le coup.
0: Elle vient d'où alors?
1: De Jazzy Bass. De Jazzy Bass, c'est un rappeur, moi c'est le premier album de rap que j'ai acheté de ma vie, c'était P-Town de Jazzy Bass en 2016. Donc j'avais 14 ans. Et il faisait ses allitérations, là, je lui ai piqué quelques phrases dans le morceau Inté et je lui ai fait un shout-out sur TikTok justement parce que c'est un artiste qui m'a beaucoup marqué.

0: un T, point d'interrogation. Voilà, c'était extrait du nouvel album d'Opinard, Spleen Social Club. Opinard, maintenant que vous êtes une référence pour la nouvelle génération, est-ce que des jeunes artistes vous demandent des conseils?
1: Ouais, beaucoup.
0: Qu'est-ce que vous leur dites?
1: Je réponds pas, je suis pas légitime de répondre.
0: Ah, vous leur dites, débrouillez-vous tout ça?
1: Non, quand je peux répondre, j'essaie d'écouter ce qu'ils font, mais je me sens pas légitime de répondre parce que je suis encore à mes débuts. Et là où ils pensent que moi j'ai réussi, moi je sais que genre le chemin il est encore long. Donc je me sens pas légitime de répondre à ce genre de message, en réalité.
0: Alors j'ai encore une question, oui. Avec qui rêveriez-vous de chanter? Votre rêve absolu?
1: Ça ne bouge pas depuis 2019. Mon artiste préféré ever, c'est Tom Misch. Toujours.
0: Un Anglais.
1: Un Anglais de Londres. C'est mon artiste le plus complet.
0: Qui fait de la néo-soul, du jazz, du
1: jazz,
0: hip-hop.
1: Jazz, bossa, hip-hop, tout. Et en fait, il fait tout bien. Et aussi bien ses chansons, j'adore aussi bien ses chansons instrumentales que ses chansons chantées. La manière dont il aborde ses prods, donc compose, je trouve ça trop cool.
0: Et vous avez essayé de le contacter?
1: J'y étais presque. J'ai envoyé plein de messages sur Instagram, il répond pas. Il est pas très réseau, je sais. Et je suis en contact avec son manager.
0: Ah.
1: On s'est rencontré à Londres, son manager. Donc j'étais à une relation de...
0: Donc on croise les doigts.
1: Un jour, on verra. Peut-être un jour, on verra bien.
0: Opinard, vous restez avec nous. On va parler série avec Jessica Taïeb. Jessica, vous allez nous parler aujourd'hui de la sitcom familiale Les Folies en Famille, des épisodes d'une quinzaine de minutes disponibles gratuitement sur la chaîne camerounaise Biko TV sur YouTube.

0: Cette semaine, je vous emmène au Cameroun dans le quotidien de la famille Foufa Poney. Éducation des enfants, vie de couple, pression sociale et financière. Dans la série Les Folies en Famille, tous les ingrédients sont réunis pour permettre aux téléspectateurs de se retrouver dans les personnages. Des parents un peu dépassés qui tentent de garder le cap à la maison. Geneviève, l'employée de maison au caractère bien trempé. Et les deux adolescents, Simon et Darrell. À chaque fois, tout part de leurs bêtises, plus ou moins graves, parfois franchement absurdes, mais toujours le point de départ d'une nouvelle histoire.
1: Papa ! Papa ! Je veux des explications maintenant.
2: Calme-toi d'abord.
1: C'est quoi ?
2: Qu'est-ce qui se passe ?
1: On doit parler tout de suite.
3: Tu veux les explications à quoi ?
1: Papa ne nous a pas dit toute la vérité, maman.
3: Il ne nous a pas tout dit quoi ?
1: Malissa.
3: Certificat de mariage. Donc pendant que je suis ici à la maison, je me tue à garder la maison. Toi, tu es en train de prendre une deuxième femme.
2: Ah, non. Je n'ai jamais signé un tel document. Jamais.
1: Maman. Attends, papa. Tu veux nous dire que c'est un esprit qui est venu signer ce document à ta place ?
0: Voilà Simon, l'enfant terrible qui tente de créer la zizanie dans la famille. Mais heureusement, tout est bien qui finit bien.
2: Donc, j'ai failli perdre mon mariage à cause d'un montage et d'une formation en ligne.
1: Oui, papa, c'était ça.
3: Mon bébé, mon chouchou, mon gros nounou. Ne pense même pas un seul jour, une seule seconde, pouvoir, devoir, réfléchir même à épouser une autre femme. Eh? Tu es à moi et tu fais ma joie. Eh?
4: On peut jouer avec la technologie, mais jamais avec les émotions et la confiance d'une famille.
0: Vous venez de l'entendre, il y a même des petites morales à la fin de chaque épisode et les codes de la sitcom sont bien respectés avec des séquences courtes d'une quinzaine de minutes, plutôt efficaces pour YouTube. Les 9 épisodes disponibles ont d'ailleurs été visionnés des dizaines de milliers de fois et même plus de 100 000 fois pour le premier qui a été diffusé il y a un peu plus de 2 semaines, Chantal.
5: Ce qui fait déjà de très bonnes audiences. Alors la sortie de Folie en Famille, c'est aussi l'occasion, Jessica, de présenter aux auditeurs qui ne connaissent pas la plateforme digitale camerounaise, Biko TV.
0: Créée il y a seulement quelques mois, plus précisément en décembre dernier, Biko TV a déjà plus d'1 million d'abonnés sur TikTok et 715 000 sur YouTube, déjà une belle communauté. Et comme je le dis souvent dans cette chronique, il n'y a pas que Netflix et Disney Plus dans la vie. Chaque pays peut aussi se créer son narratif culturel via ses offres de streaming, avec forcément un peu moins d'abonnés, c'est sûr, mais il faut bien commencer quelque part. Et c'est ce que fait Biko TV. J'avais même envie de vous lire un extrait de sa description sur YouTube qui résume assez bien l'idée. Le média qui célèbre la fierté africaine valorise la culture, les talents, l'histoire et les voix qui font rayonner l'Afrique. Nous pensons, comme vous, que le développement de l'Afrique commence par l'excellence individuelle et la fierté d'être soi.
5: Et pour en savoir plus, vous avez rencontré Charline Getsop, l'une des têtes pensantes de cette plateforme, c'est le directeur marketing et commercial.
0: Oui, il m'a d'abord raconté les coulisses de la création de la plateforme.
6: Alors, la chaîne a été lancée pendant la Cannes 2025 au Maroc et nous avons été l'une des rares plateformes digitales d'Afrique francophone à avoir déployé une équipe d'une trentaine de professionnels pour faire vivre les plus grandes et les plus belles émotions autour de la compétition. Et c'est ce qui a fait connaître la chaîne assez rapidement. 500 000 abonnés sur YouTube en 72 heures et 1 million d'abonnés sur TikTok en 72 heures également. C'était incroyable et exceptionnel. Il est vrai quand même que la chaîne bénéficie également de la notoriété de Muriel Blanche, qui est une grande influenceuse et leader d'opinion. C'est clair que son influence alliée à la vision du promoteur a permis à Biko TV de devenir en un temps record un carrefour d'audience incontournable, quoi.
0: Muriel Blanche, actrice et productrice très populaire au Cameroun. Et Charlie Getsop m'a aussi expliqué le choix du catalogue de Biko TV.
6: Pourquoi est-ce qu'on choisit de diffuser le contenu local? Quand je dis local, moi je dis local comme camerounais ou comme africain. Pour moi, c'est pareil. On ne le fait pas par défaut, hein, mais on le fait par excellence. On a d'excellentes histoires à raconter. On a d'excellents contenus à proposer. Biko est le miroir d'une jeunesse qui s'assume, donc qui inspire également le continent sans avoir besoin de copier ailleurs. Donc c'est une déclaration d'amour envers nous-mêmes, Camerounais, et envers nous-mêmes, Africains.
0: Pour finir, on a parlé un petit peu d'avenir.
6: Ce n'est que la première étape de cette grande vision que portée par le promoteur, Monsieur Steven Bienou Kouadio. Donc, l'une de nos étapes majeures qui nous tient à cœur en ce moment est l'intégration prochaine de Biko TV sur les bouquets Canal+. Donc, c'est le passage du tout digital au linéaire nous permettra justement de toucher les foyers au-delà de la connexion Internet, justement. Ces questions, on nous la pose chaque jour. Quand est-ce que vous nous retrouvez sur Canal? Donc, histoire de renforcer notre accessibilité et notre crédibilité institutionnelle auprès des grands annonceurs.
0: Voilà, arrivée prochaine sur Canal+, un passage obligé pour les médias sur le continent, puisque le groupe est en position de quasi-monopole sur l'offre de télévision payante.
5: Une affaire à suivre donc. Les Folies en Famille, c'est à retrouver toutes les semaines sur YouTube. À la semaine prochaine, Jessica.
0: À bientôt.
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0: moi, la chanteuse Yoa, le choix de nos programmateurs. Et c'est en playlist ce mois-ci sur RFI. Yoa Opinard est comme vous à l'affiche de We Love Green. Mais le 5 juin, le vendredi, c'est-à-dire deux jours avant vous, puisque vous chanterez le dimanche.
1: On va stopper.
0: 7 juin, voilà. Avant de prendre la route des festivals pendant l'été.
1: C'est ça, exactement. On a quelques festivals de prévus un peu partout. On passe par la Suisse aussi, par la Belgique, si je dis pas de bêtises, par Montréal aussi.
0: Waouh!
1: Un petit peu après, ouais, donc ouais, ça bouge un peu.
0: Eh bien, bonne route et bel été. Merci Opinard d'avoir été avec nous sur le Pont des Arts. Votre album s'appelle Spleen Social Club et il est à écouter d'urgence. À suivre, Radio Foot International dans 10 minutes, juste après le journal en français facile. Très bonne soirée sur RFI. À demain.

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6: 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Le journal vous est présenté par Simon Marseille. Bonjour Simon.
7: Bonjour Caroline et bonjour à tous. À la une de ce journal, le cessez-le-feu entre l'Iran et les États-Unis plus que jamais fragilisé. Abu Dhabi assure avoir intercepté des missiles et des drones iraniens. Les États-Unis menacent de recourir à une force écrasante si Téhéran s'en prend à des bateaux commerciaux dans le détroit d'Ormuz. Toujours aucune destination pour faire accoster le navire suspecté d'être un foyer d'antivirus. Les 149 passagers sont confinés, respectent des mesures d'isolement strictes dans leurs bateaux de croisière. Paris et Yerevan signent un accord pour renforcer leurs liens en marge du sommet entre l'Arménie et l'Union européenne. Enfin, y aura-t-il vraiment une pause dans les combats en Ukraine ces prochains jours ? C'est une promesse de Moscou et Kiev n'a reçu aucun appel officiel à ce stade. Mais d'abord, l'Europe est le partenaire le plus naturel de l'Arménie. Voilà les mots d'Emmanuel Macron en marge du sommet à Yerevan qui réunit les dirigeants européens et ceux de cette ex-république soviétique, alliée traditionnelle de Moscou. Le président français s'est également rendu devant le mémorial dédié aux victimes du génocide arménien qui a fait au moins 1 200 000 morts il y a un siècle. Valérie Gaz, vous avez suivi pour RFI cette cérémonie.
8: Un moment d'émotion sous un soleil de plomb. Emmanuel Macron est arrivé au mémorial sur les hauteurs d'Erevan aux côtés du président Ratchatourian au son de l'orchestre de l'état-major général de l'armée. Les deux présidents se sont recueillis devant la flamme du mémorial. Des œillets blancs étaient déposés en hommage aux victimes du génocide arménien. Et puis Emmanuel Macron a rempli le livre d'or, mémoire et tombeau face à l'imprescriptible pour que résonne chaque nom et pour que l'oubli s'éloigne, a écrit le président. En 2018, déjà Emmanuel Macron était venu au mémorial et la France commémore chaque année le génocide arménien le 24 avril. Après un dîner d'État très convivial et détendu hier soir, au cours duquel Emmanuel Macron a même poussé la chansonnette en fin de soirée en interprétant La Bohème, un titre du plus arménien des Français, Charles Aznavour, accompagné à la batterie par le Premier ministre Pachinian. La visite prend une tournure mémorielle et politique avec la signature d'un accord de partenariat stratégique. Valérie Gass, Erevan, RFI.
7: Ils sont toujours confinés à l'intérieur de leur bateau de croisière au large du Cap-Vert. Les 149 passagers d'un navire suspectés d'être un foyer d'antivirus sont en quête d'un port où accoster. L'antivirus, c'est une maladie transmise par les rongeurs qui peut provoquer des symptômes respiratoires graves. 3 personnes sont mortes parmi les passagers. L'Organisation mondiale de la santé indique que 2 cas ont été confirmés au total et que 5 autres restent à confirmer. Des missiles et des drones iraniens ont été interceptés ce mardi par les Émirats arabes unis, annonce d'Abu Dhabi, alors qu'un de ses sites pétroliers a été touché la veille. Preuve encore que le cessez-le-feu ne tient qu'à un fil. Washington menace de frapper l'Iran avec une force écrasante s'il s'en prend aux bateaux commerciaux. Les États-Unis ont assuré avoir escorté 2 navires, information démentie par Téhéran. Difficile de savoir qui croire quant à la situation dans le détroit d'Ormuz. Et ce sac de nœuds informationnel, eh bien, il profite à l'Iran, d'après Rachid Chaker, chercheur à l'Université catholique de Lille.
9: Il est vrai qu'il est assez difficile de croire les acteurs, puisqu'on est avant tout dans une guerre dans l'information. Par exemple, on se souvient que les Iraniens, il y avait quelques semaines, ils avaient annoncé qu'ils avaient réussi à toucher le porte-avions américain qui était positionné dans le Golfe. Les Américains ont démenti. Et quelques semaines après, on a appris qu'effectivement un porte-avions américain endommagé avait été réparé à Chypre, en tout cas avait dû accoster à Chypre. Donc en fait, des deux côtés, il y a une guerre de l'information, mais ce qui est normal, et notamment du côté iranien, car les Iraniens ont bien compris que dans le Golfe, c'est une guerre psychologique. Autrement dit, on s'adresse à des acteurs privés, les armateurs, ceux qui transportent des biens commerciaux, ceux qui transportent des hydrocarbures, et que le simple fait de brandir de menaces ou d'annoncer qu'on a touché un navire américain, que ce soit vrai ou non, suffit à produire un effet psychologique qui, de fait, bloque le détroit d'Ormuz. Donc, en fait, c'est surtout les Iraniens qui ont intérêt à avancer cette propagande, qu'elle soit vraie ou non, parce qu'ils savent que, justement, que ce soit vrai ou non, l'effet psychologique sera là.
7: Le chercheur Rachid Chaker au micro d'Oriane Verdier. En Iran, justement, elle est entre la vie et la mort, selon son avocate. L'iranienne prix Nobel de la paix Narges Mohammadi est détenue dans le pays depuis 5 mois. Elle a été hospitalisée en urgence le week-end dernier. La militante de 54 ans a été transférée début mai d'une prison du nord du pays à un hôpital de la région à la suite d'une dramatique détérioration de son état de santé. La trêve sera-t-elle respectée en Ukraine? Quelques jours après s'être engagé à faire taire les armes les 8 et 9 mai prochains, Moscou a frappé 2 régions ukrainiennes faisant au moins 5 morts. Un cynisme absolu, dénonce le président ukrainien. Emmanuel Chazkiev s'est également engagé à respecter un cessez-le-feu dès demain mercredi, mais reste évidemment sur ses gardes.
10: Volodymyr Zelensky a indiqué n'avoir toujours pas reçu d'appel officiel de la part de Moscou précisant les modalités du cessez-le-feu annoncé publiquement par les autorités russes. Mais le président ukrainien avance l'idée d'un cessez-le-feu qui commencerait en amont dans la nuit du 5 au 6 mai. Ceci afin de voir, dit-il, si la Russie a véritablement l'intention d'effectuer une pause dans les combats indépendamment de toute date symbolique. Ces déclarations interviennent alors que, selon Kiev, Moscou a violé des milliers de fois le bref cessez-le-feu unilatéralement décrété par Vladimir Poutine pendant le week-end de Pâques et que la Russie s'apprête à célébrer un 9 mai beaucoup plus sobre que les années précédentes, sans défilé de chars et avec des effectifs réduits. Sur le terrain, les troupes russes ont pour la première fois depuis août 2024 et la contre-offensive ukrainienne dans la région de Koursk perdu du terrain, plus de 110 km carrés pour le seul mois d'avril, un mois meurtrier pour Moscou qui, toujours selon Kiev, a perdu plus de 35 000 soldats tués ou blessés sur la ligne de front. Emmanuel Chaz, Kharkiv, RFI.
7: Et le président ukrainien qui propose à Bahreïn un accord sur les drones, Volodymyr Zelensky fait valoir son expertise dans le domaine à l'heure où la situation au Moyen-Orient reste aussi incertaine. Le gouvernement roumain pro-européen renversé. Les députés ont voté une motion de censure déposée par les sociaux-démocrates et l'extrême droite. Les membres de l'exécutif rendront donc les clés de leur ministère 10 mois seulement après les avoir reçus. Il y a un peu moins de 2 semaines, le gouvernement de coalition s'est retrouvé minoritaire après que le Parti social-démocrate a claqué la porte de cette alliance. $1,500,000, c'est le montant de l'amende qu'Elon Musk propose de payer auprès de l'autorité des marchés en espérant l'abandon des poursuites à son encontre. Le milliardaire américain avait signalé en retard sa montée au capital du réseau social Twitter, devenu depuis X. En France maintenant, il est accusé d'harcèlement et d'agression sexuelle sur 9 jeunes filles. Un animateur de 47 ans du périscolaire à Paris est entendu par la justice à huis clos ce mardi. Le périscolaire, ce sont les activités à l'école en dehors du temps éducatif. Et si on vous en parle, c'est parce que ce n'est pas un cas isolé. 31 agents ont été suspendus dans les écoles de la capitale pour des suspicions de violences sexuelles. Aram Beng, ce premier procès pourrait donc être le début d'une longue série.
11: Jusqu'ici, les plaintes des parents étaient classées sans suite. Ce tout premier procès présente donc plusieurs enjeux pour les familles concernées et les associations de défense des enfants. Elisabeth Gutmann, cofondatrice des SOS périscolaires.
12: C'est à la fois très encourageant parce que la parole des enfants a été entendue et prise à sa juste valeur. Et ça, c'est très encourageant pour toutes les familles qui attendent. Et puis, y a beaucoup de familles là qui attendent de voir aussi l'issue de ce procès pour voir si ça donne lieu à une condamnation. Et quelle sera cette condamnation?
11: L'association SOS Périscolaire espère que ce premier procès aboutira à une condamnation à la hauteur du préjudice.
12: Nos attentes, donc, c'est que, bien sûr, il y a une condamnation de cet animateur, qu'il n'ait plus l'autorisation d'exercer avec des enfants, et puis que cela donne suite derrière à d'autres mises en examen, et également permettra à la justice de prendre conscience que la parole des enfants doit être entendue dans des délais tout à fait raisonnables. Le recueil de la parole de ces enfants par la justice doit être très court pour que les souvenirs soient vraiment intacts.
11: À Paris, 78 agents du périscolaire ont été suspendus depuis le début de l'année, dont 31 pour suspicion de violences sexuelles.
7: Aram Beng du service France d'RFI. Le journaliste français Christophe Glaise remet son destin entre les mains du président algérien. Notre confrère collaborateur de SoFoot a été condamné à 7 ans de prison dans le pays. Il renonce à son pouvoir, à son pourvoi en cassation. Seule voie de sortie désormais, une éventuelle grâce du président Abdelmadjid Tebboune. C'est en tout cas ce qu'espère sa mère. Enfin, Antoine Griezmann a un match de se qualifier pour la finale de la Ligue des Champions avec son club de l'Atlético Madrid. Le club espagnol joue contre Arsenal sur la pelouse de l'Emirates Stadium à Londres. Coup d'envoi dans un peu moins de 4 heures. Tout est à refaire après le match nul 1-1 au match aller. Et demain, mercredi, c'est le Bayern Munich qui accueillera le Paris Saint-Germain. Le Paris Saint-Germain avec une petite longueur d'avance, un but de plus au match aller. 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Tout de suite, vous avez rendez-vous avec le Pont des Arts.
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15: Bonjour, bienvenue sur le Pont des Arts. Ce sera peut-être la bande-son de votre été. Spleen Social Club, premier album studio d'Opinard, reste fidèle à la bossa nova, style qu'il affectionne depuis l'adolescence, mais une bossa nova qu'il s'approprie en la nourrissant de R&B, de néo-soul, de jazz et de pop. Résultat, un cocktail de douceur, écrin parfait pour un chanteur qui n'hésite pas à partager sa nostalgie et ses blessures du cœur. Opinard est avec nous sur le Pont des Arts. Bonjour Opinard.
16: Bonjour à tous, comment ça va?
15: Ça va très très bien, et vous?
16: Moi ça va super, merci.
15: Merci d'avoir accepté notre invitation. Vous venez nous présenter donc Spleen Social Club, votre premier vrai album studio.
16: C'est ça.
15: Après des EP et des singles. Est-ce que le format album a changé votre façon de travailler?
16: Non, justement, au moment où je faisais les titres, je pensais pas à faire un album. Je pensais juste à faire ce que j'avais envie de faire. Tout le temps.
15: C'est-à-dire des EP qui...
16: Non, même pas. C'est vraiment genre, je vais au studio et hop là, j'ai cet instru qui me parle. Je fais une musique sur cet instru et puis on verra ce qu'on en fait plus tard.
15: Et
16: les premiers sons de l'album, en fait, j'ai eu les premiers sons en mai 2025 et je savais pas que c'était les sons d'album, en fait.
15: Et alors, à quel moment vous avez pensé ou on a pensé autour de vous que ça pouvait devenir un album?
16: Vers le mois d'octobre. On commence à avoir pas mal de chansons. Ouais.
15: Et alors, comment vous avez construit une cohérence à cet album de 12 titres? Quelle couleur avez-vous voulu lui donner?
16: Je pense que la couleur, en fait, c'est pas ni moi ni les gens de mon équipe qui l'avons imposé. Je pense que c'est quelque chose qui est assez naturel. C'est propre à une ambiance, une atmosphère, en fait, qu'on a, dans laquelle on est quand on est tous ensemble. Et du coup, la couleur, la cohérence et la vibe reste la même, en fait, sur tout le projet.
15: Donc c'est l'inspiration du moment qui gouverne.
16: Je crois.
15: Eh bien, on va vous écouter tout à l'heure. L'actualité des séries, comme chaque mardi, c'est avec vous, Jessica Taïeb. Bonjour.
17: Bonjour, Chantal.
15: Alors, cette semaine, on part au Cameroun pour la série Les Folies en Famille.
17: Une sitcom qui suit la famille Foufa Poney et son quotidien drôle et parfois absurde. C'est sur la plateforme 100% camerounaise Biko TV sur YouTube et je vous en parle tout à l'heure.
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15: Opinard, votre album s'appelle Spleen Social Club. Pourquoi cette association entre le spleen baudelairien et l'idée d'un club, d'un collectif? Est-ce que c'est un clin d'œil au Buena Vista Social Club cubain ou une invitation lancée à tous les mélancoliques de la planète musique?
16: Ce qui est drôle, c'est que c'est un titre en fait qui peut parler à beaucoup de personnes, beaucoup de générations, mais en fait moi j'ai même pas pensé ni pour le spleen à Baudelaire, ni pour le social club à Buena Vista Social. En fait, pour moi le spleen, c'est un peu un dérivé de, vous savez, le mot saudade en portugais. C'est quelque chose qui est relatif à la tristesse, mais à la nostalgie aussi, au bonheur, à quelque chose qu'on a perdu, qui est encore là, mais qui nous échappe un peu. Et pour moi le spleen, c'est relatif à ça, mais c'est un peu un poil plus triste quand même. C'est ce qu'on adapte après la tristesse selon moi. Et c'est un peu le mood dans lequel j'étais moi personnellement au moment où j'ai fait cet album là. Et le social club, c'est parce que bah en fait j'ai comme l'impression que lorsque j'en parle autour de moi, il y a beaucoup de gens à qui je parle en fait qui se sentent représentés par mes musiques, mes propos, et qui vivent les mêmes choses et qui ont les mêmes doutes, les mêmes insécurités que moi. Et donc en fait c'est pour ça que je me suis dit autant faire un club, quoi. Et je trouve que le terme social club, en fait, c'est vraiment quelque chose qui nous regroupe tous ensemble. Je trouve ça très fort, ouais.
15: C'est générationnel.
16: Un petit peu.
15: On va écouter tout de suite un premier extrait de votre album, Poe et Ben, qui en reflète bien la tonalité.

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0: Opinard, Pau et Ben ouvre votre album. Pourquoi ce choix? Pourquoi ce titre pour nous faire entrer dans votre univers? Qu'est-ce qu'il dit de vous?
1: Je pense que si j'ai pris ce titre en premier, c'est parce que sur les deux derniers projets que j'ai sortis, les intros à chaque fois c'est des guitares voix très calmes. Et là j'avais envie de rentrer dans le vif du sujet super vite.
0: Vous vouliez que ce soit comme un gimmick que les gens retiennent
1: Un petit... En fait ce son il a un hook. Parce que du coup c'est totalement genre contraire à ce que j'ai pu faire avant. Donc on peut pas s'attendre à ça en intro. Et je trouve qu'il reste en tête. Donc je me suis dit bon, on va être entêtant dès le début. Et le deuxième son qui suit aussi est très entêtant.
0: Et au niveau des paroles, je reviens de l'ombre, des coins ternes et sombres comparables à une rue de Londres en hiver. Ouais. Je reviens de loin, I don't stop till I'm rich, et ça en devient maladif. Alors le shopping chez Dior, dépenser sans compter, c'est juste pour le kiff ou c'est une petite revanche sur la vie?
1: Les deux, je pense. Mais j'ai fait qu'une seule fois. Voilà. En fait, je dis yes weekend, donc c'est pas quelque chose que je fais, ça devient pas une habitude non plus. Quelque chose que j'ai pu me permettre grâce à la musique. Et en fait, lorsque, je dis que je reviens de l'ombre et des rues aussi, enfin, des rues ternes, etc. C'est très imagé, mais c'est que je sais d'où je viens. Et je sais, en fait, genre, dans quel état d'esprit j'étais quand j'ai commencé à faire de la musique de manière sérieuse. Et, un petit peu une revanche, un petit peu du kiff, mais c'est pas ça aujourd'hui qui m'anime, si vous voulez. Ça reste la musique et transmettre des émotions. Mais si jamais, voilà, ma mannequin, vous pouvez venir faire du shopping chez Dior, on peut le faire, quoi.
0: Alors, la bossa nova dont vous êtes tombé amoureux à 16 ans est toujours là, mais elle est plus diluée dans des teintes jazz, R&B, néo-soul, pop, des ambiances plus libres.
1: Exact.
0: Est-ce que vous sentez que vous avez dit au revoir à quelque chose ou que vous avez simplement fait évoluer la bossa que vous aimez?
1: Je crois que je suis en train de dire au revoir à la bossa nova. Mais elle restera toujours un peu là parce que même dans un morceau, après la bossa c'est du jazz dans tous les cas. Donc dans le grand cru, le morceau il reste bossa novesque. Et pareil dans Ciel Azur, ça reste dans la teinte des accords par exemple. C'est pas de la bossa nova. Il y a rien qui est bossa, mais c'est bossa novesque. Donc je pense que je lui dis au revoir, mais qu'elle me colle à la peau un petit peu et qu'elle restera auprès de moi. Mais j'essaie de m'en détacher un petit peu. J'aimerais bien évoluer vers d'autres horizons.
0: Alors vous avez commencé à écrire dans votre chambre à Bordeaux, seul. Mmh. Aujourd'hui, vous travaillez en équipe. Comment ça se passe? Est-ce que vous êtes ouvert aux suggestions, aux critiques?
1: Ah oui, mais j'ai besoin de critiques. 2025 est la première année où j'ai reçu des critiques sur ma musique. Et au bout d'un moment, j'étais un peu à me dire... c'est pas possible que ce soit parfait. Il y a forcément des trucs qui vont pas. Et cet album-là, je l'ai fait avec un ami de Bordeaux. Il a été présent sur toutes les séances studio quasiment, de toutes les chansons de l'album. Il s'appelle Alec. Et ce qui est bien, c'est que Alec parle on a le même âge, on a tous les deux 24. Et on parle la même langue. On a le même langage, on a les mêmes expressions. Donc, un exemple un peu. Mais genre, si je vais faire. Dévocalise et que c'est pas bien, il va juste genre rigoler pendant genre 20 minutes et je vais comprendre que c'est pas bien. Donc je trouve ça cool et puis ça met une bonne ambiance quoi. C'est donc ouais. Et je suis ouvert aux critiques et aux suggestions aussi. Parfois il va me m'aider pour des mots dans le refrain. Enfin je trouve ça cool ouais.
0: Alors, il y a plusieurs featuring sur votre album. Vous avez dit que vous considériez Pépé avec Ino Casablanca comme un futur succès. Il est né comment ce morceau? Qu'est-ce qui vous lie tous les deux au-delà de votre fascination, si j'ai bien compris, pour Penélope Cruz?
1: Moi, je suis une fixette sur les Pénélopes, dans tous les cas.
0: Sur toutes les Pénélopes.
1: Sur toutes les Pénélopes.
0: D'où les déclinaisons, Penny, Pénélope.
1: Voilà, c'est ça, exactement. Pénélope partie 2, PEP, Pénélope, toutes les, enfin, voilà, bref.
0: Mais d'où elle vient, cette fixette?
1: Elle n'existe pas en plus de base, Pénélope. C'est quelqu'un de fictif. Ouais. C'est une personne fictive. Je sais pas, c'est...
0: La sonorité du prénom?
1: La phonétique, ouais. Pénélope. Je trouve que c'est très élégant. Et par la suite, j'en ai rencontré du côté Pénélope. Mais non, le feat avec Ino Casablanca, c'est un morceau que j'avais commencé de mon côté et j'étais sûr que je pouvais l'emmener sur cet horizon-là. Je l'ai proposé, il était grave ouvert. On a fait un hit dans pas dans pas très longtemps, à mon avis, ça va être single d'or. Je reste sur ma position, voilà. Aujourd'hui, le morceau, bah, il fonctionne super et je suis content parce que c'est quelqu'un qui mérite. Ino, c'est quelqu'un de très méritant, quelqu'un de très humain. Et puis voilà, donc non, ça s'est fait de manière très naturelle. On s'est vu en studio, on a avancé sur le morceau ensemble. Donc voilà, moi j'avais quelques ébauches et on l'a fini ensemble. Et puis voilà, on en est quoi.

0: Comme pépé pépé. Au Pinard, vos textes parlent souvent de l'inconstance. Des fois je t'aime, des fois je ne t'aime pas. Sorry, ça varie.
1: Aïe, aïe, aïe.
0: Je veux qu'on attise ce feu, mais ne parle pas d'amour. 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Est-ce que c'est une honnêteté que vous avez dû apprendre à assumer ou...
1: Non, je ne pensais pas. Je suis...
0: Ou est-ce que c'est un bouclier pour vous protéger?
1: En fait, c'était plus, plus en adéquation de ces paroles-là avec. L'état d'esprit dans lequel j'étais au moment où j'écris ces chansons-là, à ce que je pensais dans le mood dans lequel j'étais plutôt. Voilà, les moods, c'est comme tout, ça aussi beaucoup. Donc en fait, il y a des moments où j'étais plus sur la réserve et des moments où bon, je suis ouvert à l'amour, quoi. Donc ouais, ça dépend. En fait, ce projet-là, c'est pour moi suite d'une trilogie. Hôpital 1, Hortensia, où c'est vraiment l'amour sous toutes ses formes, le bel amour entre guillemets, donc la quête, la conquête, la découverte. Hôpital 2, c'est vraiment le déclin, le moment où, donc je l'appelais plus Montagne et Soleil parce que il se met à pleuvoir, après il faut gravir les montagnes, après vers la fin du projet on a une esquisse de soleil, et là Spin Social Club, du coup c'est l'état d'esprit adopté après du coup ces histoires. Donc c'était pour que ça ait un petit peu une histoire, mais ouais, c'est aussi l'état d'esprit dans lequel j'étais. Je pense que toutes mes chansons, en fait, reflètent un petit peu les étapes par lesquelles je passe dans ma vie. Et je pense que c'est ça qui permet aux gens de se sentir représentés par ma musique.
0: Bien le fait que
1: de s'identifier à ma musique, parce que j'essaie d'être sincère, en tout cas. Et parfois, j'ai pas spécialement tout le temps les mots très justes, mais en tout cas, l'intention est là, quoi.
0: Je crois que vous écrivez souvent debout en improvisant en studio.
1: Ouais.
0: Est-ce que dans cet album, certains morceaux ont demandé au contraire beaucoup de temps et de réécriture?
1: Pour Eben, Eben non, PEP ça allait. Après, Grand Cru non. Après, c'était Inté, il me semble. Inté, c'est. En fait, non, je pense que je suis en train de faire la rétrospective de tous les morceaux. Je crois que le morceau qui m'a demandé un peu de réflexion, c'était Césaria. Ouais.
0: Césaria, que vous avez écrit en hommage à Césaria Évora.
1: Ouais.
0: En quoi c'est une femme inspirante pour vous?
1: Moi, au moment où je reçois l'instrumental de Césaria, qui s'appelait différemment d'ailleurs de base, enfin, elle avait un autre nom, la texture, ça m'a directement fait penser à elle. Et moi, je suis pas... Je voulais pas rentrer dans la complexité directement de parler d'une histoire de quelqu'un en particulier, comme pour Frank Ocean, vous voyez. Je voulais pas parler de l'artiste en particulier, mais plus de ce qui m'inspirait. Donc je me suis laissé porter, en fait. Et puis j'ai dit tout ce qui me passait tout ce que j'avais sur le cœur. Et je trouve que c'est, en fait, une chanson que elle aurait pu, que sur l'instrumental et sur les éléments percussifs qui ont été choisis, la guitare, comment elle sonne, en fait, j'ai comme l'impression qu'elle était là, quoi. Et c'était plus une ode, pas vraiment un hommage, mais plus une ode à Césaria Évora.
0: Au Pinard, vous avez accepté de nous interpréter en live un titre de votre album, Ton ombre ne revient pas.
1: Oui.
0: Alors, je vous laisse vous installer, prendre votre guitare fétiche, hein, puisque c'est la même avec laquelle vous jouez depuis 4 ans. Et vous nous avez raconté que même les cordes, vous ne les avez pas changées fois depuis 4 ans.
1: Depuis 2022, depuis novembre 2022.
0: Voilà, donc installez-vous. Voilà, on vous laisse la prendre, vous installer. C'est quand vous voulez, sur le Pont des Arts.
1: Merci beaucoup.

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0: Merci beaucoup. Ton nombre ne revient pas. Opinard en live sur le Pont des Arts. Je l'ai dit et on l'entend, vous avez une passion pour la bossa nova. Vous vénérez João Gilberto. Vous n'êtes jamais allé au Brésil. Vous temporisez, guillemets, pour que ce voyage marque votre vie. Ouais. Avec la sortie de cet album, est-ce que vous sentez que le moment approche?
1: Il approche, il est imminent. Je ne sais pas encore quand. J'aimerais bien apprendre à vivre différemment avant d'aller au Brésil. Poser mon téléphone, laisser les réseaux sociaux pendant quelques temps. Et vraiment essayer de vivre différemment.
0: Et vous avez du mal à lâcher les réseaux sociaux, à vous déconnecter?
1: Non, je pense que c'est juste quelque chose de... C'est dans mon cercle, en fait. Et j'ai grandi avec. Donc, en fait, je pense que si je vais ailleurs et que je pose mon téléphone, que je laisse mon téléphone à Paris, ça peut être pas mal, quoi.
0: Vous demandez parfois au public de ranger les téléphones, comme dans les années 90. Mais vous avez émergé grâce à TikTok. Comment vous vivez cette contradiction pendant les concerts?
1: Je pense que c'est important qu'on puisse ranger les téléphones quand même, parce que, en fait, sur le même morceau, il y a l'impression d'être à deux concerts différents, juste parce qu'il y a le téléphone. Et en fait, il y a aussi ce truc-là de... La plupart des gens qui me connaissent aujourd'hui m'ont connu grâce à TikTok et à leur téléphone. Donc en fait, c'est un filtre. Et en fait, s'ils gardent ce filtre-là pendant que je suis en phase 2, je trouve ça un peu dommage.
0: Parce qu'il manque quelque chose du concert.
1: C'est que si on est face à face et qu'on peut avoir une discussion, qu'il y a des interactions et qu'il y a encore le téléphone en face...
0: C'est dommage.
1: Il gâche tout, en fait. Je trouve, voilà.
0: Ça vous agace qu'on vous colle encore aujourd'hui l'étiquette artiste TikTok?
1: Non, du tout. C'est très OK.
0: Parce que vous devez beaucoup, finalement, à TikTok.
1: Je dois beaucoup à TikTok. Et aujourd'hui, tout le monde joue le jeu de TikTok, parce que tout le monde sait que c'est sur TikTok que tout se passe.
0: Et est-ce que vous êtes stressé avant de monter sur scène devant des milliers de personnes, ou est-ce que c'est vraiment le Graal, la récompense absolue?
1: Pas stressé du tout. J'ai trop hâte.
0: Mais on n'entend jamais ça, un artiste avoué qu'il n'est pas stressé.
1: Non, il y a des gens, ils ont des rituels. Moi, je suis en mode tranquille. Je suis très stressé quand il n'y a pas beaucoup de monde, justement. Quand c'est devant 20 personnes, parce que je vois tous les visages, en fait. Je vois toutes les individualités. C'est très complexe. Quand il y a même 10 personnes, c'est encore plus compliqué. Je préfère faire un festival devant 10 000 personnes, parce qu'on peut pas... En fait, c'est un gros bloc de personnes. On peut pas se dire que c'est des humains plutôt que de jouer devant 10 personnes. C'est très compliqué de jouer devant 10 personnes. Ouais.
0: Vous avez fait l'Olympia l'an dernier, la salle Playel le mois dernier, oui. Et vous serez au festival We Love Green le 7 juin. Est-ce que vous vous souvenez de ce que vous avez ressenti quand vous avez vu votre nom en grosses lettres rouges sur la façade de l'Olympia?
1: Je crois que j'avais envie de pleurer. Il me semble que j'ai pleuré un petit peu après. C'est très bizarre. C'est très très bizarre. Parce que chaque fois que je passais devant l'Olympia, du coup, c'est des grands noms que je voyais, même les photos que je voyais sur Instagram, etc. C'est des grands noms. Et puis quand c'est le mien, je suis un peu... Ça laisse pas indifférent. C'est bizarre. Et en plus, il est resté 2 jours. Le samedi et le dimanche, il y était encore. J'ai pris beaucoup de photos de mon nom sur... pour histoire de ne pas oublier.
0: Mais vous avez dit à l'époque, c'est pas parce qu'on a fait l'Olympia qu'on a plié le game. Alors quand est-ce que vous aurez l'impression de plier le game?
1: Jamais.
0: Et il vaut mieux ne pas le plier pour continuer à avancer, non?
1: En fait, je pensais au début que, en 2022, je pensais que lorsque je ferais l'Olympia, j'avais fini. En fait, je l'avais pas dit, mais j'étais revenu sur ma pensée, si vous voulez. Parce que je pensais vraiment qu'en ayant fait l'Olympia, c'est bon, j'ai plus rien à faire dans la musique. Et puis, si j'ai fait l'Olympia et sorti un album, sauf que là, dans ce cas-là, j'ai fini. Mais en fait, il y a encore plein de choses à faire. Et je considère que c'est que la fin du début. Voilà. Et que là, on rentre dans les choses sérieuses.
0: Alors, vous êtes né à Bordeaux de parents congolais,
1: oui.
0: Du Congo-Brazza. Vous entretenez un lien particulier avec l'Afrique ou pas?
1: Je pense que avec toutes les chansons qui viennent de chez moi, du coup, il y a eu beaucoup de chansons que mon père écoutait dans son coin. Il a jamais vraiment montrer ça à la maison, et à des moments donnés, je m'y suis beaucoup intéressé, du coup, à la musique qui venait de chez moi, donc Flam Capaya qui fait de la guitare, et je pense que ça m'a inspiré dans les voicings, mais de manière très contre-intuitive. En fait, j'ai eu beaucoup d'inspi d'ici et d'ailleurs, de Michael Jackson, de Drake, et aussi des artistes congolais. Je pense que ça a joué un rôle, en fait, majeur dans ma musique, sans même que je m'en rende compte. Et à 3 ans même, je pensais que c'était pas le cas. Et je disais que c'était pas le cas, alors qu'en fait c'est le cas. Et je m'en rends compte aujourd'hui en réécoutant ces chansons. Voilà. Maintenant, malheureusement, aller au Congo, c'est un peu compliqué ces temps-ci.
0: Pourquoi ?
1: Parce que mes parents ont fait construire une maison là-bas, mais moi j'étais en festival en 2023. J'ai pas pu y aller avec eux. Mais je pense que c'est un voyage qui est très important pour moi, plus important que celui du Brésil, bien évidemment, parce que ça me permettrait d'être reconnecté à là d'où je viens, en fait. Ça reste un peu lointain, je parle pas la langue. J'ai vraiment reçu une éducation très française de la part de mes parents, voilà, pour l'intégration. Je pense que c'est un petit peu une erreur d'avoir délaissé ça de leur part. Je peux pas leur en vouloir parce que c'est pour le mieux, je pense, pour moi. Mais je pense que, ouais, tôt ou tard, il va falloir que je me reconnecte à ces racines parce qu'elles sont plus qu'importantes.
0: Et aujourd'hui, vous écoutez quels artistes africains?
1: Je pense africains. En premier, il va y avoir du Burna Boy, Rema, Olamide, Wizkid, Fally, Kofi un peu moins. D'Afrique, État Major, Taboulé, Rochereau aussi, bien évidemment.
0: Le père de Youssoupha.
1: Le père de Youssoupha. Il y en a plein que j'oublie sûrement.
0: Donc, vous auriez envie de featuring avec certains d'entre eux? Puisque vous aimez les featuring, il y en a plusieurs sur votre album.
1: Ouais, il y en a trois. Je sais. En fait, il y a des artistes que j'adore, vous voyez, mais avec qui je pense pas spécialement.

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0: vraiment cru au Pinard en live sur le Pont des Arts. Merci infiniment. J'ai mal au cœur, H24, des peurs et des pleurs, H24, le cœur qui se meurt. Est-ce que montrer sa sensibilité, sa fragilité, parler de ses blessures au cœur et à l'âme, c'est quelque chose qui ne vous fait pas peur?
1: Non, je pense que on devrait tous, au bout d'un moment, accepter d'être vulnérable dans nos chansons, dans notre art. Je pense que c'est l'une des... Moi, j'ai jamais caché ce côté-là de moi. Jamais. Je pense que c'est même le plus important. De montrer au grand public ce qu'on vit vraiment. Voilà. C'est une chanson sincère, hein. J'ai vraiment eu mal au cœur quand c'est fait. J'ai très mal au cœur. Puis voilà, il n'y a pas une parole qui est fausse là-dedans.
0: Il y a un mot qui revient souvent aussi dans les paroles de vos chansons, la douceur. C'est quoi pour vous la douceur?
1: Oh, waouh. Elle passe par plein de choses. Par la manière dont on s'exprime, la manière dont on touche aussi, de manière physique ou même de manière dont on peut toucher par des mots du coup. Par la musique aussi, par les accords, par... La douceur, c'est une forme d'amour. Pour moi, je vois un peu comme un nuage, moi, quand je pense à la douceur, je le vois comme quelque chose de très nappeux, très de... Je sais pas comment expliquer, mais je pense qu'elle se caractérise, la douceur, par plusieurs aspects, mais ouais, pour moi, c'est une forme d'amour, la douceur.

0: des gens mal aimés. C'est un titre opinard qui sonne un peu comme un roman ou comme
1: un film.
0: Un titre de film, ouais, exactement. J'aimerais que la tristesse s'évapore, qu'elle quitte le port des gens mal aimés. Dites-moi comment on fait pour s'aimer, je ne sais pas le faire, je ne sais même pas m'aimer moi. C'est le morceau le plus autobiographique de l'album.
2: C'est le plus personnel, ouais.
0: Et vous l'avez écrit un soir de spleen ?
2: Il fallait que j'en parle. J'essayais d'en parler depuis quelques temps, mais en fait je trouvais pas les mots justes. J'essayais de le faire dans Epitaphe 2 avec un morceau qui s'appelle Un jour ou l'autre, mais tous les potards étaient ouverts à moitié. C'est-à-dire que au moment où je parlais de mon enfance, c'était pas à fond. Au moment où je parlais de mon amour propre, c'était pas à fond. Et là il fallait un morceau où je me dévoile.

0: vraiment pour de vrai. Donc du coup, c'est d'abord j'ai appris à le faire, à en parler autour de moi et à le faire à 100%. Et oui, je pense que c'est le morceau qui me représente le plus dans l'album. Et c'est le moins, je pense, un des moins accessibles, mais c'est celui que j'ai choisi à mettre un morceau d'album en focus track, parce qu'il est très important pour moi.
1: Votre communauté s'étend aux États-Unis, au Japon, en Europe de l'Est, des pays où le français n'est pas la langue usuelle. Mm-hmm. Comment on touche quelqu'un qui ne comprend pas les mots qu'on chante ?
0: Par les top lines pour moi. Par les mélodies qu'on va emprunter. Moi, la plupart du temps où j'ai été touché par des sons, des sons parfois coréens, japonais, c'est par les accords, par la manière dont... L'approche, en fait, parce que la musique, en fait, c'est les paroles, mais c'est surtout les mélodies. Et on peut être touché par des sons sans même savoir ce que la personne dit à l'intérieur. Et ça que je trouve beau.
1: Vous avez dit que vos fans vous voyaient grandir. Est-ce qu'il arrive que ce regard permanent vous pèse ? Est-ce qu'il y a des moments où vous aimeriez être invisible ?
0: Non, absolument pas. Je trouve ça trop intéressant. Je trouve ça beaucoup trop intéressant pour vouloir être à l'abri. Je trouve que c'est mon meilleur moyen de les remercier, de grandir avec eux. En fait, ils me voient grandir, mais en fait, on grandit aussi ensemble. Et
1: mais la notoriété, elle est jamais envahissante ?
0: Non, pas pour moi. Pas pour moi. Je sais imposer des limites et j'ai la chance d'avoir une communauté de gens très respectueux. Vous voyez ? Donc ils vont jamais envahir mon espace, ouais. Ils savent quand est-ce qu'il faut s'arrêter, à part pour les plus jeunes de temps en temps, mais c'est pas très récurrent. Donc ça va.
1: Au collège, on vous traitait de Bounty. C'est-à-dire noir à l'extérieur et
0: blanc à l'intérieur.
1: Et blanc à l'intérieur. Dans votre lycée privé, vous étiez souvent le seul noir de la classe.
0: Ouais.
1: Est-ce que vous en avez souffert et est-ce qu'il en reste des traces dans votre musique ?
0: C'est horrible. Aujourd'hui, dans ma musique, il y en a plus, mais en fait, pendant une période, faut savoir que moi, j'ai grandi dans une résidence qui s'appelle Crespi. Et en fait, c'est un quartier, entre guillemets, populaire. Donc ça fait que je suis dans un collège et lycée privé, où je suis le seul noir de ma classe depuis que je suis en cinquième, donc depuis mes 11 ans. Et en fait, il faut, entre guillemets, que je m'adapte. Parce que je viens d'un autre milieu. Et je me retrouve avec des enfants, du coup, voilà, avec les parents qui s'en sortent bien, et moi, je suis pas spécialement... Donc il faut que je m'adapte. En termes de vocabulaire, en termes de style vestimentaire, en termes d'activité même extrascolaire. Et quand je rentre à la maison, en fait, il y a toujours un entre-deux. Je suis pas vraiment à ma place à l'école, mais je suis plus du tout à ma place en bas de chez moi. Et jusqu'au lycée, je sais. Donc j'ai des amis autour quand même qui sont un peu pareils, qui ont pas spécialement envie de suivre les pas de tout le monde, mais on avait un petit groupe, 3-4 potes. Et jusqu'au lycée, et puis au final... Je pense que c'était le meilleur choix de mes parents de me mettre dans une école privée parce que je sais pas ce que je serais devenu tellement j'étais influençable si j'étais resté dans une école publique. Et c'est grâce au privé que j'ai commencé à faire de la guitare. Et puis voilà, aujourd'hui, voilà quoi.
1: La route est toute tracée.
0: Ouais.
1: Pinard, je voudrais qu'on écoute un thé, point d'interrogation.
0: Oui.
1: Une chanson qui m'a fait penser à Gainsbourg, tant vous jouez sur les allitérations. Gainsbourg, il représente quelque chose pour vous ?
0: J'ai pas tant écouté. Malheureusement, Gainsbourg, c'était pas dans ma culture, dans la culture musicale qui m'a été inculquée par mes parents. Sachant que mes parents ne m'ont pas spécialement inculqué une grande culture musicale. Donc en fait, c'est des recherches que pour la bossa nova, pour tous les styles musicaux que je connais, généralement, c'est des recherches que j'ai dû faire de moi-même dès l'âge de 14 ans. Et Gainsbourg, c'est plus dans le storytelling que je trouve ça très intéressant, dans le côté un peu désinvolte, un peu nonchalant. Et c'est pour ça que dans l'album, un morceau comme Maurice, story télé, je sais pas si on peut le dire comme ça. Je ne pense pas qu'elle vienne de Gainsbourg, pour le coup.
1: Elle vient d'où alors ?
0: De Jazzy Baz. De Jazzy Baz, c'est un rappeur. Moi, c'est le premier album de rap que j'ai acheté de ma vie, c'était P-Town de Jazzy Baz en 2016. Donc j'avais 14 ans. Et il faisait ses allitérations. Là, je lui ai piqué quelques phrases dans le morceau Un Thé. Je lui ai fait un shout-out sur TikTok, justement, parce que c'est un artiste qui m'a beaucoup marqué. Voilà.

0: beauté, point d'interrogation. Voilà, c'était extrait du nouvel album d'Opinard, Spleen Social Club. Opinard, maintenant que vous êtes une référence pour la nouvelle génération, est-ce que des jeunes artistes vous demandent des conseils?
1: Ouais,
0: qu'est-ce que vous leur dites?
1: Je réponds pas, je suis pas légitime de répondre.
0: Ah, vous leur dites, débrouillez-vous tout seul?
1: Non, quand je peux répondre, j'essaie d'écouter ce qu'ils font, mais je me sens pas légitime de répondre parce que je suis encore à mes débuts. Et là où ils pensent que moi j'ai réussi, moi je sais que genre le chemin il est encore long. Donc je me sens pas légitime de répondre à ce genre de message, en réalité.
0: Alors j'ai encore une question. Oui. Avec qui rêveriez-vous de chanter? Votre rêve absolu.
1: Ça ne bouge pas depuis 2019. Mon artiste préféré ever, c'est Tom Misch. Toujours.
0: Un Anglais.
1: Un Anglais de Londres. C'est mon artiste le plus complet.
0: Qui fait de la néo-soul, du jazz, du hip-hop.
1: Jazz, bossa, hip-hop, tout. En fait, il fait tout bien et aussi bien ses chansons. J'adore aussi bien ses chansons instrumentales que ses chansons chantées. La manière dont il aborde ses prods, donc compose, je trouve ça trop cool.
0: Et vous avez essayé de le contacter?
1: J'y étais presque. J'ai envoyé plein de messages sur Instagram, il répond pas. Il est pas très réseau, je sais. Et je suis en contact avec son manager.
0: Ah.
1: Moi, je l'ai rencontré à Londres, son manager. Donc j'étais à une relation de...
0: Donc on croise les doigts.
1: Un jour, on verra. Peut-être un jour, on verra bien.
0: Opinard, vous restez avec nous. On va parler série avec Jessica Taïeb. Jessica, vous allez nous parler aujourd'hui de la sitcom familiale Les Folies en Famille, des épisodes d'une quinzaine de minutes disponibles gratuitement sur la chaîne camerounaise Biko TV sur YouTube.

0: Cette semaine, je vous emmène au Cameroun dans le quotidien de la famille Foufa Poney. Éducation des enfants, vie de couple, pression sociale et financière. Dans la série Les Folies en Famille, tous les ingrédients sont réunis pour permettre aux téléspectateurs de se retrouver dans les personnages. Des parents un peu dépassés qui tentent de garder le cap à la maison. Geneviève, l'employée de maison au caractère bien trempé. Et les deux adolescents, Simon et Darrel. À chaque fois, tout part de leurs bêtises, plus ou moins graves, parfois franchement absurdes, mais toujours le point de départ d'une nouvelle histoire.
1: Papa ! Papa ! Je veux des explications maintenant.
2: Calme-toi d'abord.
1: C'est quoi ?
2: Qu'est-ce qui se passe ?
1: On doit parler tout de suite.
3: Tu veux des explications à quoi ?
1: Papa ne nous a pas dit toute la vérité, maman.
3: Il ne nous a pas tout dit quoi ?
1: Malissa.
3: Certificat de mariage. Donc pendant que je suis ici à la maison, je me tue à garder la maison. Toi, tu es en train de prendre une deuxième femme.
2: Ah, non. Je n'ai jamais signé un tel document. Jamais.
1: Ah bon? Attends, papa. Tu veux nous dire que c'est un esprit qui est venu signer ce document à ta place?
0: Voilà Simon, l'enfant terrible qui tente de créer la zizanie dans la famille. Mais heureusement, tout est bien qui finit bien.
2: Donc, j'ai failli perdre mon mariage à cause d'un montage et d'une formation en ligne.
1: Oui, papa, c'était ça.
3: Mon bébé, mon chouchou, mon gros nounou. Ne pense même pas un seul jour, une seule seconde pouvoir, devoir réfléchir même à épouser une autre femme. Eh? Tu es à moi et tu fais ma joie. Eh?
4: I do so well.
5: On peut jouer avec la technologie, mais jamais avec les émotions et la confiance d'une famille.
0: Vous venez de l'entendre, il y a même des petites morales à la fin de chaque épisode et les codes de la sitcom sont bien respectés avec des séquences courtes d'une quinzaine de minutes, plutôt efficaces pour YouTube. Les 9 épisodes disponibles ont d'ailleurs été visionnés des dizaines de milliers de fois et même plus de 100 000 fois pour le premier qui a été diffusé il y a un peu plus de 2 semaines, Chantal.
6: Ce qui fait déjà de très bonnes audiences. Alors la sortie de Folie en Famille, c'est aussi l'occasion, Jessica, de présenter aux auditeurs qui ne connaissent pas la plateforme digitale camerounaise Biko TV.
0: Créée il y a seulement quelques mois, plus précisément en décembre dernier, Biko TV a déjà plus d'un million d'abonnés sur TikTok et 715 000 sur YouTube, déjà une belle communauté. Et comme je le dis souvent dans cette chronique, il n'y a pas que Netflix et Disney+ dans la vie. Chaque pays peut aussi se créer son narratif culturel via ses offres de streaming, avec forcément un peu moins d'abonnés, c'est sûr, mais il faut bien commencer quelque part. Et c'est ce que fait Biko TV. J'avais même envie de vous lire un extrait de sa description sur YouTube qui résume assez bien l'idée. Le média qui célèbre la fierté africaine valorise la culture, les talents, l'histoire et les voix qui font rayonner l'Afrique. Nous pensons, comme vous, que le développement de l'Afrique commence par l'excellence individuelle et la fierté d'être soi.
6: Et pour en savoir plus, vous avez rencontré Charline Getsop, l'une des têtes pensantes de cette plateforme, c'est le directeur marketing et commercial.
0: Oui, il m'a d'abord raconté les coulisses de la création de la plateforme.
7: Alors, la chaîne a été lancée pendant la CAN 2025 au Maroc et nous avons été l'une des rares plateformes digitales d'Afrique francophone à avoir déployé une équipe d'une trentaine de professionnels pour faire vivre les plus grandes et les plus belles émotions autour de la compétition. Et c'est ce qui a fait connaître la chaîne assez rapidement. 500 000 abonnés sur YouTube en 72 heures et 1 million d'abonnés sur TikTok en 72 heures également. C'était incroyable et exceptionnel. Il est vrai quand même que la chaîne bénéficie également de la notoriété de Muriel Blanche, qui est une grande influenceuse et leader d'opinion. C'est clair que son influence alliée à la vision du promoteur a permis à Biko TV de devenir en un temps record un carrefour d'audience incontournable, quoi.
0: Muriel Blanche, actrice et productrice très populaire au Cameroun. Et Charlie Nguetsop m'a aussi expliqué le choix du catalogue de Biko TV.
7: Pourquoi est-ce qu'on choisit de diffuser le contenu local? Quand je dis local, moi je dis local comme Camerounais ou comme Africain. Pour moi, c'est pareil. On ne le fait pas par défaut, hein, mais on le fait par excellence. On a d'excellentes histoires à raconter. On a d'excellents contenus à proposer. Biko est le miroir d'une jeunesse qui s'assume, donc qui inspire également le continent sans avoir besoin de copier ailleurs. Donc c'est une déclaration d'amour envers nous-mêmes Camerounais et envers nous-mêmes Africains.
0: Pour finir, on a parlé un petit peu d'avenir.
7: Ce n'est que la première étape de cette grande vision que portée par le promoteur Monsieur Steven Bienou Kouadio. Donc, l'une de nos étapes majeures qui nous tient à cœur en ce moment est l'intégration prochaine de Biko TV sur les bouquets Canal+. Donc, c'est le passage du tout digital au linéaire nous permettra justement de toucher les foyers au-delà de la connexion Internet, justement. Ces questions, nous la posent chaque jour. Quand est-ce que vous nous retrouvez sur Canal? Donc, histoire de renforcer notre accessibilité et notre crédibilité institutionnelle auprès des grands annonceurs.
0: Voilà, arrivée prochaine sur Canal+, un passage obligé pour les médias sur le continent, puisque le groupe est en position de quasi-monopole sur l'offre de télévision payante.
6: Une affaire à suivre donc. Les Folies en Famille, c'est à retrouver toutes les semaines sur YouTube. À la semaine prochaine, Jessica.
0: À bientôt.
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0: moi, la chanteuse Yoa, le choix de nos programmateurs. Et c'est en playlist ce mois-ci sur RFI. Yoa Opinard est comme vous à l'affiche de Wheel of Green. Mais le 5 juin, le vendredi, c'est-à-dire deux jours avant vous, puisque vous chanterez le dimanche.
1: On va sauver.
0: 7 juin, voilà. Avant de prendre la route des festivals pendant l'été.
1: C'est ça, exactement. On a quelques festivals de prévus un peu partout. On passe par la Suisse aussi, par la Belgique, si je dis pas de bêtises, par Montréal aussi.
0: Waouh!
1: Un petit peu après, ouais, donc ouais, ça bouge un peu.
0: Eh bien, bonne route et bel été. Merci Opinard d'avoir été avec nous sur le Pont des Arts. Votre album s'appelle Spleen Social Club et il est à écouter d'urgence. À suivre, Radio Foot International dans 10 minutes, juste après le journal en français facile. Très bonne soirée sur RFI. À demain!

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6: 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Le journal vous est présenté par Simon Marseille. Bonjour Simon.
7: Bonjour Caroline et bonjour à tous. À la une de ce journal, le cessez-le-feu entre l'Iran et les États-Unis, plus que jamais fragilisé. Abu Dhabi assure avoir intercepté des missiles et des drones iraniens. Et les États-Unis menacent de recourir à une force écrasante si Téhéran s'en prend à des bateaux commerciaux dans le détroit d'Ormuz. Toujours aucune destination pour faire accoster le navire suspecté d'être un foyer d'antivirus. Les 149 passagers sont confinés, respectent des mesures d'isolement strictes dans leurs bateaux de croisière. Paris et Yerevan signent un accord pour renforcer leurs liens en marge du sommet entre l'Arménie et l'Union européenne. Enfin, y aura-t-il vraiment une pause dans les combats en Ukraine ces prochains jours? C'est une promesse de Moscou et Kiev n'a reçu aucun appel officiel à ce stade. Mais d'abord, l'Europe est le partenaire le plus naturel de l'Arménie. Voilà les mots d'Emmanuel Macron en marge du sommet à Yerevan qui réunit les dirigeants européens et ceux de cette ex-république soviétique, alliée traditionnelle de Moscou. Le président français s'est également rendu devant le mémorial dédié aux victimes du génocide arménien qui a fait au moins 1 200 000 morts il y a un siècle. Valérie Gaz, vous avez suivi pour RFI cette cérémonie.
8: Un moment d'émotion sous un soleil de plomb. Emmanuel Macron est arrivé au mémorial sur les hauteurs d'Erevan aux côtés du président Ratchatourian au son de l'orchestre de l'état-major général de l'armée. Les deux présidents se sont recueillis devant la flamme du mémorial. Des œillets blancs étaient déposés en hommage aux victimes du génocide arménien. Et puis Emmanuel Macron a rempli le livre d'or, mémoire et tombeau face à l'imprescriptible pour que résonne chaque nom et pour que l'oubli s'éloigne, a écrit le président. En 2018, déjà Emmanuel Macron était venu au mémorial et la France commémore chaque année le génocide arménien le 24 avril. Après un dîner